0: sa loi, c'est sa parole, c'est ce qu'il dit. Et ce qu'il dit est en harmonie avec qui il est. Il y a un lien très étroit entre ce que Dieu dit et ce qu'il fait, ce qu'il est. Et le témoignage, c'est ce aussi que l'on renvoie comme image de qui on est en tant que personne, en tant qu'individu. Et donc, ce que je veux retenir dans le fondement de qui est Dieu ou de ce qu'est Dieu ou ce qu'est son pouvoir, c'est que c'est un Dieu qui est entier, qui est amour, qui est intègre, qui est compassion. Et c'est ce que je veux retenir qui est à la base, au fondement de son identité, de son pouvoir, de sa puissance et de ce qu'il veut pour nous en termes de projet.
1: Oui, nous poursuivons cette étude, une étude qui nous aide à mieux enraciner notre relation, j'allais dire nos croyances fondamentales, mais je préfère dire notre relation avec Dieu.
0: Mm-hmm.
1: D'accord?
0: Mm-hmm.
1: Et cette semaine, il est question du spiritisme. Alors, pasteur Johann Gaveau, quelle est la véritable définition biblique du spiritisme? Parce que nous ne trouvons pas ce terme dans la Bible, n'est-ce
0: pas? Tout à fait, tout à fait. Le terme spiritisme n'existe pas dans la Bible. Et d'ailleurs, alors, j'ai un petit problème avec la traduction, souvent qui n'est pas... Je préfère les traductions en anglais, ce que l'auteur veut dire, et en français, on n'est pas toujours très très juste.
1: Oui, comme la traduction de King James.
0: Voilà, et donc notre leçon, l'école du sabbat, bien que passionnante, ne rend pas toujours justice à ce que l'auteur veut transmettre en termes d'idées. Et donc, plus que le spiritisme, il s'agit de spiritualisme. Certaines versions de notre manuel donnent spiritisme et d'autres spiritualisme. Il y a une différence fondamentale.
1: Oui, c'est vrai, tout à fait. Je partage ton avis parce que, justement, en consultant... la version Chouaki, mm-hmm. Quand on parle d'enchantement, la version Chouaki dit sorcellerie.
0: C'est ça. Il y a une différence fondamentale et que je vais présenter donc à nos auditeurs. Le spiritualisme, pour être simple, hein, c'est l'idée qu'il y a deux mondes.
1: Oui.
0: Un monde matériel et un monde spirituel. Mais que celui qui est le véritable monde et celui qui a la prédominance, celui qui domine l'autre, c'est le monde dit spirituel. C'est ça le spiritualisme. Oui. Et je vais faire la différence entre ce qui est spirituel et spiritualisme aussi dans un instant. Donc je répète pour nos auditeurs que c'est une opposition entre le monde matériel et le monde spirituel. L'idée, c'est que la matière n'est pas importante.
1: Et pourquoi tu ne dis pas le monde des esprits?
0: Je ne dis pas le monde des esprits parce que... c'est plus loin que le monde des esprits.
1: Très bien.
0: C'est plus que le monde des esprits. D'ailleurs, l'étude que nous faisons nous conduit beaucoup à parler, on va y arriver tout à l'heure, bien évidemment, de l'état des morts et de cette question de l'âme, mais ça va beaucoup plus loin que ça. C'est pour ça que je ne m'arrête pas au monde des esprits, mais c'est une autre manière de le dire, en effet.
1: Tout à fait.
0: Une autre manière de le dire. Et donc, pour faire court... celui qui est dans le spiritualisme, on parle pas du spiritisme, je rappelle, c'est celui qui donne de l'importance à l'esprit plus qu'à la chair. La chair, ce n'est que de la chair et du sang, ce n'est qu'un véhicule pour ce qu'est l'esprit qui est le plus important. Et cette idée est ancré fondamentalement dans l'idée que, comme le corps, c'est que de la chair et du sang, et que ce n'est qu'un véhicule pour cet esprit qu'on appelle l'âme, donc ça veut dire que notre âme survivrait même quand le véhicule, donc le corps que nous avons, disparaîtrait. Ça, c'est le spiritualisme. Le spiritisme est une forme de spiritualisme. Donc, il y a la grande famille du spiritualisme. Dans le spiritualisme, tu as parlé tout à l'heure d'enchantement ou de sorcellerie. Dans le spiritualisme, tu as aussi une sous-catégorie qui est le spiritisme. Et dans le spiritisme, l'un des éléments capitaux, ou en tout cas, l'un des éléments principaux qu'on a dans le spiritisme, c'est l'idée qu'on est capable et on a l'aptitude de parler ou de rentrer en contact avec le monde des esprits.
1: D'accord.
0: Et ça, c'est différent. Donc, je résume très rapidement. Le spiritualisme, c'est une opposition entre le matériel, donc ce qui est la chair, et ce qui est l'esprit, l'âme. La chair étant le véhicule par lequel l'âme se mouvoit. Et quand la chair disparaît, donc quand un homme ou une femme meurt, l'âme continue d'exister. Et le spiritisme, c'est une sous-catégorie du spiritualisme qui dit simplement que nous sommes capables et nous avons l'aptitude d'être en contact avec ce monde des esprits, de partager avec eux et de partager ou d'échanger avec ces âmes. Et c'est ça la grande différence. Maintenant, tu m'as posé une question qui est très importante. J'ai voulu définir d'abord c'est quoi ces expressions. Tu m'as demandé en quoi est-ce que ces éléments qui ne sont pas biblique, le mot spiritualisme et spiritisme, on trouve des origines dans la Bible. Où on trouverait une origine dans la Bible. Je t'invite, s'il te plaît, à lire pour moi le texte de Genèse, chapitre 3, les versets 3 et 4.
1: Genèse
0: chapitre 3.
1: Auditeurs, nous sommes dans l'émission Synthèse et avec le pasteur Johan Gaveau. Et nous sommes en train de considérer un texte fondateur, on pourrait le dire aussi.
0: Oui, tout à fait.
1: Au chapitre 3, tu m'as dit le verset.
0: 3 et 4.
1: Mais quant au fruit de l'arbre qui est au milieu du jardin, Dieu a dit, vous n'en mangerez point et vous n'y toucherez point, de peur que vous ne mouriez. Alors le serpent dit à la femme, vous ne mouriez point.
0: Voilà. Donc nous avons ici deux éléments qui sont opposés. Dans le contexte, pour faire court pour nos auditeurs, je rappelle que c'est le serpent qui approche la femme, donc Ève, et qui va lui poser une question. Et il va dire, est-ce que Dieu a réellement dit ça? Et il cite littéralement Dieu, où Dieu dit, notre version dit, de peur que vous ne mouriez. Mais en hébreu, l'expression, elle est certaine, définitivement. Donc le texte ne dit pas de peur que, dans l'idée que c'est possible que, mais l'idée c'est de dire, si vous prenez du fruit, vous allez définitivement mourir.
1: D'accord.
0: Et le verset 4 nous dit que le serpent, donc, elle va dire à Ève, à la femme, que tu ne vas pas mourir. Donc, il y a une opposition entre deux éléments. Maintenant, soyons simples. La femme est-elle vivante aujourd'hui, Ève? Non, elle ne l'est pas. Elle ne l'est pas.
1: Non.
0: On ne peut pas la voir en Afrique, en Ouganda, au Tibet, peu importe l'endroit autour du monde. Elle n'est pas là, cette femme. Est-elle donc morte? C'est là où la subtilité, où l'idée intervient maintenant de l'origine de. On revient du spiritualisme et du spiritisme. Et je regarde la définition spiritualiste qui est plus grande et qui est plus vaste. L'idée est très simple. L'adversaire, Satan nous dira tout simplement, mais écoutez, son corps n'est plus, mais son âme, elle est là. Et c'est à partir de cet élément, donc l'élément que nous venons de voir, que la pensée de la différence entre le corps matériel, chair et sang, et le corps dit des esprits ou spirit, donc ici de l'âme, apparaît. C'est à partir de ce texte que nous venons de lire, pour répondre à la question que je viens de poser, cette femme est-elle véritablement morte ou pas? Qui disait la vérité? Eh bien, l'adversaire dit, je dis la vérité. Quand, en effet, son corps n'est plus, mais son âme, elle, existe toujours.
1: Alors, parlez-nous de la personne qui a été appelée le pape du spiritisme. Comment comprendre son si grand succès auprès des croyants et peut-être des non-croyants aussi?
0: D'accord. Alors cette expression est utilisée pour un homme qui s'appelle Allan Kardec. Hein. Je ne vais pas m'étendre dessus énormément, mais je vais m'arrêter sur le principe. Alors, Allan Kardec, juste pour expliquer à nos auditeurs, il s'agit donc d'un Français. Il possède un nom américain, mais c'est un pseudonyme.
1: Duval.
0: Exactement. Duval. Qui va, en fait, tout simplement être d'abord un enseignant, hein, un pédagogue, puis au cours de soirées mondaines dans la région parisienne, va être mis en contact des Américains qui pratiquaient déjà toutes ces sciences autour de l'esprit, et il va codifier. Donc c'est celui qui codifie. Le mot père ou pape, hein, selon les expressions, est tout simplement en train de dire que c'est celui qui, dans notre société moderne, va écrire, organiser, codifier et donner des règles sur ce qu'on appelle le spiritisme.
1: À travers ses ouvrages.
0: Travers ses ouvrages, ses enseignements, oui. et les modèles qu'il va proposer qui seront reproduits après par d'autres. Mais je ne veux pas m'arrêter sur lui, je m'explique pourquoi.
1: Oui.
0: Parce que il n'est pas le premier.
1: Non.
0: Et le mouvement qu'il a créé, je sais qu'on a une façon très moderne, très européenne de vouloir croire que c'est un peu à la manière de Christophe Colomb, hein, qui a découvert
1: Ça remonte depuis à la haute antiquité.
0: D'accord. Tout à fait. Et on connaît, on a dans le texte biblique, par exemple, un exemple que je vous invite à regarder chez vous. Il s'agit donc de Saül qui va rencontrer une magicienne pour pouvoir parler à Samuel qui est déjà décédé.
1: Oui.
0: Donc on l'avait à cette époque. On l'a dans la culture égyptienne. 2500 ans avant Saül, donc 3500 ans avant Jésus-Christ. Donc on le retrouve dans les textes de Gilgamesh, 2500 ans avant Jésus-Christ. Donc Gilgamesh, c'est une histoire écrite à l'époque des Mésopotamiens. En fait, on le retrouve dans l'histoire de l'humanité, quelle que soit la culture. On le retrouve chez les Mayas, les Aztèques, pas loin de chez nous. On le retrouve chez les Aborigènes,
1: chez les Druides,
0: chez les Celtes. Donc on retrouve le principe que Allan Kardec va modernisé, on va dire, et ça va être vulgarisé pour nous aujourd'hui en à peine, donc c'est 1850-1860, il est mort en 69. Mais je veux pas m'arrêter sur lui parce que le principe, lui, existe depuis le texte que nous venons de lire.
1: Très bien.
0: Genèse 3 à 4.
1: Et je pourrais éventuellement prendre un texte aussi qui se trouve dans Lévitique 19 qui dit ceci pour bien montrer comment les choses viennent de très loin. Dit Lévitique 19, verset 31, où il est dit: ne vous tournez point vers ceux qui évoquent les esprits, vers les devins, et ne les cherchez point, de peur que vous souillez avec eux. Je suis l'Éternel, votre Dieu.
0: Dans la question que tu m'as posée, je fais écho à ce que tu viens de lire, hein, le texte que tu viens de lire dans Lévitique.
1: Oui.
0: Tu m'as aussi posé la question à savoir pourquoi est-ce que ça rencontre un si grand succès.
1: Oui.
0: Ça rencontre un si grand succès parce que ça répond à un besoin que nous avons. Nous avons en tant qu'êtres humains un besoin fondamental, celui de comprendre d'où on vient, pourquoi on existe et pourquoi est-ce qu'on meurt. Y a-t-il quelque chose après la mort ?
1: Oui.
0: Et comme ça répond à ce besoin fondamental, nous trouverons les réponses qui nous conviennent et qui correspondent à nos envies et à nos besoins. En gros, nous croyons au mensonge auquel nous voulons bien vouloir croire. C'est aussi simple que ça. Donc ça rencontre un fort succès parce que les gens ont besoin de ce type de réponse par rapport à leurs craintes et à leurs peurs, tout simplement.
1: Mais tu me dis que bon, ça rencontre un succès, mais nous avons, n'empêche que nous avons la parole de Dieu.
0: Tout à fait.
1: Et que cette parole nous donne des avertissements à tous les hommes de pouvoir se préserver de toute forme de séduction maléfique.
0: Oui, mais le mot que tu viens de dire, séduction, dans la séduction, il y a un élément très important. Un homme rencontre une femme, ou une femme rencontre un homme qui lui plaît, elle va faire, ou il va faire de la séduction, il va agir avec séduction, il va mettre en place un mécanisme qui va chercher à plaire à l'autre.
1: Oui.
0: Et donc, dans l'idée de la séduction, il y a une idée très importante, celui de mon ego, celui de mon moi, celui de mon besoin. Et je vais être plus ou moins séduit en fonction de ce que j'ai envie d'entendre. Et bien que la vérité biblique existe, si la vérité biblique ne convient pas à ce dont j'ai besoin, je préférerais faire le choix de croire, consciemment ou inconsciemment, aux mensonges qui me sont proposés.
1: Maintenant, puisque nous avons déjà abordé un certain nombre de points importants par rapport au spiritisme, ses origines, la façon dont il agit dans ce monde, que nous dit la parole de Dieu sur l'état des morts, l'état réel des morts? Parce qu'il semble qu'aujourd'hui, le monde, et même le monde chrétien, a un problème avec ce sujet.
0: Tout à fait. A toujours eu un problème avec ce sujet. Alors je rappelle juste...
1: Je dirais même dans notre communauté.
0: Oui, tout à fait. Tout à fait. Mais je rappelle pourquoi est-ce qu'il est important de revenir sur cette question fondamentale et comment elle va ouvrir sur autre chose derrière dans la grande famille du spiritualisme. Parlant de l'état des morts et de la nature de ce qu'est la mort. Pourquoi c'est important? C'est important parce que c'est la porte d'ouverture par laquelle le péché est rentré sur terre.
1: Oui.
0: Je rappelle que nous venons de lire le texte de Genèse 3 à 4, et nous voyons que le péché, donc le fait de se dissocier de Dieu, le fait de s'opposer à Dieu, le fait d'aller dans une direction différente de Dieu, c'est ça le péché. C'est faire ce qui n'est pas de la volonté de Dieu. C'est ça la nature du péché. Hein?
1: Oui.
0: On veut parler de mensonge, de trahison, de vol, mais c'est être en opposition à la volonté de Dieu. C'est ça le péché. Faire ce que Dieu ne veut pas que je fasse. Et donc l'idée, la porte d'entrée, ce qui a emmené à ce que la nature pécheresse, que le péché existe, c'est cette question fondamentale que Satan a posée dans Genèse 3, on vient de dire 3 et 4, oui. Et je propose qu'on lise un autre passage pour éclairer ce que tu viens de dire. Donc la question qui nous a été posée. On reste dans Genèse 3, on va voir le verset 19 s'il te plaît.
1: Oui.
0: Genèse 3, le verset 19.
1: Genèse 3, verset 19. C'est à la sueur de ton visage que tu mangeras du pain jusqu'à ce que tu retournes dans la terre, d'où tu as été pris, car tu es poussière et tu retourneras dans la poussière.
0: Ce n'est pas moi qui parle.
1: C'est Dieu qui parle.
0: C'est Dieu lui-même qui parle. Et Dieu pose un fait. Comme il l'avait déjà posé juste avant, en disant, le jour où tu en mangeras, c'est sûr et certain, c'est définitif, tu vas mourir. Il pose là encore un autre fait. Tu es issu de la poussière, et lorsque le moment vient pour toi de mourir, tu retournes à la poussière. On vient de lire le texte, ce n'est pas moi qui le dis. Donc, voici un premier texte qui nous donne clairement la position de Dieu sur ce qu'est la mort.
1: Oui.
0: Tu es poussière, tu retournes poussière. On va regarder un deuxième texte, s'il te plaît. Ecclésiaste 9, verset 10. Ecclésiaste 9, verset 10, qui va nous permettre de comprendre une nouvelle fois que l'expression « retourner à la poussière » ne veut pas dire que autre chose, pardon, que « cesser d'exister ». Il faut bien comprendre que c'est ce qui est dit. Tu cesses d'exister. Et je ne sais pas si nos auditeurs ont déjà eu l'occasion de pouvoir rencontrer ou faire face à un mort. Et vous voyez tout de suite que son corps matériel, il ne bouge pas. La personne ne respire pas. Elle n'est plus capable d'être consciente, de parler, d'échanger. D'ailleurs, il dépérit rapidement. Donc, Ecclésiaste 9, verset 10.
1: Verset 10, d'accord. Tout ce que ta main trouve à faire avec ta force, fais-le, car il n'y a ni œuvre, ni pensée, ni science, ni sagesse dans le séjour des morts où tu vas.
0: Un deuxième texte qui nous montre que il n'y a rien du tout dans la mort.
1: Oui.
0: Yeah. Tu n'y as pas pensé, il n'y a pas de management, il n'y a pas d'agriculture, il n'y a pas je vais me promener dans les bois, il n'y a pas je regarde la télé, il n'y a pas j'interagis avec les gens, il n'y a strictement rien, nous dit le texte.
1: Ecclésiaste 9, verset 5.
0: Aussi. Ecclésiaste 9, verset 5 aussi dit quelque chose, vas-y.
1: Oui. Les vivants en effet savent qu'ils mourront, mais les morts ne savent rien. Il n'y a pour eux plus de salaire puisque leur mémoire est oubliée.
0: Tout simplement. Merci beaucoup. Je propose un troisième texte, parce qu'on a lu deux textes du Nouveau Testament. Je te propose le texte de Jean 11, Jean chapitre 11, oui. Les versets 11 et 14, et 23 et 25. Jean chapitre 11, les versets 11 à 14, et 23 à 25.
1: Très bien. Après ces paroles, il leur dit, « Lazare, notre ami, dort, mais je vais le réveiller. » Les disciples lui disent, « Seigneur, s'il dort, il sera guéri. » Jésus avait parlé de sa mort, mais il crut qu'il parlait de l'assoupissement du sommeil. Alors Jésus leur dit ouvertement, « Lazare est mort, et à cause de vous, afin que vous croyiez, je me réjouis de ce que je n'étais pas là. Mais allons vers lui. » Sur quoi Thomas, appelé Didyme, dit aux autres disciples, « Allons aussi afin de mourir avec lui. »
0: On a encore là une incompréhension.
1: Oui.
0: Pourtant, le texte, il est clair. Nos auditeurs, je vous invite à le prendre le temps de l'étudier chez vous, Jean 11, 11, 14 et 23 et 25. Jésus s'adresse aux disciples en utilisant une métaphore,
1: oui.
0: Celle de dormir. Il dit que Lazare dort. Mais dans sa tête, c'est clair, Lazare est mort. Donc Lazare ne parle pas, Lazare ne mange pas, Lazare n'est pas en train de se promener, Lazare n'existe plus. Il a cessé d'exister.
1: Oui.
0: Et il utilise cette métaphore de dormir qu'à une seule condition, qu'à la condition que Dieu a la capacité, le pouvoir et ici la volonté de le ressusciter. Et c'est parce que Dieu est capable de le faire qu'il utilise cette image en disant que il est bien mort, il a bien cessé d'exister, mais puisqu'il est inconscient comme quand on dort,
1: d'accord.
0: J'utilise cette métaphore pour vous faire comprendre que je suis capable de le réveiller ici, de le ressusciter. Donc, pour répondre à la question, l'état des morts est simple. Ils sont inconscients, ils n'existent plus. Il n'y a pas de différence entre un état matériel et spirituel ou des esprits faisant croire ou penser qu'il y a la possibilité que l'un disparaisse et que l'un continue. Les textes nous rappellent, Ancien Testament comme Nouveau Testament, que la mort s'est arrêtée d'exister. Et je fais une subtilité, je glisse légèrement pour nous montrer comment est-ce que dans notre langage, nous avons accepté un certain nombre de choses qui disent autre chose. Quand quelqu'un meurt, on dit il s'en est allé. Quand quelqu'un meurt, on dit qu'il est parti. Mais il est parti où? Il s'en est allé où? C'est des subtilités que nous avons dans notre langage pour pouvoir dire quoi? C'est contradictoire avec l'idée de cesser d'exister. L'expression « dormir » est bien une expression que nous avons dans la Bible, mais nous ne sommes pas aveuglés par la réalité qui est que biblique. Jésus lui-même dit « mais vous ne comprenez pas ou quoi ?» Je retranscris hein, avec mes propres mots. Je vous ai dit qu'il dormait, mais comprenez, il est mort. En gros, il a cessé d'exister. Et donc, je pense que c'est fondamental de comprendre ce que le texte a voulu nous dire ou les textes ont voulu nous dire ici. Et je pourrais terminer avec cette expression. J'invite les auditeurs à regarder chez eux. Je sais que mon rédempteur est vivant. Il s'agit de Job qui parle dans Job 19, les versets 25 et 26. Et que je le verrai se lever. Et alors qu'il est déjà mort, il utilise aussi là aussi Job dans Job 19 l'expression dormir, oui. Faisant le lien entre une nouvelle fois dormir et mourir. Mais attention, il n'est pas en train de dire que son âme continue d'exister. Il est en train de dire qu'il a une totale confiance en Dieu dans le fait que même s'il cesse d'exister, Dieu a le pouvoir de le ramener en existence, comme il a fait à la création en disant je parle et la chose existe.
1: Alors, pasteur, les morts sont-ils vraiment morts ou ne sont-ils pas si morts que cela?
0: Mais je crois que j'ai été clair. Les morts sont plus que morts. Ils sont plus que morts. Ils sont poussière. Donc, les morts n'existent pas. Les morts n'ont pas une vie qu'ils continuent d'avoir. On peut retracer historiquement très, très facilement le moment où la pensée de ces morts qui continuent d'exister ou qui ne sont pas si morts que ça est rentré dans notre culture européenne, hein, particulièrement chrétienne, avec l'apport du Tartare et des enfers chez les Grecs et chez les Latins, donc Romains dans la culture aux alentours de 300-400 ans de notre ère, et rentré dans l'Église chrétienne. On peut littéralement voir le moment où cette pensée donc de l'âme et de la continuité de la vie après la mort est rentrée dans notre culture chrétienne et a infusé notre bassin européen, puisque il faut pas se voiler la face, même en tant que Guadeloupéen, on est français, donc de culture occidentale. Mais il faut savoir que cette pensée est contradictoire avec ce que la Bible et la culture hébraïque nous enseignent. Elle nous enseigne que celui qui est mort a cessé d'exister.
1: Nous sommes clairs sur ce point, mais qu'en est-il de cette affaire de expérience de mort imminente?
0: Alors,
1: expérience de mort imminente, on entend parler de
0: c'est
1: ça.
0: C'est ça.
1: Il y a toute une théologie et il y a des hommes qui écrivent beaucoup sur cet aspect.
0: C'est ça. Alors, grâce à la science aujourd'hui, on est capable de comprendre certains mécanismes.
1: Oui.
0: Certains mécanismes que nous vivons justement dans le cadre de ce qu'on appelle la mort imminente. C'est-à-dire pour nos auditeurs que je suis sur le point de mourir et certains revoient leur vie défiler devant leurs yeux le mécanisme, on peut l'expliquer scientifiquement. J'attire notre attention tout simplement sur le fait que nous ne pouvons pas avoir confiance en nous et en notre esprit. Ne pouvons pas avoir confiance en ce que nous voyons et ce que nous percevons. Et c'est là, tu m'as posé la question tout à l'heure, quelle différence qu'il y avait. J'ai voulu marquer la différence entre le monde spirituel et le monde du spiritualisme. Le monde des esprits, dans l'idée du monde spirituel, existe. Il ne faut pas se voiler la face. Nous croyons en Dieu et que Dieu est esprit. Donc le monde spirituel existe. Le monde du spiritualisme et du spiritisme, lui, n'existe pas. Donc, le texte que nous avons cité tout à l'heure de Saül, la magicienne, et de l'intervention de Samuel, nous prouve quoi? Nous démontre, bibliquement parlant, qu'il y a des forces en puissance qui prennent l'apparence, manifestent la présence de personnes qui ont été, mais qui ont cessé d'exister. C'est ce que le texte nous rapporte dans l'histoire de Saül et de Samuel décédés. On sait que Samuel est mort. On sait qu'il n'existe plus. Comment se fait-il qu'il apparaisse et qu'il interagisse et qu'il donne des conseils à Saül? Ça n'est possible que parce qu'il existe une notion que nous allons voir tout à l'heure dans le texte, je vous proposerai tout à l'heure dans le texte d'Apocalypse notamment, de forces qui sont capables de faire des prodiges. Et la Bible nous révèle ça.
1: Nous révèle ça. Et on parle aussi aujourd'hui de l'intelligence artificielle.
0: Alors là encore.
1: Quand on entend des choses, on est en train de frémir.
0: C'est vrai que le futur semble, en tout cas, pour moi, très confus.
1: Oui.
0: De quoi sera fait notre demain, notre lendemain. Et tout à l'heure, je vais aborder avec nos auditeurs certains principes du spiritualisme qui font partie quotidienne de nos vies et pourtant que nous, où il faut être alerte. Et pourquoi est-ce qu'il faut être alerte?
1: Très bien. Alors, pour quelle raison, quelle bonne raison est-ce que Dieu demande à son peuple de se préserver de toutes ces formes de spiritisme, de sorcellerie, la magie Garder des affaires, les trucs holistiques, New Age, tout ça. Bon, c'est vraiment un méli-mélo. Hein?
0: Tout à fait, tout à fait. C'est vrai que c'est un méli-mélo. Ben, je disais justement que je voulais partager certaines choses avec nous, mais ben, je vais donner quelques exemples pour mieux répondre à la question. Il y a un certain nombre de choses que nous pratiquons au sein de notre société, particulièrement, je reste chez nous en Guadeloupe, qui sont d'ordre culturel. Culturel et vraiment
1: ancré dans la tradition.
0: Ancré dans la tradition. Et comme c'est ancré dans la tradition, nous ne le remettons pas souvent en cause. J'ai pris l'exemple tout à l'heure, donc il est parti ou elle est partie. Nous savons, en tant que croyants, étudiants de la Bible, que la personne n'est partie nulle part. Mais on utilise cette expression avec la conviction que nous avons dit qu'il ou elle est morte. Mais nous avons d'autres choses. Je prends l'exemple de la veillée mortuaire.
1: Oui.
0: Nous savons que la veillée est une tradition culturelle
1: qui remonte
0: à loin,
1: oui.
0: et qui dit quelque chose sur ce monde matériel et ce monde spirituel, ce monde des esprits. C'est ça la veillée. La veillée, c'est pas simplement qu'on est là pour garder le corps ou pour célébrer ou accompagner la famille. On est là le soir pour faire quelque chose de particulier. Je prends cet exemple. Je prends un autre exemple. Peut-être les auditeurs n'ont pas entendu parler de ça, mais il s'agit de, on l'appelle en français la pensée positive, mais ce qu'on appelle le manifesting. Le manifesting, c'est quoi? Le manifesting, c'est je pense à quelque chose, je le désire profondément, et parce que je le désire profondément, ça va se réaliser.
1: Oui.
0: Ça, c'est du spiritualisme. La force de ma pensée serait créatrice. Et c'est en harmonie avec tout ce que nous voyons depuis le texte de Genèse 3 que nous avons lu tout à l'heure. Donc, nous avons lu 4 et 5. Mais je partage avec nos auditeurs le verset 3 et 4, de Genèse 3. Je partage le verset 5. Je redonne le contexte. On vient de le lire. Hein. Le serpent dit à la femme, « Vous ne mourrez point. » Et on dit au verset 5, Dieu sait que, donc le serpent qui dit, que le jour où vous en mangerez, vos yeux s'ouvriront et vous serez comme des dieux, connaissant le bien et du mal. Cette phrase, elle est importante. Nous serons comme des dieux. Le spiritualisme nous conduit à croire que nous sommes capables de faire sans Dieu, que nous sommes capables de créer, que nous sommes capables d'être, que nous sommes capables de rentrer en connexion avec des forces et que nous sommes capables de. Quand nous croyons capables de, comment est-ce que nous pouvons être en lien avec un Dieu?
1: Puisque l'homme, ils disent que l'homme, c'est Dieu.
0: C'est Dieu.
1: Donc, s'il est Dieu, il n'a pas besoin de Dieu.
0: Il n'a pas besoin de Dieu. Donc, Dieu sait que le moment où on est engagé dans ce mensonge, nous nous éloignons du chemin de la vérité. Parce que les deux ne coexistent pas l'un avec l'autre. Dieu sait que plus nous serons en étroite relation avec le spiritualisme et le spiritisme, moins nous serons en étroite relation avec lui. Donc, il ne peut pas nous inviter à rentrer dans cette démarche qui va faire que nous nous éloignons complètement de lui et que nous nous fourvoyons. Et je rappelle ce que j'ai dit tout à l'heure, nous croyons aux mensonges auxquels nous voulons bien croire, consciemment ou inconsciemment, parce que cela répond à des besoins que nous avons. Et nous ne sommes pas toujours prêts à être dans un engagement sérieux et sincère avec Dieu par rapport à ce qu'il attend et veut de nous. parce que ça ne nous plaît pas toujours, en tant qu'être humain, je parle. Alors que le croyant, lui, il dit, je m'abandonne totalement à Dieu. Je me construis en lui. Je me construis sur lui. C'est lui qui me guide. Celui qui rentre dans le spiritisme dit, non, moi, je suis capable de. Je n'ai pas besoin de lui pour. Je vais faire par moi-même. Et je vais puiser en moi une force qui me permettra de rentrer en contact avec même l'âme de ceux qui sont déjà morts. C'est ça, le spirit.
1: Oui.
0: Et ça, c'est sans Dieu. Je suis capable de. C'est en contradiction avec, un, ce n'est pas vrai, et deux, c'est en contradiction avec ce que Dieu veut pour notre développement.
1: Ah oui, et nous ne pouvons pas ignorer que tout ce que nous sommes en train de parler du spiritisme, il ne faudrait pas ignorer que les hommes, ils ont soif de cela.
0: Oui, oui.
1: Ils ont une soif de l'au-delà, du monde... des esprits, mm-hmm. le monde, comment dirais-je, surnaturel, si je peux mm-hmm. dire ça mm-hmm. aussi.
0: Mm-hmm. Mm-hmm. C'est ça.
1: Et comment arriver à répondre aux besoins réels de Dieu pour de l'homme, pour que l'être humain ne puisse pas, se perdre. Et alors, j'ai un texte que Vas-y. Je peux lire dans Ésaïe, mm-hmm. chapitre 8, verset 19 à 20. Va nous éclairer sur ce texte et nous D'accord. dire ce que Dieu, ce texte nous dit et Dieu nous invite à faire. Si l'on vous dit, consultez ceux qui évoquent les morts et ceux qui prédisent l'avenir, qui poussent des sifflements, des soupirs, répondez, un peuple ne consultera-t-il pas son Dieu? S'adressera-t-il aux morts en faveur des vivants? À la loi et au témoignage, si l'on ne parle pas ainsi, il n'y aura point de mort pour le peuple.
0: Ouais.
1: Parce qu'aujourd'hui, nous parlons des horoscopes, les gens qui vont chez les magiciens, les mentimentaires, pour essayer de connaître l'avenir, pour connaître ce que Dieu, ce que l'avenir leur réserve.
0: Mmh, mmh. Mmh. Le texte, il est parlant hein, dans le contexte de manière d'Ésaïe, hein, 8 en particulier, on a un contexte élargi qui nous invite à comprendre que, en tout cas, Dieu invite son peuple après avoir parlé depuis, je rappelle, Ésaïe 1er, hein, purifiez-vous, venez, plaidons, etc. Il est dans une démarche de les emmener à être plus proches de lui. Et quand on est proche de Dieu, on est en conversation avec lui. On est dans son intimité, on échange avec lui. On se construit en lui. Et le texte nous montre ici que d'où est-ce que je vais chercher cette puissance, cette force pour me construire? Vais-je la prendre en moi? Tu as parlé tout à l'heure des astres, le conseil de celui que le texte appelle faux prophète.
1: Oui.
0: Où est-ce que je vais prendre ce conseil, cet avis? Je préfère, moi, j'ai fait le choix, et je pense que beaucoup de chrétiens font ce choix, de dépendre totalement de celui qui a une pensée positive de qualité pour moi et pour mon avenir. Il veut le meilleur pour moi. Et le meilleur pour moi, il me dit, n'est possible que si et seulement si je me repose en lui, si je lui fais confiance. Il sait de quoi demain est fait. Aucun auditeur ne sait qu'est-ce qui va se passer demain. Il ne sait pas. Il ne sait pas ce qui va se passer dans 10 secondes. Dieu lui sait. Et c'est parce que nous basons notre foi, non pas sur ce que nous ressentons, non pas sur ce que nous voyons, non pas sur ce que nous entendons, comme Ève a fait. L'appréciation de mes sentiments n'a aucune importance. Ce qui est important, c'est je crois en ce que Dieu me dit et me demande. Ève, elle a laissé ses émotions prendre le dessus. Elle a laissé prendre l'intellect prendre le dessus. L'intellect, je parle ici de l'intellect, la raison. Dieu a-t-il dit ça? Mais en même temps, regarde le serpent et peu importe les raisons qu'elle a utilisées, elle s'est laissée embarquer dans un chemin qui nous conduit, nous, aujourd'hui, à souffrir, tout simplement parce qu'elle n'a pas simplement fait ou dit « Je crois en ce qui m'a été dit ». C'est là notre secours et c'est là, franchement, ce que je conseille à tout individu.
1: Oui. Pasteur, il y a un texte biblique que beaucoup utilisent. Qui se trouve dans 1 Thessaloniciens chapitre 5, mm-hmm. verset 23, qui dit ceci. Que le Dieu de paix vous sanctifie lui-même, tout entier, et que tout votre être, l'esprit, l'âme et le corps soient conservés irrépréhensibles lors de l'avènement de notre Seigneur Jésus-Christ. Pasteur, qu'est-ce que l'âme? L'homme est formé en combien de parties?
0: Alors, c'est une très bonne question que tu me poses. Biologiquement parlant, l'homme est composé, je parle scientifiquement parlant, que d'une seule partie, le corps matériel. Je parle d'abord sur ça avant de venir sur le contexte biblique. C'est le corps matériel, c'est les hormones, c'est les nerfs, c'est la chair, c'est, le corps n'est basé, n'est fait que sur ça. Quand les auteurs de l'Ancien Testament et du Nouveau Testament vont utiliser cette expression, puisque ce n'est pas que ce texte qu'ils utilisent, hein, le corps, l'esprit et l'âme, il parle de quelque chose de bien spécifique. Le corps est bien quelque chose de bien spécifique. Le corps est bien évidemment

0: Ici, corps, esprit et âme peuvent être traduits par le corps, toujours la chair, le cœur, c'est-à-dire les émotions et la pensée. Ce sont les expressions utilisées en grec et en hébreu, hein, lève j'avais dit pneuma, mais pneuma c'est en hébreu, excusez-moi, en grec, pardon. En fait, bref, les expressions utilisées pour parler donc de l'esprit, du cœur, sont les expressions pour dire que c'est tout ton corps, tout entier. Donc, pour répondre à la question, personnellement, je parlais de moi, l'expression âme, je n'aime pas l'utiliser. Elle, bibliquement, on parle de, voilà, j'ai trouvé nefesh, le souffle. En hébreu, c'est pneuma, c'est la même chose, le vent, le souffle. Et ces deux expressions sont utilisées étroitement avec Dieu qui donne le souffle de vie. Ce souffle de vie qu'il donne, c'est la respiration, c'est les mécanismes qui nous permettent de vivre. Mais tout ça, dans l'esprit des Hébreux, c'est interchangeable. Dans l'Ancien Testament, c'est les mêmes mots qui sont utilisés dans différents contextes pour parler de l'être tout entier. Donc l'idée pour l'hébreu est de dire que tout ce que tu es,
1: c'est une âme.
0: C'est une âme.
1: Oui.
0: Donc tout ce que tu es, donc ça comprend notre corps,
1: oui,
0: notre physique, je veux parler, matériel. Enfin, il n'y a pas de matériel pour moi, donc je vais éviter la confusion. Je parle de ce qui est dans biologique, les hormones, les muscles, les os. Ça comprend notre pensée avec notre hémisphère droit, hémisphère gauche. Donc la pensée donc intellectuelle et la pensée émotionnelle. Ça comprend tout ça. C'est ça qu'il veut dire. Tout ce que tu es. Mais dans l'idée, souvent, c'est très important de redonner le contexte souvent dans lequel c'est utilisé pour dire entièrement. Souvent, c'est utilisé pour parler de la dédicace, du don de soi, de l'amour pour Dieu. Ça veut dire que quand tu aimes, n'aime pas à moitié, n'aime pas un petit peu, ne sers pas Dieu avec seulement une partie de toi. Quand on dit une partie de toi, ça veut dire en termes de pourcentage, comme si tu as, voilà, bon, je donne à Dieu 50% de mon temps et je garde 50% du temps pour moi. Je me dédicace, je me dédie, non, c'est donne tout ce que tu es. C'est ce que le texte veut faire ressortir de manière générale.
1: Parce que le texte dit tout votre être.
0: C'est ça, tout votre être.
1: Oui.
0: Entier.
1: Entier.
0: Entier. Alors, il faut bien comprendre, hein, que, comme j'ai dit, que c'est les expressions utilisées, ce sont des expressions de leur époque. Culturellement, ils ont une perception de ce autour d'eux. Je prends l'exemple de Paul qui va dire qu'il monte au troisième ciel. Je rappelle que dans le contexte de Paul, selon plus ou moins ses croyances et sa culture dans le bassin, il y a entre 7 et 10 ciels.
1: Oui, et parce qu'il y avait 6 sortes de mythologie, tout ça.
0: Exactement. Donc, ce qu'on appelle la cosmogonie, oui, c'est-à-dire comparé à la cosmologie qui est la science qui permet de connaître scientifiquement et avec raison l'univers, donc ce qu'on connaît aujourd'hui, qu'on appelle la cosmologie, la cosmogonie, c'est basé sur des croyances.
1: Oui.
0: Et la cosmogonie, donc ici, pense que le corps, l'âme et l'esprit sont séparés. Les Hébreux n'ont pas toujours été fidèles à Dieu. Et dans leur cheminement, ont souvent emprunté des concepts qui ne sont pas forcément les concepts de Dieu. Ils vont penser notamment au Sheol. Le Sheol, c'est un endroit qui est équivalent du Tartare, ou équivalent de l'enfer. Rappelez-vous la parabole que Jésus va utiliser en parlant de Lazare et
1: de l'homme riche.
0: Oui. Jésus n'est pas en train de dire dans cette parabole que l'enfer existe ou que le paradis existe.
1: Et on peut pas comprendre que l'enfer se trouve à proximité
0: d'accord. Donc
1: du paradis.
0: Du paradis.
1: Et non.
0: D'ailleurs, chez les Grecs, le paradis est un enfer. Le paradis est un lieu, enfin l'équivalent du paradis est au Tartare, donc ce qu'on appelle les Champs-Élysées notamment, et se trouve en enfer. Enfin bref, ce sont des concepts humains. Et donc, même si la Bible est inspirée par Dieu ne peut pas adresser son message à des gens avec des termes qu'ils ne vont pas comprendre. Je ferme et j'ouvre une parenthèse rapidement. Il ne peut pas dire, par exemple, quand il crée la terre dans Genèse 1, que j'ai séparé CO2 et O2.
1: D'accord.
0: Personne ne va comprendre de quoi il parle, parce que c'est quelque chose qui est lié à notre culture. Et même aujourd'hui, aucun adulte n'est intéressé à lire le texte de la Genèse qu'il a séparé H2O de O2, de l'atome, de l'axiome, etc. Ça n'intéresse personne. Donc Dieu va utiliser le langage de l'époque pour transmettre une vérité. Et la vérité que nous avons ici, c'est que l'âme, l'expression utilisée en français pour âme, devrait être utilisée en fait en hébreu et en grec comme souffle, et ne veut pas dire l'âme que nous avons aujourd'hui, mais veut dire l'entièreté de l'individu, ce qui fait son identité.
1: Son être.

0: son être. Oui. C'est ce qui est dit dans le texte.
1: En poursuivant, en lisant ce texte, parce que nous, ce que nous disons doit être fondé sur la parole de Dieu. Hein.
0: Tout à fait.
1: 1 Thessaloniciens, chapitre 2, verset, à partir du verset, ce texte.
0: Oui, 2 Thessaloniciens 2,
1: 9 à 12.
0: 9 à 12, c'est
1: oui,
0: ça.
1: Où il est dit, l'apparition de cet impie se fera par la puissance de Satan, avec toutes sortes de miracles, de signes et de prodiges mensongers. Et avec toutes les séductions de l'iniquité pour ceux qui périssent, parce qu'ils n'ont pas reçu l'amour de la vérité pour être sauvés. Aussi Dieu leur enverra une puissance d'égarement pour qu'ils croient au mensonge, afin que tous ceux qui n'ont pas cru à la vérité, mais qui ont pris plaisir à l'injustice, soient condamnés. Pasteur, peux-tu nous aider à mieux comprendre cette déclaration de l'apôtre Paul?
0: Bien sûr, avec grand plaisir. Pour mieux y répondre ou pour ajouter encore un autre élément, je vous invite à lire avec moi Apocalypse 16, les versets 13 et 14. Apocalypse 16, les versets 13 et 14.
1: Chers auditeurs, nous sommes dans l'émission Synthèse sur la radio Vie Meilleure. Et nous lisons ce texte qui se trouve dans Apocalypse chapitre 13, verset
0: 16. Apocalypse 16.
1: Apocalypse, autant
0: oui,
1: pour moi.
0: Il n'y a pas de problème. 16, les versets 13 et 14.
1: 13 et 14. Et je vis sortir de la bouche du dragon et de la bouche de la bête et de la bouche du faux prophète trois esprits impurs, semblables à des grenouilles. Car ce sont des esprits de démons qui font des prodiges et qui vont vers les rois de toute la terre, afin de les rassembler pour le combat du grand jour du Dieu Tout-Puissant.
0: Merci beaucoup. La première chose sur laquelle je voudrais mettre attirer notre attention, c'est sur la nature de... On a parlé, tu m'as posé la première question, le grand conflit ou le conflit cosmique, qu'est-ce que c'est? La nature des deux groupes. On a parlé de celui qu'on appelle Dieu, notre Père, la Trinité, qui est rempli de bienveillance et qui a une pensée qui est celle de nous ramener à lui pour que nous puissions être épanouis. Et de l'autre côté, on a quelqu'un qui est rempli de méchanceté et on nous donne dans l'expression, dans le texte, façon des expressions qui sont claires. Je rappelle que le mot Satan, c'est le mot adversaire. Quelqu'un vous appelle adversaire. C'est pourquoi? C'est parce que vous êtes quelqu'un en opposition. Quelqu'un vous appelle l'opposant.
1: Vous êtes en conflit
0: avec. Votre nom dit quel genre de personne vous êtes. Dans le texte, on nous parle de faux prophètes. On nous parle d'esprit impur. Pas d'esprit pur, esprit impur. Semblable à quoi? Des grenouilles dans la culture, donc notamment du bassin sémite.
1: C'est des démons.
0: C'est des esprits de démons. C'est des choses qui sont extrêmement négatives. Notamment, on peut revoir un peu aussi ce que les grenouilles représentaient dans la culture égyptienne. Bref, dans ce bassin, ça représente quelque chose. Donc, pour le lecteur de l'époque, ça lui parle. Ça lui parle. Il comprend, ou le texte en tout cas essaie de lui faire comprendre quelle est la nature du groupe dont on vient de parler.
1: Oui.
0: Donc voilà. Le texte nous dit quoi dans Apocalypse 16? Il nous dit que ce groupe, hein, la bête, le dragon, le faux prophète, est rempli de mauvaises intentions. Et qu'il va faire des prodiges et qu'il va rassembler un certain nombre de rois, donc de puissances, et pour avec ses prodiges, aller en guerre contre Dieu. C'est ce que le texte nous dit. Oui. Maintenant, on fait une pause dessus, on revient dans notre texte que nous avions dans 2 Thessaloniciens 2, 9 à 12. Et nous avons vu dans 2 Thessaloniciens 2, 9 à 12, qu'on a une puissance, on est au verset 9, l'apparition de cet impie se fera par la puissance de Satan. On a vu tout à l'heure, faux prophète. On a vu tout à l'heure bouche de la bête, on a vu bouche de dragon. Et quand on compare les deux textes et qu'on compare la nature de ce qu'ils font, on voit que les différentes caractéristiques donc de bouche, de dragon, de bête et de faux prophète sont en écho à ce que nous avons ici dans le texte.
1: Tout à fait.
0: Dans la volonté de faire mal, la volonté de blesser, la volonté de détruire.
1: La volonté de nuire.
0: De nuire à Dieu et à ceux qui lui sont fidèles.
1: Oui.
0: Donc, quand l'apôtre Paul nous fait comprendre que Dieu va les laisser agir, parce que ce qu'il dit en français, ça sort un peu particulier, mais que Dieu va les laisser agir avec, dans leur égarement, Dieu ne nous induit pas en tentation. Dieu ne nous tente pas pour nous emmener dans des chemins de perdition. Non. L'expression ici en grec, littéralement, veut dire que Dieu va les laisser agir à leur gré. Et en prenant du recul, le texte nous dit qu'il envoie une puissance d'égarement. Mais c'est pas Dieu qui les égare. C'est Dieu qui dit, j'arrête de jouer mon rôle. Un court instant, et vous allez voir que sans moi, vous êtes totalement perdu. Je prends une image pour expliquer ça. C'est un ami qui m'a dit cette phrase il y a maintenant plus de 10 ans, et elle m'a marqué jusqu'à présent. Dieu ne permettra jamais à l'ennemi de courir la course de la vie sans son numéro de dossard. Je répète ce que je viens de dire. Dieu ne permettra jamais à l'ennemi, à l'opposant, à Satan, de courir la course de la vie sans avoir son numéro de dossard. Avez-vous déjà vu une course, un rallye, une course à pied, du trail, marathon? Avez-vous déjà vu une finale de 100 mètres, Marie-Josée Pérec, notre championne olympique guadeloupéenne, courir? Chaque personne court quelque part, je prends l'exemple du 100 mètres ou du 200 mètres ou 400 mètres comme Marie-Josée Pérec faisait, elle a une ligne. Il ne faut pas qu'elle sorte de cette ligne. Elle a un numéro de dossard, elle a le bleu, blanc, rouge sur elle qui fait savoir qu'elle est française, et elle a un numéro de dossard qui indique son... Elle ne peut pas courir si elle n'a pas ses éléments. Tu ne peux pas monter sur un terrain de football si tu n'as pas ton maillot.
1: Oui.
0: C'est ça qui permet de t'identifier.
1: Comme faisant partie de l'équipe.
0: Que tu fais partie de l'équipe. Dieu ne permettra jamais, et c'est pour ça que nous avons le titre « Spiritualisme dévoilé ». Dieu ne permettra jamais à l'ennemi d'user de prodiges, d'user de supercherie, sans que celui qui en a le désir ne soit capable de voir que c'est une supercherie.
1: Donc ça veut dire, dans le conflit cosmique, Dieu nous a dévoilé tout sur le spiritisme.
0: Tout sur le spiritisme et le spiritualisme.
1: C'est à nous maintenant de pouvoir...
0: Il faut ouvrir les yeux.
1: Absolument.
0: Il faut ouvrir les yeux. Alors, je dis ça différemment. Il faut accepter de regarder avec les yeux de Dieu.
1: Oui. Donc, nous pouvons faire un retour en arrière aussi, de dire que Dieu nous a déjà dit tout sur le sanctuaire.
0: Mm-hmm.
1: Il nous a déjà dit tout concernant son royaume.
0: Mm-hmm.
1: Il nous a donné la vision de Dieu, de lui-même. Et il nous a mis en garde contre la vision du monde.
0: C'est ça.
1: Donc nous avons toutes les cartes en main.
0: C'est ça. C'est ça. Et le texte que nous venons de lire, pour faire écho à ce que tu viens de dire, c'est ce que le texte nous dit. Le texte nous dit qu'il ne permet pas à la bouche du dragon, celui que j'ai lu dans Apocalypse 5, 14, hein, mais qui fait écho à celui-là, il ne permettra pas à la bouche du dragon, à la bouche du faux prophète, à la bouche de la bête, de parler pour qu'on ne puisse pas savoir que ce qu'ils disent, ce sont des mensonges. Mais, à un moment, il choisira de prendre du recul, de les laisser s'exprimer, afin, dans le cadre du grand conflit cosmique, que tous puissent faire un choix et savoir que les choix qu'ils avaient faits ont une conséquence. Si tu as choisi d'avoir la bonne paire de lunettes, celle de Dieu, tu verras le mensonge. Mais si tu n'as choisi de ne pas acheter auprès de Dieu la bonne paire de lunettes, le collier pour les yeux, tu seras dans un esprit d'égarement. Et c'est ce que l'apôtre Paul nous invite à prendre en considération, notamment dans ce texte-là.
1: Très bien. Pasteur, y a-t-il un point sur lequel tu voudrais mettre un accent particulier?
0: Oui, je voudrais quand même alerter nos auditeurs, et ainsi que tous ceux qui étudie la parole de manière sérieuse sur le danger du spiritualisme de manière élargie. J'ai pris certains exemples pour nous tout à l'heure. Bien évidemment, nous avons dit que la base de notre réflexion, c'est l'immortalité de l'âme, la réincarnation, l'incarnation de l'âme, la perpétuation de l'âme, le fait que c'est une porte d'entrée. Mais derrière, il y a beaucoup plus que ça. Nous avons mis l'accent dessus parce que c'est l'éléphant qui cache la forêt. Mais derrière, il y a beaucoup plus. Ce que nous regardons à la télé aujourd'hui est rempli de spiritualisme sous différentes formes.
1: Il y a la musique, tout ça.
0: La musique que nous écoutons. l'atmosphère que nous créons en nous. J'ai parlé du manifesting, de la pensée positive, certains aspects qui encouragent les gens à penser et à croire qu'ils sont capables de faire ce que Dieu fait. Ils se prennent pour Dieu. C'est ça le spiritualisme. C'est de croire que je suis capable de me dématérialiser, de laisser ce corps et de rentrer dans un monde qui est le monde des esprits simplement par ma force. Oui, le spiritualisme, je nous invite vraiment à prendre en considération. En fait, plutôt que de prendre en considération le spiritualisme, l'idée n'est pas pour moi que nous puissions chercher à découvrir, en tout cas ce n'est pas mon intérêt personnel, à chercher à comprendre tous les mécanismes qui existent. Oui, je pense que le principal, c'est de s'ancrer en Dieu, croire en lui, d'avoir une vraie foi. Je rappelle que croire que je suis capable de changer les choses et de transformer les choses, ce n'est pas avoir la foi. Je prends un exemple avec nous qui me vient à l'esprit tout de suite. Peut-être connaissez-vous ce grand auteur. Je n'ai pas envie de le citer forcément, mais je vais citer ça. Bon, je dirais, puisque j'ai déjà commencé, Paulo Coelho, un auteur que j'apprécie particulièrement. Il écrit très bien, c'est très fluide, c'est très beau, c'est très joli. Et dans son livre, L'Alchimiste, il écrit cette phrase: l'univers tout entier complote pour notre bien-être. L'univers tout entier complote pour notre bien-être. Et parlant notamment de ce que je vous disais, notamment l'idée que l'univers veut notre bien et qu'il suffit de vouloir et que ce qu'on veut se réalisera parce qu'on le veut tellement que l'univers va répondre à nos besoins. C'est pas ça la foi. La foi n'est pas ce que j'ai envie que se fasse. La foi, c'est que je crois que Dieu sait ce qu'il y a de meilleur pour moi et qu'il a un projet pour moi. Et que peu importe ce qui se passera, je mets toute ma confiance en lui et il le fera.
1: Amen.
0: C'est ça la foi. Et donc, le spiritualisme nous invite à croire, et le spiritisme, que nous sommes capables de faire sans Dieu, que nous n'avons pas besoin de Dieu, ou que nous pouvons avoir Dieu, mais qu'une partie de Dieu, ce qui nous intéresse de lui, je choisis et je sélectionne ce qui me plaît en lui, le reste je ferai avec moi.
1: Oui, je comprends qu'il y a tout un, comment dirais-je, un système qui est mis en place, parlant de postmodernisme, tout ça.
0: Exactement. Et c'est l'idée de mon point, c'est de dire tout simplement, je nous invite à comprendre que Dieu nous dévoile que ce n'est pas ce qu'il veut pour nous. Dieu nous révèle que ce n'est pas ce qu'il attend de nous. Et qu'il nous invite à, alors que nous sommes en période, entre guillemets, de paix, je parle particulièrement pour nous en Guadeloupe, à construire avec lui une relation solide de dépendance en lui, de faire de lui le centre de nos vies, de lui demander: Seigneur, que veux-tu que je fasse? Que veux-tu que je devienne? Qu'est-ce que tu veux pour mon avenir?
1: Parce que nous sommes dans ce conflit cosmique et je dois savoir de quel côté je suis.
0: De quel côté je suis? Et qui est-ce qui a la bonne pensée? Qui est-ce qui a...
1: Et est-ce que je suis du bon côté?
0: Du bon côté. Exactement.
1: C'est ça.
0: Donc c'est ça mon point aujourd'hui, parce que les subtilités sont nombreuses, mais plutôt que de, et elles seront, le texte que tu as lu tout à l'heure dans 2 Thessaloniciens, tu m'as demandé de réagir, dit que les prodiges sont si forts.
1: Ah oui.
0: Si puissants. Que ça perturbe.
1: Quand on pense.
0: Ça séduit.
1: Au moment où le pharaon a fait la réplique
0: à Moïse. À Moïse.
1: Alors là, hein.
0: Le texte d'Apocalypse nous dit que ces prodiges sont si puissants que les rois sont rassemblés sous la coupe de l'ennemi.
1: Et la Bible dit clairement, si c'était possible,
0: même les élus. Donc l'idée, c'est de comprendre que c'est Dieu a choisi de ne pas cacher le plan de l'ennemi.
1: Oui.
0: Il a choisi de tout dévoiler. Et il nous fait comprendre que fais attention aux petits choix que tu fais, parce que ces petits choix que tu fais construisent quelque chose de plus grand que tu ne vois pas.
1: Oui.
0: Et c'est ça le point que je voulais partager.
1: Très bien. Alors, pasteur, nous arrivons à la fin de notre émission synthèse. Et je voudrais te poser une question très importante, plusieurs. Comment s'assurer aujourd'hui que l'on a vraiment fermé toutes les portes d'accès au spiritisme moderne? Quelle place devons-nous accorder au Saint-Esprit pour plus de garanties dans ce domaine?
0: La place que nous devons donner au Saint-Esprit est totale. Totale. Sans lui, nous ne pouvons rien faire. Nous avons plusieurs textes dans la Bible qui nous rappellent que Dieu nous invite à non pas lutter avec notre force, avec la puissance, mais avec son esprit. Nous avons plusieurs textes dans la Bible qui nous montrent comment est-ce que, avec l'esprit, un homme change de perspective, change de regard. Comment il progresse? On peut prendre l'exemple de Paul que nous avons lu dans Thessaloniciens. Son comportement et les changements qui ont opéré en lui grâce à la puissance de l'esprit. Les exemples sont multiples et l'idée c'est de dire que nous avons un total besoin de la présence de l'esprit en nous. Maintenant, la première question elle était comment s'assurer que l'on ferme toutes les portes?
1: Ou du moins, Jésus a déjà fermé toutes les portes.
0: Jésus a fermé toutes les portes. Jésus.
1: Oui.
0: En fait, je vais prendre l'exemple de la porte.
1: Oui.
0: Il se trouve qu'il y a deux portes devant nous. Il y a la porte qui est large et il y a la porte qui est étroite.
1: Oui.
0: Si nous choisissons la porte étroite, Jésus aura fermé toutes les portes pour nous.
1: Oui.
0: Si nous choisissons la porte qui est large, la porte, elle est tellement large que fermer une porte n'est pas suffisante. Dans ce long couloir,
1: il y en a plusieurs.
0: Et c'est large. Je dirais même qu'elle donne même l'impression d'être infinie, cette porte, cette porte large. Comprenez ici la métaphore. Si nous ne faisons pas le choix quotidien de cheminer avec Dieu et d'être honnête, franc, authentique, Seigneur, je n'y arrive pas, j'ai besoin de toi. Il faut que tu me guides, il faut que tu me conduises, il faut que tu m'en. Cette introspection, cette réflexion sur soi au quotidien, c'est ce qui nous préserve. Combien d'entre nous n'avons-nous pas atteint des sommets spirituels pour ensuite nous effondrer?
1: Mais, pasteur, quand tu parles de sommet spirituel, l'être humain peut-il parler de sommet spirituel?
0: Je pense qu'on peut parler de sommet spirituel. Je m'explique quand je parle de sommet spirituel. Il y a des moments dans notre cheminement avec Dieu où on est tellement proche de lui.
1: On est au top?
0: On est au top de ce que nous pouvons être en tant qu'être humain, oui.
1: Oui.
0: Je précise.
1: Je comprends.
0: On est au top de ce que nous pouvons être en tant qu'être humain, oui. Je le crois profondément. Mais le problème, c'est la constance. C'est bien de croire, c'est bien de dépendre de lui, mais c'est encore mieux d'être constant dans notre dépendance. Et c'est là le défi de l'être humain. Et c'est là que le grand conflit prend toute sa dimension. Je repense à des moments de ma vie où, dans ma relation avec Dieu, on se sent fort. On est fort. Pas qu'on est fort parce qu'on a une force en nous ou parce qu'on a une force qu'on est capable de, mais parce que l'Esprit de Dieu repose sur nous.
1: Il a une présence dans sa vie.
0: Nos choix sont en harmonie avec Dieu. Notre prière, notre. Et puis, à l'instant de Pierre, rappelez-vous cette expérience.
1: Oui, oui.
0: Mais ce que tu dis, lui dit, répond Jésus, ne vient pas de toi. Tu es animé de l'Esprit de Dieu.
1: Oui, oui.
0: Dans la même conversation, il lui dit, arrière de moi, Satan. Le problème, c'est la constance. Ce n'est pas un 100 mètres, la course chrétienne. C'est un marathon de 42 kilomètres. Je fais le jeu de mots, bien évidemment, puisqu'on va arriver aux Jeux Olympiques. Vous allez voir...
1: Oui, oui. Oui.
0: Le champion du monde, c'est 9. Le record du monde, c'est 9,58 par Usain Bolt. C'est extraordinaire. Mais qu'est-ce que 10 secondes? Ça passe comme ça.
1: Oui.
0: Une fraction de seconde. Tandis que le marathon, c'est long. Ça demande.
1: Oui.
0: Il y a des moments où c'est 40, presque 42 kilomètres. Tu faiblis, tu dois reprendre de la force, c'est long.
1: Il faut savoir garder ses réserves. Pour frapper au bon moment.
0: Au bon moment, relancer la machine.
1: Oui.
0: C'est pas pareil. La course chrétienne est un marathon. Dans ce marathon, nous ne sommes pas seuls. Nous avons un coach. Nous avons. Ce coach, c'est Jésus. Nous avons un accompagnateur en permanence. C'est l'Esprit Saint qui a été mis à notre disposition. On a devant nous celui qui nous encourage. Je t'attends, le Père.
1: L'épée de l'Esprit. Parole de Dieu.
0: On a les éléments pour arriver. Il nous faut maintenant apprendre à être totalement dépendant de Dieu et être constant. Je crois fondamentalement que quand on le fait, on ferme les portes à toute idée de spiritualisme.
1: Amen.
0: Mon expérience personnelle a été la suivante. Je ne peux parler que de moi ou de ce qui m'a été rapporté. Quand je suis plus proche de Dieu, m'est insupportable tout spiritualisme. Le fait de le voir, de regarder l'image, d'entendre, ça me dérange. Je n'arrive pas à le faire parce que je suis dans une autre dimension. Je pense que c'est là la clé. Rester accroché à Dieu nous permet d'avoir un autre regard sur ça et de... Les portes sont fermées. Jésus ferme les portes pour nous.
1: Oui. Pasteur, le mot de conclusion, oui.
0: Ben, mon mot de conclusion sera un mot d'encouragement. J'invite nos frères, nos sœurs, nos auditeurs, les gens guadeloupéens, martiniquais qui nous écoutent d'ici et ailleurs, les antillais, les métropolitains, les humains de manière générale, à vous encourager parce que je sais, en étant votre compagnon sur cette longue course, que la vie est difficile.
1: Et je lis un texte dans Éphésiens chapitre 6, verset, à partir du verset 10 et 12. Au reste, fortifiez-vous dans le Seigneur et par sa force toute puissante, revêtez-vous de toutes les armes de Dieu afin de pouvoir tenir ferme contre les ruses du diable. Car nous n'avons pas à lutter contre la chair et le sang, mais contre les dominations, contre les autorités, contre les princes de ce monde de ténèbres, contre les esprits méchants dans les lieux célestes.
0: Amen.
1: Prions, pasteur.
0: Notre grand Dieu, nous te bénissons, nous te louons. Tu es celui qui est le maître de l'univers et c'est vers toi que nous nous tournons pour une nouvelle fois te présenter nos vies. Seigneur, nous savons que tu es le maître de la course. Tu es le commissaire de la course. Tu es le chef de course. Personne ne peut courir cette course s'il n'a pas son numéro de dossard. Nous voulons avoir le bon numéro, le tien. Celui qui a 3-7 dessus. Celui qui nous permet d'arriver à bon port et enfin te voir face à face. Accorde-nous, Seigneur, cette puissance dont nous avons tant besoin et fais grandir en nous l'influence de ton Esprit Saint. C'est ce que je te demande au nom de ton Fils Jésus, seulement pour ta gloire. Amen.
1: Amen. Merci, pasteur Johan Gaveau. Chers amis, nous vous remercions pour ce moment que nous avons passé ensemble. Nous vous souhaitons de passer une bonne nuit, une bonne soirée et que Dieu vous bénisse. Et nous vous donnons encore rendez-vous à la semaine prochaine pour une nouvelle émission Synthèse. Que Dieu vous bénisse. Merci. Bye bye.
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Psaume 46, verset 2. Car Dieu est pour nous un refuge et un appui, un secours qui ne manque jamais dans la détresse.

Je suis sûre que vous connaissez beaucoup d'histoires de Jésus qui guérit. Un paralytique, un aveugle. De Jésus qui aime les enfants, qui leur parle, à la limite qui leur fait des chatouilles. Et puis, je suis sûre aussi que vous connaissez les histoires que Jésus raconte. Le mouton qui s'est perdu, le fils qui est parti avec l'argent de son père. Eh bien, aujourd'hui, Jésus ne guérit pas, il ne raconte pas d'histoire, il est là, assis, il se tait et il regarde. Qu'est-ce qu'il regarde ? Eh bien, il regarde le temple. Le temple, c'est la maison de Dieu qui se trouve à Jérusalem. Et dans cette maison de Dieu, on allume des lampes, on fait des sacrifices, on vient pour parler à Dieu, pour recevoir ses conseils. Et Jésus est là, et il regarde. Il est avec ses amis, avec ses disciples, et il regarde les gens qui rentrent. Alors je pense que c'est un samedi, parce que c'était le jour de congé, comme nous on a le dimanche. Et puis le samedi, jour de congé, ça s'appelle le sabbat. Et c'est un jour particulier où les gens viennent

0: s'approcher de Dieu. Qui est-ce qui vient ?
1: Eh bien, il y a une quantité de personnes qui arrivent avec des moutons, des chèvres, avec des tourterelles. Et ils viennent pour faire des sacrifices, c'est-à-dire pour les donner à Dieu. Et puis quand le sacrifice est fait, eh bien, ils mangent tous ensemble. C'est comme une fête. Et Jésus regarde. À l'entrée du temple, il y a un coffre. Un coffre assez grand. Et si vous voulez, c'est comme une énorme tirelire. Les gens viennent, ils déposent de l'argent. De l'argent qui sert à acheter l'huile pour les lampes, par exemple. Ou bien à payer les ouvriers qui font des réparations. Et puis dans la loi de Dieu, on demande de donner de l'argent. En général, si on avait par exemple quelque chose comme 10 euros ou 10 francs, on donnait 1 franc. Ou bien si on avait quelque chose comme 100 francs ou 100 euros, on donnait 10 francs. C'était plus ou moins obligatoire. Et Jésus regarde.
0: Tiens, tiens, qu'est-ce que je vois là ?
1: Waouh ! Ce monsieur s'appelle un pharisien. Un pharisien, c'est quelqu'un qui est très, très précis pour faire la loi de Dieu. Par exemple, ses sous, il les met vraiment dans le coffre. Même plus que ça. S'il récolte beaucoup de légumes dans son jardin, il en prend le 10% pour le donner pour le temple. Il est aussi très respectueux du sabbat, du samedi. C'est le jour où il ne travaille pas, où il ne fait rien, parce que Dieu l'avait demandé dans sa loi. Et puis il a encore toutes sortes d'autres habitudes. Par exemple, on se lave les mains avant de manger, parce que sans ça, on est impur. C'est obligatoire. Le problème avec les pharisiens, c'est qu'en général, à part quelques-uns, ils n'aiment pas trop Jésus. Parce que Jésus leur fait parfois des reproches. Du coup, entre les pharisiens et Jésus, quelquefois c'est un peu la guerre. Et Jésus et ses amis regardent le pharisien qui arrive. Waouh ! Comme il est fier d'arriver au temple et comme il est fier de sortir son porte-monnaie. Je suis sûre qu'il jette un petit coup d'œil à droite, un petit coup d'œil à gauche pour savoir si quelqu'un l'observe. Jésus l'observe. Mais qui arrive ici? C'est une dame. Oh, elle ne se tient pas aussi droite que le pharisien, ça je peux vous dire. En plus de ça, elle est avec ses enfants. Et puis elle aussi, elle veut faire plaisir à Dieu. Elle veut lui dire merci. Alors elle vient aussi mettre ses sous dans le coffre. Ses sous dans la tirelire. Oh mais c'est pas vrai. Regarde ça. Deux petites pièces. Oh mais ça fait même pas 5 centimes. C'est pas sérieux. Elle se moque de Dieu. Ça c'est sûr que ses amis, les disciples lui ont posé des questions. Ils lui ont dit... Mais tu as vu ce pharisien? C'était formidable! Non, mais puis cette petite dame, oh, franchement, est-ce que ça valait la peine? Alors Jésus, qui s'est tu pendant longtemps, eh bien, il commence à parler. Et il dit, on va réfléchir un petit peu à cette histoire. Le pharisien, quand il rentre chez lui, il a encore quelque chose à manger. Il a encore des légumes dans son jardin. Je suis sûr qu'il a encore des moutons dans sa bergerie. Ce soir, sa femme lui aura préparé quelque chose de bon. Il a tout ce qu'il lui faut. Mais cette dame, qu'est-ce qu'elle a donné? Elle a donné exactement ce qui lui restait au fond de son porte-monnaie. Quand elle va rentrer chez elle, est-ce qu'elle a quelque chose pour ses enfants? Elle est veuve. Ça veut dire qu'elle n'a pas de mari. Ça veut dire qu'elle a personne qui travaille pour elle. Elle a donner ce qui était nécessaire pour sa vie. Comment est-ce que Dieu regarde la chose? Est-ce qu'il applaudit aux pharisiens? Peut-être un petit peu, je sais pas. Mais qu'est-ce qu'il va dire à propos de cette dame? Eh bien, il va lui dire, écoute, puisque tu as donné tout ce que tu avais,
0: Moi, je vais prendre soin de toi. Alors ça, c'est pas marqué dans la Bible, on est bien d'accord. Mais comme on connaît Dieu, on est sûr d'une chose, c'est qu'il va pas la laisser tomber. Et ça, c'est une bonne nouvelle.

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0: please remain standing for our prayer.
1: Nous allons rester debout pour la prière.
0: Tonight, as we continue to pray for different themes,
1: tandis que ce soir nous continuons à prier pour plusieurs thèmes,
0: we want to pray for relationships.
1: Nous voulons prier pour les relations.
0: Let us pray.
1: Prions.
0: Father God,
1: Père, notre Père et notre Dieu,
0: cover us tonight.
1: Couvre-nous ce soir.
0: You know everything about us, God.
1: Seigneur, tu sais tout nous concernant, ô Dieu.
0: You know our likes.
1: Tu connais nos vies.
0: And our dislikes.
1: Et tu sais ce que nous aimons et tu sais ce que nous n'aimons pas.
0: But God, more than that, you know the way that we treat each other.
1: Mais plus que cela, tu sais comment nous traitons les uns les autres.
0: Help us to reflect your love.
1: S'il te plaît, permets-nous de réfléchir ton amour.
0: Give us your power tonight.
1: Donne-nous ta puissance ce soir.
0: To begin our healing process.
1: Pour que nous puissions commencer notre processus de guérison.
0: Individually and as a community.
1: En tant qu'individu et en tant que communauté.
0: In Jesus' name we pray.
1: Au nom de Jésus, nous prions.
0: Amen.
1: Amen.
0: Please have your seats.
1: Vous pouvez vous asseoir.
0: Tonight, the word of God will be spoken to you.
1: Ce soir, la parole de Dieu va vous être adressée.
0: Not the ineffective words of men.
1: Ce n'est pas la parole des hommes.
0: The ineffective words of men that will always come back to them without power.
1: Cette parole inefficiente de l'homme reviendra toujours sans puissance.
0: However, the mighty words of God.
1: Cependant, la parole puissante de Dieu
0: will never return to him void.
1: Ne va jamais retourner à lui sans avoir accompli son effet.
0: I praise God for each person who's here tonight.
1: Je remercie Dieu pour chaque personne présente ici ce soir.
0: God has been good to us for the last 3 weeks, no?
1: Le Seigneur a été bon pour nous pendant ces 3 semaines, n'est-ce pas?
0: Last week we celebrated 4 baptisms.
1: La semaine dernière, nous avons célébré 4 baptêmes.
0: Just last night we saw many people come forward saying they're going to rededicate their life to Christ.
1: Et nous avons vu hier soir plusieurs personnes qui se sont avancées pour signifier qu'ils veulent reconsacrer leur vie à Dieu.
0: Amen.
1: Amen.
0: Tonight the word of God comes to us from the book of Joel.
1: La parole de Dieu va s'adresser à nous à travers le livre du prophète Joël.
0: I want you to hear what it says.
1: Je voudrais que vous entendiez ce que cette parole dit.
0: In Joel 2 and verse 25.
1: Dans Joël chapitre 2 et le verset 25.
0: Please read, Pastor.
1: Nous lisons ce qui suit. Je vous remplacerai les années qu'ont dévoré la sauterelle, le gélec, le hasil et le gazam, ma grande armée que j'avais envoyée contre vous.
0: Let us pray.
1: Nous prions.
0: Father God,
1: tendre Père céleste,
0: let our words
1: que nos paroles
0: be words of life,
1: puissent être des paroles de vie,
0: words of restoration,
1: des paroles de restauration.
0: In Jesus' name we pray.
1: Au nom de Jésus, nous prions.
0: Amen.
1: Amen.
0: Tonight we're going to talk about moving from brokenness to restoration.
1: Nous parlons ce soir de passer de personnes brisées à des personnes restaurées.
0: It's important for us to talk about that.
1: C'est important pour nous de parler de cela.
0: Especially in a series like this.
1: Et spécifiquement dans une série comme celle-ci.
0: Which is titled From Hurt to Healing.
1: Dont le thème c'est de la blessure à la guérison.
0: It's almost impossible for most of us.
1: C'est presque impossible pour la plupart d'entre nous.
0: To look at the Bible.
1: De regarder la Bible.
0: And find ways for it to be applicable to our lives.
1: Et de trouver des moyens pour que ces paroles soient applicables à notre vie.
0: Maybe that's why there are so many Christians.
1: C'est la raison peut-être pour laquelle il y a tant de chrétiens.
0: Who have a surface level relationship with the Bible.
1: Qui ont une relation de surface avec la Bible.
0: They just read the words.
1: Ils ne font que lire la Bible.
0: Like it's a bedtime story.
1: Comme si c'était une histoire qu'on raconte avant d'aller se coucher.
0: In English, when you're reading those bedtime stories,
1: en anglais, lorsque vous lisez ces histoires avant d'aller se coucher,
0: you hear them say, "Once upon a time."
1: On commence avec "Il était une fois."
0: Almost as though the Bible were a bedtime story.
1: C'est comme si la Bible était un type d'histoire de cette nature.
0: But what the book of Joel offers us today,
1: ce que le livre de Joël nous offre aujourd'hui,
0: is an important lesson.
1: C'est une leçon importante.
0: It focuses on themes of destruction.
1: Et le livre se centre sous un thème de destruction.
0: Repentance.
1: De repentance.
0: Judgment.
1: De jugement.
0: And ultimately restoration.
1: Et finalement de restauration.
0: But that restoration.
1: Mais cette restauration.
0: Comes in response to God.
1: Vient en réponse à Dieu.
0: This book of Joel talks about the day of the Lord.
1: Le livre de Joël parle du jour de l'Éternel.
0: When he will establish his eternal kingdom.
1: Quand il va établir son royaume éternel.
0: This passage in Joel talks about a devastating swarm of locusts.
1: Ce passage que nous venons de lire dans Joël parle de la dévastation des sauterelles.
0: And that would cause Israelite agriculture to die.
1: Et cela aurait causé que l'agriculture, les plantes, allaient mourir.
0: And then it will be followed by a mighty invading army.
1: Et cela ensuite serait suivi par une invasion massive d'une armée.
0: But even in this context,
1: mais même dans ce contexte,
0: God is offering hope.
1: Dieu offre de l'espoir.
0: He's urging the people to repent.
1: Il interpelle le peuple pour que le peuple se repente.
0: And ask them to realize.
1: Et leur demande de réaliser.
0: That repentance will lead to blessings.
1: Que la repentance conduit à la bénédiction.
0: Such as the outpouring of the Holy Spirit.
1: Tel que le déversement de l'esprit.
0: The defeat of their enemies.
1: La défaite de leur ennemi.
0: And the restoration of what has been lost.
1: Et la restauration de ce qui a été perdu.
0: I want you to know.
1: Je voudrais que vous sachiez.
0: That even though this prophecy.
1: Même si cette prophétie.
0: Was for a specific time in Israel's history.
1: Était dans un temps précis de l'histoire d'Israël.
0: The locusts still attack today.
1: Les sauterelles attaquent encore aujourd'hui.
0: Because they represent the destructive forces.
1: Parce que ces sauterelles représentent les forces destructrices.
0: That steal to seek to steal our joy.
1: Qui cherchent à voler notre joie.
0: God calls us to repent.
1: Dieu nous appelle à la repentance.
0: Turn back to him.
1: Retournons à lui.
0: And he will bless us.
1: Et il va nous bénir.
0: And he will restore to us.
1: Et il va nous restaurer.
0: The years that the locust has eaten.
1: Les années que les sauterelles ont dévorées.
0: For him to be able to restore.
1: Mais pour que Dieu soit en capacité de restaurer.
0: It means that something must be lost.
1: Ça veut dire que quelque chose doit être perdu.
0: That means the locust will come.
1: Ça veut dire que les sauterelles viendront.
0: Brokenness will come.
1: Les blessures, les vie brisée, cela va venir.
0: John 16:33.
1: Dans Jean chapitre 16 verset 33.
0: Told us that in this world we will have trouble.
1: Le texte nous dit que dans ce monde nous aurons des tribulations.
0: But we should take heart because Christ has overcome the world.
1: Mais nous devons prendre courage parce que Jésus a vaincu le monde.
0: Amen. The locusts represent.
1: Les sauterelles représentent.
0: The hurt that we experience.
1: Les blessures que nous expérimentons.
0: On different levels in our life.
1: À des niveaux différents de notre vie.
0: Maybe it's a job loss.
1: Peut-être que nous avons perdu notre travail.
0: Maybe it's a health crisis.
1: Peut-être que c'est un problème de santé.
0: Maybe it's a heartbreak.
1: C'est peut-être un problème de cœur.
0: But the locusts come without warning.
1: Mais les sauterelles viennent sans avertir.
0: They come suddenly.
1: Ils arrivent de manière soudaine.
0: Reminding us that God.
1: Nous rappelant que Dieu.
0: He's the giver of life.
1: Il est celui qui donne la vie.
0: And he knows how to guide his people home.
1: Et il sait comment conduire ses enfants jusqu'à la maison.
0: Tonight, I believe in a God of life.
1: Ce soir, je crois dans un Dieu qui donne la vie.
0: And a God who is able to restore life.
1: Et un Dieu qui est en capacité de restaurer les vies.
0: Some of us might be experiencing the loss.
1: Peut-être que certains d'entre nous nous expérimentons une perte
0: of loved ones.
1: De quelqu'un que nous aimons.
0: Even though the locusts have destroyed the relationship.
1: Même si les sauterelles ont détruit la relation.
0: Christ promises to restore all things one day.
1: Le Christ a promis de tout restaurer un jour.
0: Even in the darkest moments.
1: Même dans les moments les plus sombres.
0: Christ calls for a response from each and every one of us.
1: Le Christ nous appelle à une réponse chacun d'entre nous.
0: Joel 2, 12 and 13. Well, let's focus on 12.
1: Dans Joël chapitre 2, versets 12 et 13, mais nous allons nous centrer sur le verset 12. Ce texte dit quelque chose d'important. Voilà ce qui est dit, Joël 2, verset 12. « Maintenant, encore dit l'Éternel, revenez à moi de tout votre cœur, avec des jeûnes, avec des pleurs et des lamentations. »
0: Even now, declares the Lord, return to me with all of your heart and with fasting and weeping and mourning.
1: Même en ce moment, Dieu invite, revenez à moi de tout votre cœur avec des jeûnes, des pleurs et des lamentations.
0: Some of us,
1: certains d'entre nous,
0: want to fight the battle on our own.
1: Nous voulons nous battre dans cette bataille tout seul.
0: Unfortunately,
1: malheureusement,
0: insecticide spray.
1: Oh, malheureusement, les insecticides que nous avons
0: doesn't work on this type of locust.
1: Ne fonctionnent pas avec ce type de sauterelle.
0: God is giving us the answer.
1: Dieu nous donne la réponse.
0: He knows that locusts will enter our lives to destroy.
1: Il sait que les sauterelles entreront dans nos vies pour détruire.
0: He knows that, and that's why he prepares us.
1: Il le sait, c'est la raison pour laquelle il nous prépare.
0: To respond to him correctly.
1: Pour il nous prépare à répondre positivement à son appel.
0: Because sometimes we think that these locusts.
1: Nous pensons des fois que ces sauterelles.
0: Can be fought with our own strength. Can be fought with our own strength.
1: Nous pouvons les combattre de nos propres forces.
0: But no.
1: Mais bien non.
0: We have to return to God.
1: Nous devons d'abord revenir à Dieu.
0: With all our hearts.
1: De tout notre cœur.
0: With fasting.
1: Avec des jeûnes.
0: With weeping.
1: Avec des pleurs.
0: And with mourning.
1: Avec des lamentations.
0: Because it is in our response.
1: Car c'est dans notre réponse.
0: To the challenges of this life.
1: Au défi de cette vie,
0: that we reveal our love and trust in God,
1: que nous révélons notre amour et notre confiance en Dieu.
0: Because it's easy to love when things are good.
1: Car c'est très facile d'aimer lorsque les choses vont bien.
0: When there's a lot of money,
1: quand il y a de l'argent,
0: everybody's in love.
1: Tout le monde est dans l'amour.
0: When money is gone,
1: lorsque l'argent est parti,
0: love is gone.
1: L'amour est parti aussi.
0: When the body is nice and young and sexy,
1: et lorsque le corps est bien bâti et sexy,
0: there's a lot of love.
1: Il y a beaucoup d'amour.
0: But when the years pass,
1: mais quand les années se sont écoulées,
0: the love is gone.
1: L'amour est parti.
0: Yes or no?
1: N'est-ce pas?
0: No, we can't pretend in this place, you know.
1: Nous pouvons pas jouer faire la prétention ici, vous savez.
0: We have to realize how we are as human beings.
1: Nous devons réaliser comment nous sommes en tant qu'être humain.
0: Last night we saw in 1 Samuel.
1: Nous avons vu la dernière fois dans 1 Samuel.
0: That God looks at the heart.
1: Que Dieu regarde au cœur.
0: But humans look at the outside.
1: Mais les êtres humains regardent l'extérieur.
0: So what I'm saying is not unbiblical.
1: Ce que je suis en train de dire n'est pas quelque chose qui n'est pas biblique.
0: We have to recognize that it's in the challenging times.
1: Nous devons reconnaître, c'est dans les moments de défi
0: that love is really expressed.
1: Que l'amour est véritablement exprimé.
0: Why would the Bible say love is patient?
1: Pourquoi la Bible aurait dit que l'amour est patient?
0: And kind.
1: Et bon.
0: If you didn't need to be faced with situations,
1: si on devait pas faire face à des situations
0: that would require you to be patient and kind,
1: qui doit vous pousser à être patient et à être bon.
0: I can tell you I was not a patient person.
1: Je dois vous dire que je ne suis pas une personne patiente.
0: Very impatient.
1: Je suis très impatient.
0: Over the years,
1: au cours des années, cependant,
0: first in the boyfriend and girlfriend stage,
1: dans l'étape de fréquentation,
0: courtship stage,
1: dans le moment de fréquentation entre jeune homme et jeune fille,
0: then into marriage,
1: ensuite dans le mariage,
0: I have seen my patience develop.
1: J'ai constaté que ma patience s'est développée.
0: That's a positive thing, eh?
1: Et ça c'est quelque chose de positif, hein?
0: God places us in spaces.
1: Dieu nous place à des endroits
0: that will challenge us and force us to grow.
1: Des endroits qui vont nous lancer un défi et nous forcer à grandir.
0: But sometimes when we are faced with problems in our relationships,
1: des fois, lorsque nous faisons face à des problèmes dans nos relations,
0: we identify them incorrectly.
1: Nous les identifions, mais de manière incorrecte.
0: Human beings,
1: les êtres humains,
0: often seek earthly solutions,
1: cherchent des solutions terrestres,
0: for spiritual problems,
1: pour des problèmes spirituels,
0: and vice versa.
1: Et vice versa.
0: God is inviting us.
1: Dieu nous invite.
0: When we find a problem,
1: quand nous sommes face à un problème,
0: let us first turn to him.
1: Tournons-nous d'abord vers lui.
0: In prayer and in fasting.
1: Par la prière et par le jeûne.
0: Because there are some situations which human methods may not work.
1: Il y a certaines situations que les méthodes humaines ça va pas fonctionner.
0: But that doesn't mean we can just throw up our hands.
1: Ça veut pas dire qu'on peut juste enlever ses mains.
0: And say, okay, God, you go ahead and do everything.
1: Et dire, Seigneur, tu vas de l'avant avec tout.
0: Because faith without works is dead.
1: Car la foi sans les œuvres, elle est morte.
0: You must do your part.
1: Vous devez faire votre part.
0: But God continues to give us hope.
1: Mais Dieu continue à nous donner de l'espoir.
0: And give us the tools to heal.
1: Et il nous donne les moyens pour être guéri.
0: And I believe that hope is a very important tool.
1: Et je pense que l'espoir est un élément très important.
0: So in your journey to heal from your brokenness,
1: ainsi dans votre parcours de la blessure à la guérison,
0: keep hope in your heart.
1: Gardez l'espoir dans votre cœur.
0: I want to show us something that we sometimes miss.
1: Et je vais vous montrer quelque part quelque chose que nous avons tendance à manquer.
0: In Genesis,
1: dans le livre de la Genèse,
0: we see that God, right after sin happens,
1: juste après que le péché soit entré dans le monde,
0: He promises the fact that a deliverer will come.
1: Dieu a fait la promesse qu'un libérateur viendrait.
0: So Eve,
1: ainsi Eve
0: a
1: décidé
0: that the first child to be born from her,
1: que le premier enfant qui naîtrait d'elle,
0: must be
1: doit
0: the
1: être,
0: deliverer.
1: Doit être le libérateur.
0: If you look at Genesis chapter 4,
1: si vous lisez Genèse chapitre 4,
0: and we look at verse 1,
1: et vous lisez le verset premier,
0: please read.
1: Voilà ce que dit le texte. Adam connut Ève, sa femme. Elle conçut et enfanta Caïn, et elle dit, « J'ai formé un homme avec l'aide de l'Éternel. »
0: You got to understand.
1: Vous devez comprendre.
0: Genesis 3:15.
1: Dans Genèse 3 verset 15.
0: She's hearing, I will put enmity between your seed and his seed.
1: Nous avons lu qu'il est dit, je mettrai inimitié entre la femme, entre toi, sa postérité et ta postérité.
0: So she's expecting that her offspring.
1: Donc, elle attend à ce que sa descendance.
0: Is the one that will crush the serpent's head.
1: Que ce soit lui qui va écraser la tête du serpent.
0: She's thinking, and yes, look, my deliverer is here.
1: Elle dit, voilà, mon libérateur est là.
0: But she was thinking humanly.
1: Mais elle était en train de penser sur un plan strictement humain.
0: Just like we do.
1: Comme la plupart du temps nous faisons.
0: She wasn't waiting.
1: Elle n'attendait pas.
0: But she was still hoping.
1: Mais elle espérait.
0: Unfortunately for her.
1: Malheureusement pour elle.
0: The one she thought was the deliverer,
1: celui qu'elle pensait être le libérateur,
0: was actually the first murderer.
1: Devait être le premier meurtrier.
0: Her hope was shattered in that moment.
1: Son espoir a été comme brisé à ce moment.
0: And even more when Cain killed Abel.
1: Et même plus lorsque Caïn a tué Abel.
0: But she did not lose hope.
1: Elle n'a pas perdu espoir.
0: Cause they continued having children.
1: Parce qu'ils ont continué à avoir des enfants.
0: And they obeyed God's word.
1: Et ils ont obéi à la parole de Dieu.
0: To go ahead and populate the earth.
1: Et ils devaient remplir la terre, multiplier et croître.
0: Many years after Eve.
1: Bien des années après Ève.
0: The real deliverer came.
1: Le vrai libérateur est arrivé.
0: Sometimes as human beings,
1: quelquefois, en tant qu'être humain,
0: we focus on the magnitude or the size of our trials.
1: Nous regardons à la magnitude ou à la grandeur de nos défis, de nos difficultés,
0: of the power of our deliverer.
1: Au lieu de regarder à la puissance de notre libérateur.
0: Hope is found in the deliverer.
1: L'espoir est trouvé dans le libérateur.
0: It's only with the hope in our hearts.
1: C'est seulement avec l'espoir dans nos cœurs
0: that we can face the painful losses that this life brings.
1: Que nous pouvons faire face aux pertes douloureuses que nous vivons dans notre vie.
0: It's only with hope that comes from God we can wait for restoration.
1: Seulement de l'espoir qui vient de Dieu que nous pouvons attendre la restauration.
0: But the Bible is filled with examples.
1: La Bible est remplie d'exemples
0: of brokenness becoming restoration.
1: De personnes brisées qui sont parvenues à la restauration.
0: Genesis is contrasted with Revelation.
1: La Genèse est en contraste avec le livre de l'Apocalypse.
0: The fallen Eden with the restoration that comes at the end of time.
1: L'Éden que nous avons connu dans le livre de la Genèse arrivera dans la restauration à la fin des temps.
0: Job's story.
1: L'histoire de Job.
0: Job's story, one of the most famous stories of suffering.
1: C'est l'une des histoires les plus célèbres de la souffrance.
0: Shows us how to endure with faith.
1: Nous montre comment supporter avec foi.
0: We have hope.
1: Nous avons l'espoir.
0: We have faith.
1: Nous avons la foi.
0: Even after losing his wealth,
1: même après avoir perdu tous ses biens,
0: his health,
1: sa santé,
0: and his children,
1: et ses enfants,
0: he worshipped God.
1: Il a continué à adorer Dieu.
0: And acknowledged his temporary existence without God.
1: Et il a reconnu son existence temporaire sans Dieu.
0: His loyalty.
1: Sa loyauté.
0: To God.
1: Envers Dieu.
0: Led to his restoration.
1: a conduit à sa restauration.
0: And included a threefold increase in his possessions.
1: Et même trois fois plus que ce qu'il avait dans ses possessions, ce qu'il avait au départ.
0: The message tonight tells us,
1: le message de ce soir nous dit,
0: stay focused on God,
1: restez centré sur Dieu,
0: in faith,
1: dans la foi,
0: amid the chaos,
1: même au milieu du chaos.
0: God is still speaking tonight.
1: Dieu parle encore ce soir.
0: And as he speaks to the men through Job,
1: alors qu'il parle à travers le livre de Job,
0: to all of the men here,
1: à tous les hommes qui sont ici présents,
0: he speaks to all of the ladies through Hannah.
1: Il parle aussi aux femmes à travers Anne.
0: Hannah understood,
1: Anne a compris,
0: that she had to humble herself,
1: qu'elle devait s'humilier
0: before God,
1: devant Dieu,
0: when the locusts came,
1: quand les sauterelles sont venues.
0: So even though she would have lost her status,
1: même le fait qu'elle ait perdu sa son statut,
0: her social status,
1: son statut social,
0: she didn't care. She went into the church.
1: Elle, c'était peu importe pour elle. Elle continue à aller à l'église.
0: She went into the temple.
1: Elle est allée au temple.
0: And she started to pray.
1: Et elle a commencé à prier.
0: And pour out her heart before God.
1: Et elle a commencé à verser ses larmes et son cœur devant Dieu.
0: And even the pastor thought she was drunk.
1: Et même le pasteur a pensé qu'elle était sous.
0: People may not understand your brokenness.
1: Les gens peuvent ne pas comprendre vos vies brisées.
0: They may think the wrong thing about you.
1: Ils vont dire les choses qui ne sont pas bonnes à votre sujet.
0: But what matters is what God thinks about you.
1: Mais ce qui est important, c'est ce que Dieu pense de vous.
0: And don't think that God doesn't see when you cry.
1: Ne pensez pas que Dieu ne voit pas vos larmes.
0: Psalm 56 and verse 8 tells us.
1: Dans le psaume 56 et le verset 9, ce texte nous dit:
0: You keep track of all of my sorrows. You have collected all my tears in your bottle.
1: Tu comptes les pas de ma vie et rentres recueillis les larmes dans ton outre. Ne sont-elles pas inscrites dans ton livre?
0: God records each and every one of our tears.
1: Dieu enregistre toutes nos larmes.
0: That's why Jesus came to heal.
1: C'est la raison pour laquelle Jésus est venu pour guérir.
0: Deliver.
1: Il est venu pour délivrer.
0: And to set the captives free.
1: Et pour libérer les captifs.
0: Both Hannah and Job,
1: à la fois Anne et Job,
0: found restoration through humility.
1: Ils ont retrouvé la restauration à travers l'humilité.
0: Faith,
1: la foi,
0: hope,
1: l'espoir,
0: humility,
1: l'humilité.
0: Three tools God gives us.
1: Trois instruments que Dieu nous donne
0: to move from brokenness to restoration,
1: pour sortir de vie brisée à la restauration.
0: But none of them are focused on us.
1: Mais aucune de ces armes ne se centre sur nous.
0: All are focused on him.
1: Mais toutes ces armes se centrent sur Dieu.
0: The idea is that we need to keep our eyes focused on God.
1: L'idée de centrer, de garder nos yeux fixés sur Dieu, c'est important
0: that we learn to humble ourselves,
1: que nous puissions nous humilier devant Dieu,
0: before the mighty hand of God,
1: devant nous humilier sous la main puissante de Dieu,
0: so that at the right time,
1: afin que au bon moment,
0: he will lift us up,
1: il va nous élever.
0: Not we will lift ourselves up.
1: C'est pas que nous allons essayer de nous élever nous-mêmes.
0: He will lift us up.
1: C'est lui qui va nous élever.
0: That's why we can cast all our cares upon him.
1: C'est la raison pour laquelle nous pouvons déposer déposer tous nos soucis sur lui.
0: Because he cares for us.
1: Parce qu'il prend soin de nous.
0: God's promise to each of us tonight.
1: Dieu promet à chacun d'entre nous ce soir
0: that he will restore
1: qu'il va restaurer
0: what the locust has eaten.
1: Ce que les sauterelles ont mangé.
0: Even though it is death.
1: Même si c'est la mort.
0: Even if it is the death that has destroyed our loving relationship.
1: Même si c'est la mort qui a détruit notre relation aimante.
0: And it doesn't have to be physical death.
1: Cela n'a pas nécessairement un lien avec la mort physique.
0: It could be the emotional death of your relationship.
1: Ça peut être une mort émotionnelle dans une relation.
0: It could be that you're living in the same house.
1: Ça peut vouloir dire vivre dans la même maison.
0: Using the same bathroom.
1: Utilisant la même salle de bain.
0: And eating on the same table.
1: Et mangeant sur la même table.
0: But what you have between you is dead.
1: Mais ce que vous avez entre vous est mort.
0: God is still willing to restore that too.
1: Dieu voit cela également.
0: We didn't say amen for that.
1: Nous n'avons pas dit amen pour cela.
0: I'm watching you, you know.
1: Je vous regarde.
0: You see, in our times of trouble.
1: Vous savez, dans les moments de trouble, de difficulté,
0: our first instinct is to fix things.
1: Notre instinct premier, c'est d'arranger les choses.
0: But scripture is calling us to return to God first.
1: Mais les Écritures nous enseignent à aller à Dieu d'abord.
0: We lose a loved one.
1: Nous perdons un être cher.
0: Return to God.
1: Allez à Dieu.
0: We lose a job.
1: Vous perdez un travail.
0: Return to God.
1: Retournez à Dieu.
0: We lose a relationship.
1: Nous perdons une relation.
0: Return to God.
1: Allez à Dieu.
0: We lose the house and the land.
1: Vous avez perdu la maison ou les terres.
0: Return to God.
1: Retournez à Dieu.
0: We lose our health.
1: Vous perdez votre santé.
0: Return to God.
1: Retournez à Dieu.
0: And you might say, how can I return if I did not give my life to him before?
1: Comment puis-je retourner si je n'ai pas, peut-être vous vous posez la question, si je n'ai pas donné ma vie, je ne lui ai pas donné ma vie avant?
0: We all come from him.
1: Nous venons tous de lui.
0: Every breath of life we have.
1: Tout le souffle de vie que nous avons
0: is borrowed from him.
1: C'est un souffle que nous empruntons de lui.
0: So, we can return to him.
1: Ainsi, nous pouvons retourner à Dieu
0: and give to him what is his.
1: Et lui redonner ce qui est à lui.
0: Which is our lives.
1: En fait, il s'agit de notre vie.
0: Present our bodies as a living sacrifice.
1: Présenter nos corps comme un sacrifice vivant.
0: Sometimes we think that this word of God.
1: Des fois, nous pensons que cette parole de Dieu
0: only talks about death.
1: Parle uniquement de la mort.
0: Or about trouble.
1: Ou au sujet de difficultés.
0: But I've shown you how every time God shows us brokenness in the Bible.
1: N'oubliez pas que je vous ai dit à chaque fois que Dieu montre des vies brisées.
0: For those who love him.
1: Pour ceux qui l'aiment.
0: There is a restoration that eventually happens.
1: Il y a aussi une restauration qui a finalement pris place.
0: Now, God shows us even Joel chapter 3 and verse 1.
1: Dans Joël chapitre 3 verset 1, Dieu nous montre
0: that even there,
1: que même là,
0: there is a promise from God to resurrect his elect in the last day.
1: Il y a une promesse de Dieu de ressusciter ses élus au dernier jour.
0: An Adventist author,
1: un auteur adventiste,
0: who's named B.G. Wilkinson,
1: et qui s'appelle B.G. Wilkinson,
0: wrote way back in 1928 on this subject.
1: Il a écrit depuis 1928 sur le sujet.
0: And he says this.
1: Et il a fait la déclaration suivante.
0: We serve a God of life.
1: Nous servons un Dieu de la vie.
0: Death is temporary.
1: La mort est temporaire.
0: While his promise is eternal.
1: Tandis que sa promesse est éternelle.
0: Though the locusts may take life.
1: Mais si, même si les sauterelles peuvent prendre la vie.
0: Christ restores it.
1: Dieu, Jésus restaure cette vie.
0: Revelation 20 and verse 4.
1: Dans Apocalypse chapitre 20 verset 4.
0: Talks about those.
1: Ce texte parle de ceux
0: who made their sacrifices for the faith of Jesus.
1: Qui ont fait un sacrifice pour leur foi en Jésus.
0: Were resurrected or restored to life.
1: Et vont être ressuscités ou restaurés à la vie.
0: And they reigned with him for 1,000 years.
1: Et ils vont régner avec le Christ pendant 1,000 ans.
0: He will restore the years that the locust has eaten.
1: Il va restaurer les années que les sauterelles avaient dévorées.
0: I want you to understand.
1: Je veux que vous compreniez, saisissiez.
0: That when Jesus returns,
1: quand Jésus va revenir,
0: mighty things will happen.
1: Des choses extraordinaires vont se produire.
0: Just as when he died,
1: de la même façon quand, quand il est mort,
0: there was the shaking of the earth and heavens.
1: Il y avait le ciel a tremblé.
0: The same thing will happen when he returns.
1: Quand il va retourner, la même chose va se produire.
0: But not only the earth and heaven will shake.
1: Pas seulement la terre et le ciel qui vont trembler.
0: Destruction will be brought to the wicked.
1: La destruction sera apportée aux méchants.
0: But healing and hope will be brought to his people.
1: Mais la guérison et la restauration sera apportée à son peuple.
0: At the Savior's resurrection.
1: À la résurrection du Sauveur.
0: Some graves opened.
1: Quelques tombes se sont ouvertes.
0: But at his second coming.
1: Mais au deuxième avènement de Jésus.
0: All the righteous dead will rise to immortal life.
1: Tous les justes vont ressusciter pour la vie éternelle.
0: In fact, 1 Corinthians 15, 55 to 57 describes it like this.
1: Dans 1 Corinthiens chapitre 15, versets 55 à 57, dépeint la scène de la manière suivante. Ô mort, où est ta victoire? Ô mort, où est ton aiguillon? L'aiguillon de la mort, c'est le péché. Et la puissance du péché, c'est la loi. Mais grâce soit rendue à Dieu qui nous donne la victoire par notre Seigneur Jésus-Christ.
0: Jesus already won the battle.
1: Jésus a déjà gagné la bataille.
0: He addressed the sin problem on Calvary.
1: Il a adressé le problème du péché au calvaire.
0: His sacrifice on Calvary,
1: son sacrifice sur la croix du calvaire,
0: as part of the plan of salvation,
1: en tant que partie intégrante du plan du salut,
0: transforms our brokenness,
1: va transformer nos vies brisées,
0: into eternal restoration,
1: dans une restauration éternelle.
0: Isn't that good news tonight?
1: N'est-ce pas une bonne nouvelle ce soir?
0: But I'm saying,
1: je suis en train de dire.
0: There are others of us who can't connect with that message.
1: Il y a certains d'entre nous qui ne peuvent pas être connectés à ce message.
0: Perhaps the sting of death has not yet come to our home.
1: Parce que peut-être
0: the sting of death.
1: Oh, parce que l'aiguillon de la mort peut-être n'a pas encore frappé à notre porte.
0: But we've all been broken in one way or another.
1: Mais
0: But we've all been broken in one way or another.
1: Mais de toutes les

0: all around.
1: Des pertes partout.
0: But Joel is talking to us tonight.
1: Mais Joël s'adresse à nous ce soir.
0: God is talking to us through the word tonight.
1: Dieu s'adresse à nous à travers sa parole ce soir.
0: Even now.
1: Même maintenant.
0: In the midst of your brokenness.
1: Au milieu de vos vies brisées.
0: Not when you understand what's happening.
1: Pas lorsque vous comprenez ce qui se passe.
0: Not when the pain stops.
1: Mais
0: not when the pain stops.
1: Ce n'est pas lorsque la douleur.
0: Not when it stops.
1: Pas quand la douleur s'arrête.
0: No, even now.
1: Mais même maintenant.
0: Even now God is calling us.
1: Même maintenant Dieu nous appelle.
0: Calling us to return to him.
1: Il nous appelle à retourner à lui.
0: He's saying, I am seeing how broken you are.
1: Et Dieu dit, je vois comment vous êtes brisé.
0: That's why I gave you hope.
1: C'est la raison pour laquelle je vous donne l'espoir.
0: I gave you faith.
1: Je vous donne la foi.
0: I gave you humility.
1: Je vous donne l'humilité.
0: And the ability to focus on me.
1: Et la capacité de vous centrer sur moi.
0: So that you can get through the moments of brokenness.
1: Afin que vous puissiez traverser le moment.
0: And enjoy the joy.
1: Le moment où vous êtes brisé et vous réjouir de la joie qu'il vous donne.
0: Tonight, God is calling us to return to him.
1: Dieu ce soir nous appelle à retourner à lui.
0: He's calling us to trust him.
1: Il nous appelle à lui faire confiance.
0: With what remains after the locust comes.
1: Avec ce qui reste lorsque les sauterelles sont passées.
0: Are we willing to trust God tonight?
1: Sommes-nous prêts à faire confiance à Dieu ce soir?
0: Christ keeps knocking.
1: Jésus continue à frapper.
0: He keeps knocking at our heart's doors.
1: Il frappe à la porte de notre cœur.
0: He sent a broken little boy.
1: Il a envoyé un jeune homme brisé
0: to come from Trinidad,
1: venant de Trinidad,
0: to tell you about his own brokenness.
1: Pour vous parler de sa propre vie brisée.
0: To tell you about all that he's lost,
1: pour vous dire tout ce qu'il a perdu.
0: But to tell you all that God has restored.
1: Mais vous dire surtout tout ce que Dieu a restauré.
0: My broken academic life,
1: ma vie académique brisée.
0: God restored it.
1: Dieu l'a restauré.
0: My broken family life,
1: ma vie de famille brisée.
0: God restored it.
1: Dieu l'a restauré.
0: My broken relationship with him,
1: ma vie brisée, ma relation brisée avec lui.
0: God restored it.
1: Dieu l'a restauré.
0: But you see, some of us think,
1: mais voyez-vous, certains d'entre nous, nous pensons
0: that we need to return to God perfect.
1: Nous pensons que nous devons retourner à Dieu de manière parfaite. Nous sommes parfaits.
0: The story of the prodigal son.
1: L'histoire du fils prodigue
0: tells us that after the son went and danced up in the pigsty.
1: Après que le fils ait passé du temps dans le devant les cochons, les porcs, la porcherie.
0: He went home by his father.
1: Il est retourné chez son père.
0: And begged to be a servant.
1: Mais pour être un serviteur.
0: Because he couldn't believe.
1: Parce qu'il ne pouvait pas croire.
0: That his father would still love him,
1: que son père l'aurait encore aimé,
0: and restore him to his position,
1: et de le restaurer dans sa position initiale.
0: But God did something more than just restoring him to his original position.
1: Dieu a fait plus que de le restaurer dans sa position initiale.
0: He called for a fatted calf.
1: Il a appelé pour qu'on tue le veau gras.
0: He put on his ring on him.
1: Il a mis sur lui, il a mis dans ses doigts une bague.
0: He put on his coat on him.
1: Il lui a donné un vêtement.
0: He had a whole party for him.
1: Il a eu une grande fête pour lui.
0: God wanted us to realize.
1: Dieu veut que nous réalisions.
0: That we are all the prodigal son. We are all the prodigal sons.
1: Nous sommes tous des fils prodigues.
0: We need to return to him.
1: Nous avons besoin de retourner à lui.
0: And there will be a great rejoicing
1: et
0: in heaven.
1: Il y aura une grande réjouissance dans le ciel.
0: Once we return to him,
1: quand nous retournons à lui,
0: Don't

0: feel ashamed.
1: Ne vous n'ayez pas honte.
0: To return to Jesus.
1: De retourner à Jésus.
0: Don't feel ashamed to come to him for the first time.
1: Ne n'ayez pas honte de venir à lui pour la première fois.
0: And even as we get ready to sing, Jesus is knocking at your door.
1: Et alors que nous sommes prêts à chanter, Jésus frappe à votre porte.
0: I want you to start to think.
1: Je veux que vous commenciez à penser.
0: Think about your decision tonight.
1: Pensez à votre décision ce soir.
0: Are you choosing Jesus?
1: Est-ce que vous choisissez Jésus?
0: Even now.
1: Maintenant.
0: You must decide.
1: Vous devez décider.
0: Tonight, if you stand up,
1: ce soir, si vous vous tenez debout,
0: during the second stanza of this song,
1: pendant le deuxième couplet de ce chant,
0: it's not because you believe you are strong.
1: Ce n'est pas parce que vous pensez que vous êtes fort.
0: You will stand because you know.
1: Vous allez vous tenir debout parce que vous savez.
0: That despite everything,
1: que en dépit de tout,
0: God is faithful,
1: Dieu est fidèle,
0: and he will restore,
1: et il va restaurer.
0: So the first one,
1: ainsi le premier couplet,
0: we'll all sit and sing it.
1: Nous allons tous rester assis et chanter.
0: But the second one, we'll all stand and sing it.
1: Mais le deuxième couplet, nous nous tiendrons tous debout pour le chanter.
0: And from this moment on, I'm sure the ushers are going to pass.
1: Et pendant ce moment, je suis sûr que les hôtesses vont passer dans les rangs.
0: To hand out the decision cards.
1: Pour vous donner les cartes de décision.
0: And to receive them again.
1: Et que vous puissiez les recevoir à nouveau.
0: I haven't called the elders and pastors for a while.
1: Je n'ai pas appelé les pasteurs et les anciens, ça fait un moment.
0: Because I know they know it's their time.
1: Parce que je sais qu'ils savent que c'est leur moment.
0: It's their time to come and receive the people of God.
1: C'est le moment qu'ils viennent pour accueillir les enfants de Dieu.
0: Amen.
1: Amen.
0: Let's encourage them tonight.
1: Encourageons-les ce soir.
0: Our elders and our pastors, we're waiting for you to come forward.
1: Nos anciens et nos pasteurs, nous les invitons à avancer.
0: Amen.
1: Amen.
0: And as they come forward, we sing.
1: Alors qu'ils avancent, nous allons chanter.

0: Voilà un important moment pour nous. L'appel de Dieu, c'est que nous retournions à lui. Revenez à Dieu et il nous acceptera, il nous accordera le pardon, la guérison, la restauration. Nous avons commencé à appeler depuis tantôt. Très bientôt, nous allons avoir notre dernier moment où Pasteur Prince Springer va annoncer la parole de Dieu. Il est venu, il nous a rapporté sa vie brisée et comment Dieu l'a restaurée. Ce que Dieu voulait simplement nous dire au cours de cette série, c'est que ce qu'il a fait pour lui, il est disposé à le faire pour tous. Mais il faut que nous fassions comme il a fait. Il n'a pas laissé passer sa chance. Quand Jésus est passé, il a saisi sa main. Et si nous voulons ce soir donner à chacun d'entre nous de faire deux choses. La première, donner aux membres des personnes qui ont déjà accueilli Jésus dans sa vie, leur permettre de dire en ce soir, je réaffirme que c'est le Christ que j'ai choisi devant l'univers entier, devant les forces du mal, c'est le Christ que j'ai choisi. Nous voulons donner à tous la possibilité de le réaffirmer, tous ceux qui le souhaitent bien sûr. Et en deuxième lieu, nous voulons appeler ceux et celles qui n'ont pas encore fait le choix de Jésus. Tandis que nous aurons baptême, sabbat si Dieu veut, nous avons déjà au moins 4 personnes qui ont déjà pris leur décision ferme d'être baptisées. Vous pouvez les joindre, vous pouvez vous joindre à ces personnes. Avant que nous puissions chanter le dernier couplet, le moment est venu où tous ceux qui se reconnaissent dans cette catégorie, ceux qui veulent réaffirmer leur engagement avec Jésus, nous allons leur demander de se mettre de ce côté. Mais ceux qui n'ont pas encore accueilli Jésus, nous les invitons à venir également pour signifier qu'ils veulent donner leur vie à Jésus. Tous ceux qui n'ont pas encore pris leur engagement, tous ceux qui n'ont pas accepté le Christ encore, nous leur demandons de venir, et ceux qui l'ont déjà fait et qui veulent réaffirmer que c'est Jésus qu'ils choisissent, ils réaffirment encore ce soir qu'ils ont accepté et qu'ils accordent toute la place qu'il faut dans la vie de Jésus. Il y en a de ceux qui ont pris la décision et qui vont être baptisés samedi. S'il y en a de ceux qui sont dans cette catégorie, nous leur demandons d'être là avec ceux qui veulent donner leur vie à Jésus. S'il y en a de ceux qui vont être baptisés samedi, présents dans cette assemblée, nous leur demandons de s'asseoir ici. Et ceux qui ne l'ont pas encore fait, nous leur demandons de les joindre, ceux qui n'ont pas accepté.
1: Before we continue, Pastor.
0: Yes, go ahead.
1: Before we continue, I'm taking a moment.
0: Je prends un moment avant que nous continuions.
1: Father God,
0: notre Père et notre Dieu,
1: your son died on Calvary's tree.
0: Ton fils est mort sous la croix du calvaire.
1: He died for our sin.
0: Il est mort pour nos péchés.
1: And asks us to choose him.
0: Et nous demande de le choisir.
1: To choose you.
0: De te choisir toi.
1: God, there are those that the devil does not want to move.
0: Seigneur, il y a de ceux que le diable ne veut pas qu'ils quittent les rangs.
1: But the anointing of Jesus Christ,
0: que l'onction de Jésus-Christ,
1: breaks every yoke,
0: brise tous les joues.
1: God, we thank you for allowing your mighty angels.
0: Seigneur, merci de permettre à ce que tes anges
1: to bring
0: puissants
1: these people here tonight,
0: d'avoir emmené tes enfants ici ce soir,
1: so that they can make decisions for you,
0: afin qu'ils prennent une décision pour toi.
1: God, even now we ask you to beat back the forces of the enemy.
0: Seigneur, nous prions que tu repousses les forces du mal.
1: And allow people to be freed in Jesus' name.
0: Et de permettre aux hommes d'être libérés en Jésus.
1: So that they can come forward in your Jesus.
0: Et qu'ils peuvent et s'avancent en ton nom Jésus.
1: Let nothing hold them back, God, wherever they may be.
0: Personne et rien ne les retienne.
1: And let your Holy Spirit talk to them in their hearts and their minds.
0: Que l'Esprit Saint parle à leur cœur et à leur esprit.
1: Even now as we are about to make this final call.
0: Alors que maintenant nous allons adresser ce dernier appel.
1: God, let them come forward in Jesus' name.
0: S'il te plaît, Seigneur, permets qu'ils s'avancent au nom de Jésus.
1: We thank you, God. Amen.
0: Nous te remercions, Seigneur. Amen.
1: Continue the call, Pastor. Continue the call.
0: Nous allons clore. Nous ne voulons pas donner à quelqu'un. Nous ne voulons pas fermer ce moment sans donner à quelqu'un la possibilité d'avancer. Jésus t'appelle et il veut que tu sois sauvé. Est-ce qu'il y a quelqu'un dans l'assemblée qui n'a pas encore donné sa vie à Jésus et qui veut dire oui à Jésus ce soir? Nous l'invitons à s'avancer, à se joindre à ces deux candidats qui sont présents pour le baptême samedi. Est-ce qu'il y a quelqu'un qui veut dire oui à Jésus, se joindre à ces deux-là? Est-ce qu'il y a une autre personne qui veut le dire au Christ ce soir? L'occasion lui est accordée. La possibilité lui est donnée ce soir de s'avancer et de dire oui à Jésus. Est-ce qu'il y a une personne? Est-ce qu'il y a quelqu'un qui veut le dire à Jésus ce soir? Une personne. Une seule. Nous sommes sur le point de clore ce moment. Nous sommes sur le point de conclure. Je bénis le ciel pour ceux qui ont déjà accepté Jésus et qui veulent réaffirmer leur engagement envers lui ce soir. Je bénis le ciel du fait que leur geste n'est pas un geste banal. Nous pouvons penser que nous approcher, quelle importance? Ce n'est pas banal. On dit quelque chose à Dieu quand on le fait. On exprime en réponse à la parole que nous avons entendue, nous exprimons devant Dieu quelque chose. Le fils prodigue aurait pu rester assis là où il était. Il a dit, après avoir réfléchi, après avoir que l'Esprit de Dieu ait parlé à son cœur, il a dit, je me lèverai, et notez bien le texte, j'irai vers mon Père. Et il y a eu un mouvement vers Dieu. C'est la même chose que Dieu attend de ses enfants. Un mouvement vers lui, pas avec prétention, mais pour lui signifier que c'est lui que nous choisissons. Le chant va être chanté pour une dernière fois. Et ensuite, nous allons prier. Tandis que le chant est chanté, l'occasion est donnée aux deux catégories de personnes. Ceux qui n'ont pas encore accepté Jésus, vous pouvez vous joindre à ces deux candidats pour que nous puissions prier avec vous. Et ceux qui l'ont envie de réaffirmer leur engagement avec Jésus, nous vous invitons à vous avancer tandis que les chants chantent.

0: God tonight.
1: Oh Dieu, ce soir.
0: We give you praise for all that you have done.
1: Nous te remercions pour tout ce que tu as fait.
0: Just the fact that we are here, it shows us that you love us.
1: Juste le fait que nous soyons ici montre que tu nous aimes.
0: God, you know those who are still struggling in their hearts.
1: Nous savons, Seigneur, tous ceux qui se battent dans leur cœur.
0: Struggling to make the decision for you.
1: Se battent pour prendre une décision pour toi.
0: Those who feel that they have to be perfect to come to you.
1: Ceux qui pensent qu'ils doivent être parfaits pour venir à toi.
0: But God, let them recognize.
1: Mais Seigneur, permets-leur de reconnaître.
0: That you tell them.
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Chers amis mélomanes, bonsoir. C'est avec énormément de plaisir que je vous retrouve pour un nouveau programme. Petit moment de grande musique. Aujourd'hui, je vous propose une balade en Israël. Et c'est Georges Frédéric Handel qui nous y conduit. Je vous invite aujourd'hui à écouter quelques extraits d'un oratorio de Georges Frédéric Handel, Saül. Qui est Saül? Pourquoi a-t-il choisi d'écrire une musique sur la vie et le règne de ce roi d'Israël? Vous en saurez davantage. J'ai choisi pour vous quelques extraits de cette œuvre majestueuse, une œuvre magnifique en plusieurs actes, oratorio en trois actes, avec des scènes aussi magnifiques les unes que les autres, des scènes que vous n'aurez pas l'opportunité de voir évidemment, mais vous entendrez quelques extraits des symphonies, des chorus, des quatuors ou trios, et puis parfois quelques arias qui ne manqueront pas de vous charmer et probablement de vous donner envie de relire la vie de ce personnage presque rocambolesque qu'était Saül, à moins que vous ne connaissiez déjà parfaitement son histoire. Saül est un personnage biblique, fils de Kish, de la tribu de Benjamin et du clan de Matri. Il est aussi le premier roi des Israélites. Son histoire est racontée dans le premier livre de Samuel. Les circonstances et les raisons de son élection comme roi par le prophète Samuel sont décrites dans 1 Samuel chapitre 8 jusqu'au chapitre 12. Samuel se faisait vieux, ses fils n'avaient pas la faveur du peuple pour lui succéder en tant que juge. Et comme il souhaitait très peu que la monarchie se développe parce que Dieu s'était adressé à lui pour lui conseiller d'accéder aux demandes du peuple, le peuple qui demandait un roi, qui voulait avoir un roi comme les autres contrées, bien que ce n'était pas du tout de l'avis de Dieu, Samuel avait alors averti les Hébreux des risques générés par un nouveau roi au pouvoir, mais ceux-ci, devant la menace des Philistins, avaient besoin d'un chef pour assurer les combats. Les ânes du père de Saül s'étant égarés, celui-ci était parti avec un serviteur à leur recherche. Il avait traversé la montagne d'Éphraïm, le pays de Shalisha, le pays de Benjamin, jusqu'à Couche, sans les trouver. Et comme Saül proposait de rentrer, le serviteur lui a suggéré d'aller à la ville pour consulter un voyant. Quand on dit un voyant, nous comprenons par là un prophète. Et il parvient donc jusqu'à la maison de Samuel pour demander où trouver ce voyant. Et voilà que ce dernier leur annonce que c'était lui, le prophète. Dieu avait prévenu Samuel de cette visite. Il avait annoncé à Saül qu'il le proclamerait roi. Saül retourna chez lui pour reprendre ses tâches habituelles. Et Saül reçut un nouvel appui de Dieu qui incita le peuple à se joindre à lui pour repousser l'ennemi. Saül fut enfin proclamé roi devant le peuple. Saül a hérité donc de la tâche de libérer le pays d'Israël de la pression des Philistins. Avant d'aller plus loin, je vous propose d'écouter le premier mouvement de la première scène, qui est simplement une symphonie

Nous revenons à notre histoire concernant le règne de Saül. Toujours selon le récit du premier livre de Samuel, il rassemblait une armée forte de 3000 hommes. Les Philistins avaient posté un camp à Geba et Saül avait pris 2000 hommes avec lui. Et dans la montagne de Bethel, 1000 autres partirent avec son fils Jonathan pour Gibea. Le règne de Saül se poursuivit dans la guerre contre plusieurs ennemis dont il sortit toujours vainqueur. À la demande de Samuel, Saül rassemble le peuple contre les Amalécites, mais il échoue à exécuter le roi Agag, ce qui va déplaire à Dieu. Samuel et Saül durent se quitter pour ne jamais se revoir. David fut envoyé à Saül pour lui jouer de la sitar ou de la harpe, quand l'esprit de ce dernier se troublait. Mais après un certain temps, les choses ont commencé à changer entre Saül et David, et vous saurez pourquoi. Mais auparavant, je voudrais bien vous proposer d'écouter un chorus. C'est mon coup de cœur, le chorus le plus magnifique de toute l'œuvre, à mon avis. Vous entendrez donc successivement le chorus de la scène 1 de l'acte 1 qui dit simplement « Comme ton nom est parfait au Seigneur par toute la terre, ô roi adoré, tu as établi ton trône glorieux au-dessus des cieux. » Handel a été magnifique de mettre, juste avant que Saül ne soit roi, et de parler du trône de Saül, de parler du trône de Dieu. Dieu est roi, et il est roi avant Saül. Il est le roi des rois. Il n'y a rien de comparable. Je trouve ça magnifique. Donc vous entendrez successivement ce fameux chorus, vous entendrez encore un quatuor plus un chorus.

Cet oratorio, dont vous avez déjà entendu quelques extraits, Saül, fut composé pendant l'été 1738 au cours d'une période de création relativement faste durant laquelle Handel s'était définitivement remis des graves problèmes de santé dont il avait souffert l'année précédente. D'ailleurs, à ce sujet, certains commentateurs n'ont pas manqué d'établir un parallèle entre les troubles mentaux de Saül et la propre maladie de George Frederick Handel. C'était peut-être pas sympathique de leur part de faire ce parallèle, puisque la maladie du compositeur avait non seulement considérablement affecté la mobilité de sa main droite, mais également, au dire de ses proches, ses facultés de compréhension. Aujourd'hui, nous aurions davantage dit que cela ressemblait à un petit AVC ou quelque chose de ce genre. L'ouvrage, créé le 16 janvier 1739 au King's Theatre de Londres, fut régulièrement joué du vivant de Handel, et il resta, grâce sans doute à la présence de la célèbre marche funèbre, un des rares grands oratorios à échapper totalement à l'oubli dans lequel devaient sombrer toutes les autres œuvres, particulièrement les grands oratorios d'Handel au XIXe siècle, à l'exception du Messie que vous connaissez, dont vous avez déjà entendu plusieurs extraits, et vous connaissez certainement le célèbre Alléluia, extrait de ce Messie. Cet oratorio est issu de l'étroite collaboration entre Handel et son librettiste Charles Jennens, qui lui est né en 1700, mort en 1773. Les diverses correspondances qui font état de la genèse de cet oratorio mentionnent toutes les difficultés rencontrées par les deux hommes au cours de leur collaboration. D'ailleurs, l'état du manuscrit de l'autographe de l'oratorio, qui a été à plusieurs reprises corrigé de la main même du compositeur George Frederick Handel, atteste aussi le soin tout particulier porté par Handel à la qualité musicale de son ouvrage. Je vous propose d'écouter, avant d'aller plus loin, un air de David qui en dit très long. Ce sera suivi d'une autre symphonie. Cet air de David qui dit « Ô roi, c'est avec joie que j'accepte tes faveurs, mais je dois décliner tes louanges, car c'est seulement à Dieu que tout pieux Israélite doit payer son tribut. Par lui, nous disposons nos ennemis et en son nom, nous avons foulé ceux qui se dressaient contre nous. Et il revient avec ce même cœur qu'il répète à maintes reprises, parce que le roi Saül, heureux d'une belle victoire remportée par David, ne cesse de l'exalter. Peut-être même qu'il l'exaltait un peu trop. Vous saurez pourquoi je le dis dans quelques instants. Je vous propose d'écouter cet air de David suivi d'une autre symphonie. Alors, je voudrais vous dire, avant que vous n'entendiez cet air de David, que cet oratorio que nous entendons est chanté par Rosemary Joshua, Emma Bell, Lawrence Zazo, Jeremy Ovenden, Jean Dawn Saxa, avec le Rias Kammerkorn Concerto Köln et René Jacobs.

Les commentateurs de la grande musique ne cessent de marquer un parallèle entre cette œuvre Saül, au moment où cette œuvre a été écrite, avec aussi le contexte politico-religieux de l'époque en Angleterre. Ils disent que la présence dans l'oratorio de la figure tragique du roi biblique Saül est à relier également avec des contextes différents, historiques, politiques, religieux, qui marquaient l'époque de la création de l'ouvrage. Un auteur du nom de Whit Smith a montré à quel point l'évocation du peuple élu de l'Ancien Testament permettait aux protestants anglais de s'identifier aux causes défendu dans les Écritures. Parce que le sujet de l'oratorio Saül cristallisait, selon eux, le malaise et les interrogations de nombreux Anglais tiraillés entre leur propre choix religieux et la fidélité qu'ils continuaient à manifester envers la dynastie des Stuarts. Telle était, en tout cas, la situation du librettiste Charles Jennens, parce que lui, Charles Jennens, était un protestant, mais heureusement d'ailleurs, un protestant convaincu dont l'attachement à la famille royale en exil lui avait conféré le statut certainement pas enviable du tout. Il lui était interdit de remplir tout emploi dans la vie politique ou ecclésiastique de son pays. Voici pour continuer. Qu'est-ce que j'entends? Et là, ça va vous rappeler cette histoire de jalousie, puisque le roi Saül est furieux. Il entend des femmes chanter « Saül a tué ses 1000 et David ses 10 000 ». Vous comprenez, ami mélomane, que le roi est dérangé par le nombre important que l'on accorde à David. Georges Frédéric Handel va mettre en récitatif des paroles qui, effectivement, expriment profondément la pensée du roi Saül, à notre avis. « Qu'entends-je ? Suis-je tombé si bas que l'on puisse préférer à moi ce garçon arriviste? David en a tué 10 000, donc 10 000 louanges lui sont dues. C'est ce que le cœur va chanter. David en a tué 10 000, 10 000 louanges lui sont dues. 10 000 louanges pour David, 1 000 seulement pour moi. C'est le récitatif accompagné. Vous allez entendre la voix de Saül, parce que dans cet extrait que je vous propose d'écouter, vous entendrez tantôt justement le récitatif accompagné Saül qui dit: qu'est-ce que j'entends? Est-ce que je suis tombé si bas? Pourquoi préfère-t-on ce garçon à moi? Le cœur qui va prendre d'une manière très enflée que David a tué ses 10 000 et 10 000 louanges lui sont dues. Saül revient avec son récitatif accompagné et cela se termine par une symphonie que je vous propose. C'est un largo.

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1: La grande histoire d'amour entre David et Saül est maintenant au point mort, parce que Saül, voyez-vous, était très heureux d'avoir ce jeune garçon jouant magnifiquement bien de la musique, chantant magnifiquement bien, au visage paisible et calme. Mais ce garçon qui l'aidait quand ça n'allait pas psychologiquement, quand ça n'allait pas psychiquement pour lui, maintenant ne voilà-t-il pas que Saül le considère plus que comme un serpent? Et Frédéric Handel a choisi des mots qui sont, à mon avis, très contemporains dans cet aria suivi du récitatif que vous entendrez. Un serpent lové en mon sein voudrait mordre mon propre cœur. Oui, c'est ce qu'il est en train de dire. Il a à maintes reprises essayé déjà de tuer ce jeune garçon avec sa lance, mais il n'y arrive pas. Et il chante sous la plume de George Frédéric Handel. Voilà qu'un serpent est lové en mon sein, qu'il voudrait mordre mon propre cœur. Évidemment, vous avez compris qu'il est là en train de parler de David. Il lui lance son javelot. David sort, mais le roi, dans le récitatif que vous allez entendre de Saül, eh bien, le roi est aussi furieux parce que il a l'impression que Jonathan, son fils, ne l'aide pas beaucoup, et il perçoit dans les yeux de Jonathan que Jonathan a un faible pour David. Voici donc un serpent suivi de Oh Lord et d'un chorus.

David continue à guerroyer. Il est un très bon soldat, il est un très bon chef militaire. Mais la jalousie de Saül l'empêche de voir toutes ces actions magnifiques que cet homme d'armes accomplit. Et on a l'impression que Saül aurait bien aimé que David meure entre les mains de ses ennemis. Cela ne le dérangerait nullement. Voici donc, amis auditeurs, deux symphonies consécutives suivies d'un chorus que je trouve magnifique et je crois que vous allez beaucoup apprécier ce chorus qui en dit long.

Voici les mots écrits par Georges Friedrich Händel. Aux funestes conséquences d'une rage échappant à toute raison. Elle ne connaît aucune loi. Aucune chaîne ne contient ce monstre hideux, aveugle. Elle court de crime en crime et ne s'arrêtera qu'avec sa propre destruction, comme c'est vrai. Quand on est en colère, quand on a de l'amertume, quand on a de la rage dans le cœur contre quelqu'un, ami auditeur, cette rage ne connaît aucune loi. Elle dépasse notre entendement et c'est elle qui nous domine. Et parfois, elle nous domine au point de nous faire faire n'importe quoi. Et là, en l'occurrence, Saül, il a été tellement dominé par sa haine, par sa rage, qu'il s'est laissé au fur et à mesure éloigner de Dieu, du Dieu qu'il avait appelé à être roi. Le beau, le grand Saül, qui maintenant se détourne de Dieu au fur et à mesure, simplement parce que des femmes avaient un jour chanté les 10 000 pour David et les 1 000 pour Saül. En un instant de jalousie, sa rage fut à son comble et nous allons voir jusqu'où cela peut arriver. Voici donc Symphonie et ce fameux chorus. Nous allons faire, amis auditeurs, un petit tour dans la vie de Saül. Une vie qui aurait pu être magnifique s'il s'était laissé conduire par Dieu et s'il avait refusé que la jalousie, que la méchanceté, que la rage, que la rancune ne domine sur son cœur. Après quelque temps, les Philistins s'étaient repris et Saül dut encore rassembler ses hommes. Dans l'incapacité de découvrir la volonté de Dieu, Saül était parti consulter une sorcière, la sorcière d'Endor, la pythonisse d'Endor. Et chose qui fait mal, il avait justement, au début de son règne, il s'était battu contre les sorcières pour les éliminer du pays. Et voilà que maintenant, c'est lui qui va consulter une sorcière parce que cet homme est tellement loin de Dieu, il est tellement aveuglé qu'il ne se rend même plus compte de ce qu'il fait. Il fut surpris par une communication avec Samuel qui lui apparut, parce qu'il avait demandé justement que Samuel lui apparaisse. Il fut alarmé des paroles de ce soi-disant Samuel, et les hommes d'Israël prirent la fuite devant les Philistins. Désespéré face au désastre qui tombait sur son armée, il se jeta sur son épée. Vous savez comment ça s'appelle? Un suicide. Les Philistins trouvèrent Saül et ses 3 fils, dont Jonathan, celui qui aimait David. Ils étaient là, gisants sur le mont Gilboa. Ils lui tranchèrent la tête, les dépouillèrent de leurs armes et les firent parader dans le pays de Philistins, évidemment en signe de victoire. Et ils les déposèrent dans le temple d'Astarté. Ils suspendirent aussi son corps décapité au rempart de Beït-Shéan. Et les habitants de Yabesh, prévenus de ce qu'il était advenu de Saül et de ses fils, partirent chercher les corps, les brûlèrent et les ensevelirent sous le tamari de Yabesh. Quelle triste fin pour un homme qui aurait pu faire des choses magnifiques, majestueuses. Un homme qui aurait pu remporter des victoires. Voici, amis auditeurs, la marche funèbre. Pendant cette marche que vous entendrez, je vous invite à imaginer simplement la déchéance d'un homme de Dieu, la déchéance de toute personne qui s'éloigne de Dieu, qui ne laisse pas l'Esprit Saint travailler en lui et qui se rebelle contre Dieu. Vous ne savez pas jusqu'où ça peut nous mener. Voici la marche funèbre de Georges Frédéric Händel, extraite de son oratorio « Saül ».

Après la mort de Saül, cet homme que David avait respecté jusqu'au bout, malgré toutes les cruautés, malgré les atteintes à sa vie, David avait toujours respecté, disait-il, loin de l'Éternel. Et quand il avait eu l'occasion d'enlever la vie à Saül qui lui voulait du tort et que Dieu avait déjà rejeté, David l'avait toujours respecté et avait épargné sa vie. Quand on vient lui annoncer la mort de son ami Jonathan, la mort de son roi bien-aimé, David évidemment pleure. Il écrit une musique, certains diraient un requiem pour rester en musique à propos de ces hommes qu'il a bien aimés. Je vous propose, pour terminer, d'écouter, d'apprécier une partie de l'élégie sur la mort de Saül et de Jonathan. Pleure Israël, pleure la beauté perdue, l'élu de la jeunesse tombée au mont Gilboa. Comment le meilleur de tes espoirs a-t-il pu être ainsi anéanti? Toute une armée de vaillants guerriers gît à présent. Ce sont les paroles de David. Alors le titre est cette mourne Israël. Voici donc le dernier chorus que je vous propose, qui va terminer cette œuvre, qui malheureusement, brillamment interprétée, nous rappelle que un homme, une femme qui ne se laisse pas diriger par Dieu peut faire et vivre des choses abominables.

Auditeurs, quelques extraits de l'oratorio de Georges Frédéric Händel, Saül, une œuvre magnifique, exceptionnelle, avec les voix de la soprano Rosemary Joshua, Emma Bell, une autre soprano, Lawrence Zazo, le contre-ténor, Jeremy Ovenden, ténor, Michael Slattery, un autre ténor, Finur Janenson, un autre ténor, Gidon Sax, bariton basse à la fois, Henry Waddington, bariton, avec le chœur Rias Kammerchor, fondé en 1948. Au lendemain de la Seconde Guerre mondiale. D'ailleurs, c'est un chœur qui va jouer un rôle décisif dans le renouveau de la vie musicale de Berlin, sous la direction de René Jacobs, qui a commencé le chant en tant que choriste à la cathédrale de Gand, sa ville natale. René Jacobs se consacre avec passion à l'opéra, élu en 2005 artiste de l'année, ceci par le MIDEM. Je veux croire, chers amis mélomanes, que ce tour dans la vie en Israël vous a fait plaisir et que vous avez certainement retenu une grande leçon à partir de la vie de ce roi Saül. Je vous souhaite une excellente nuit et à bientôt.

0: femme vertueuse, femme de valeur, c'est toujours avec un plaisir que nous recevons donc nos invités. Et ce matin, j'ai la joie d'accueillir Yannick Rosine. Yannick, bienvenue à toi. Je te laisse donc te présenter.
1: Bonjour et merci pour l'invitation. C'est un plaisir d'être là aujourd'hui, partager mon expérience. Donc, je suis Rosine Yannick. Je suis non-voyante, j'ai perdu la vue en 2017. Et voilà, je suis partie en métropole pour pouvoir acquérir quand même mon autonomie, rester quand même pour vivre quand même, continuer
0: à vivre normalement. Yannick, tu me permettras de revenir sur ton enfance. Est-ce que tu pourrais nous en parler? Où as-tu grandi? Au milieu de quel type de fratrie? Et quelle petite fille tu étais? Petite fille.
1: D'accord. Donc, j'ai grandi à la campagne de Rivière-Salée, des Marinières. On était à 4 filles. J'étais la dernière. Et petite fille, j'étais entre les deux. En fait, j'aimais bien rester seule dans mon coin. J'aimais pas trop déjà me mélanger. Je restais toujours jouer seule, mais quand on venait pour m'embêter, je devenais violente.
0: D'accord.
1: J'aimais pas, voilà. J'étais assez pas timide à la maison. Mais dès que je sortais, j'étais effacée.
0: D'accord. Donc, petite fille réservée, introvertie, je ne pense pas, mais plutôt timide et qui aimait bien, donc, ces moments, donc, de solitude.
1: Voilà.
0: Mais Yannick, c'était dû à quoi? Est-ce que tes autres sœurs avaient le même tempérament, je pourrais dire, ou est-ce que c'était Yannick qui était, donc, ainsi?
1: Je pense que c'était Yannick qui était ainsi, puisque mes autres sœurs studieuses, moi j'étais la petite fille, on habitait à la campagne, donc pour moi la campagne c'était un grand terrain de jeu. J'étais jamais à la maison, donc là où les autres sœurs étaient assises pour faire les études et tout ça, moi je partais me promener sous les bois seule avec mon chien ou mon chat qui me suivait tout le temps. Donc pour moi c'était ça.
0: Voilà, petite fille intrépide,
1: voilà,
0: dont la campagne, l'environnement était donc son exutoire.
1: Exactement.
0: Et j'imagine que tu te sentais bien.
1: Oui. Voilà. Oui, c'était ça mon truc. D'être avec les animaux, voilà. J'aimais bien ce petit côté-là. C'était mon petit univers. Voilà.
0: Et Yannick, quand tu as grandi, adolescente, est-ce que tu es restée dans ce même schéma de vie ou bien est-ce que tu t'es davantage ouverte aux autres? Ou bien est-ce que tu privilégiais toujours tes moments donc de solitude, d'échappatoire dans les bois, tes moments avec les animaux, ou est-ce que l'adolescente est devenue quelqu'un de différent?
1: Alors, je suis pas, c'était pareil, mais il y a eu un événement qui m'a endurci lors de mon adolescence, puisque bon, je suis une fille d'une famille où mon père fait partie d'une famille, les familles en Martinique où si on n'est pas dans le même, c'est une question de société. Et ma mère, c'est une Martiniquaise, on va dire quelqu'un de foncé de peau, et il existe ça toujours, malheureusement, en Martinique, où il y a des familles qui n'acceptent pas.
0: D'accord.
1: Ce genre de truc. Et mon père était issu d'une famille qui n'acceptait pas.
0: D'accord.
1: Et donc, quand j'ai connu, pour moi, j'étais quelqu'un de rejeté du côté de la famille de mon père.
0: D'accord. Est-ce que tu as vécu ça comme une injustice qui t'aurait manqué, ou est-ce que tu as pu t'en affranchir en grandissant, reconnaître donc ta propre valeur, qui tu étais finalement, ou est-ce que, comment donc tu as pu t'affranchir de cette blessure incertainement que tu as connue?
1: Donc, quand il est revenu, j'étais ado, et c'est là que je suis devenue très rebelle. intérieure très rebelle. Voilà, ça a duré et je refusais hein, parce que j'avais compris l'histoire. Quand j'ai eu mon fils, là, j'ai en tant qu'adulte, hein, là, c'était un refus total. J'ai pas accepté du tout.
0: D'accord.
1: Donc j'avais un rejet de mon père, hein, qui il a essayé malgré lui de s'approcher, mais. En face, il a vu qu'il avait une femme rebelle qui avait un caractère. J'étais très dure.
0: Ah d'accord.
1: J'étais endurcie par rapport à lui. Donc du coup, ça s'est pas bien passé. En fait, je refusais sa présence. En fait.
0: Et est-ce que vous avez pu communiquer donc sur cet état de fait, le fait donc vous avez été rejeté par sa famille, est-ce que tu as eu l'occasion de t'asseoir avec lui, peut-être un moment, d'échanger et de mettre les choses à plat? Est-ce que tu as eu cette opportunité de lui dire qu'est-ce qui t'avait rendu ainsi, pour qu'il comprenne?
1: Non. Il y a eu un manque de tact déjà. Je n'ai pas eu cette occasion parce que j'étais dans une période où pour moi c'était non.
0: D'accord.
1: Je le voyais comme l'homme qui m'a rejeté, l'homme qui a été lâche, qui n'a pas assumé, voilà. Parce que moi j'étais mère à ce moment-là.
0: Et tu as donc fermé les portes.
1: Oui, voilà. Pour moi c'était pas un père. Il avait pas droit à ce titre.
0: D'accord. Il n'avait pas assumé.
1: Voilà.
0: Comme tu l'entendais. Mais dis-moi, avec donc ton enfant, est-ce que tu as pu donc le protéger, est-ce que donc cette fin de non-recevoir a impacté ta relation avec ton propre fils?
1: Ben justement, j'ai pas voulu répéter l'histoire. Donc du coup, j'ai eu un garçon et justement on était fusionnels, même trop.
0: D'accord.
1: Et le dialogue, parce qu'il y a eu ça entre nous, j'ai retenu ce manque de dialogue. Je discute beaucoup avec mon fils depuis petit, je lui explique les choses, il n'y a pas de tabou dans les situations.
0: D'accord.
1: J'ai pas mis de tabou avec lui.
0: Ok, donc tu n'as pas reproduit ce schéma.
1: Voilà, parce que je sais que c'est là où il y a eu un manque, c'est là où il y a eu un manque de ce côté-là. Donc du coup moi, et il le connaissait, je lui ai raconté, parce qu'il me disait qu'il voyait mon père, pourquoi ce monsieur me fixait. Donc il m'a demandé un jour et là je lui ai expliqué, je lui ai vraiment parlé, je lui ai dit ce qui s'était passé.
0: D'accord. Yannick, après tu es parti, donc tu me dis, donc vers la métropole avec ton fils finalement, et quelle direction tu as donné à ta vie de femme, ta vie de maman?
1: Oui. Donc moi je suis partie en métropole parce que après toutes ces histoires, je voulais partir en métropole. J'ai dit à mon fils, bon, on va partir. Il m'a dit non, je ne veux pas, je veux continuer ma scolarité en Martinique. J'ai dit d'accord. Ben quand tu arrives au bac, on part.
0: D'accord.
1: Mais je ne savais pas que j'allais avoir autant de soucis de santé au niveau, enfin par rapport à ma vue.
0: D'accord.
1: Et c'est dans les années qui suivent, et il continue sa scolarité, je vois que je commence à perdre la vue. Donc je commence à consulter et tout ça, on essaie de rattraper. Et en 2012, je vois vraiment que ma vue, elle descend, je commence à ne pas assumer mon travail, etc. Donc du coup, en 2014, je pars en métropole juste pour une visite. Hein.
0: Ok.
1: Dans une grande clinique sur Paris, et c'est là qu'on m'annonce que il y a plus rien à faire.
0: Okay. Comment tu as reçu donc cette nouvelle? Comment tu l'as vécu? Une vie donc qui avait déjà été brisée par des relations difficiles, et quand maintenant tu te sens diminué physiquement, parce que perdre la vue c'est quelque chose. Yannick, comment tu as traversé? Comment tu as traversé, comment tu as...

0: vivant, si tu existes, montre-moi que tu existes. Moi, j'arrête. Donc, je suis partie et j'ai arrêté le temps. Quand j'ai su le rendez-vous, la date du rendez-vous et tout ça, j'ai arrêté. Je suis partie en visite et en 8 heures de vol, le même jour, on enchaîne, hein, 8 heures de vol et tout de suite, on part en visite. Et en 10 minutes, on te dit que il n'y a plus rien à faire. Voilà, ça s'est passé comme ça. Quand je suis partie, j'étais en voiture avec ma sœur à Paris. On traversait Paris. Je sentais que j'étais dans une bulle. Il y avait des voitures. Je me rappelle de ce moment. Je me suis sentie vidée. Tu te sens vidée. Je n'entendais pas les voitures. J'avais l'impression que mon corps était là, mais il n'y avait plus rien.
1: Est-ce qu'à ce moment, Yannick, tu continues de parler à Dieu? Parce tu l'as presque défié, je m'entends, hein, finalement, en lui disant, révèle-toi à moi.
0: Voilà.
1: Et puis là, cette nouvelle, ce choc, finalement, est-ce que tu continues, cette petite voix, ta conscience te dit encore de lui parler, de faire appel à lui et de lui dire, il y a peut-être encore une solution?
0: Non, c'était fini.
1: Ah.
0: Quand je suis rentrée, je me rappelle, ma sœur, elle m'a senti tellement vide dans la voiture, j'ai entendu, tu veux un petit bonbon? C'était juste pour me réveiller un peu parce qu'elle a senti que j'étais partie. Et quand je suis rentrée, je suis rentrée dans la chambre. Je pense que ce jour-là, j'ai dû pleurer, mais tout ce que j'avais, parce que c'était, j'avais trop, j'étais prête pour un résultat positif.
1: D'accord.
0: J'étais prête pour moi, j'allais ressortir de là, on allait me dire que on va vous opérer, vous allez retrouver la vue, voilà.
1: Voilà.
0: Et quand j'ai dit non, tu n'existes pas. C'est fini.
1: Ok.
0: Je lui ai dit c'est fini, tu n'existes pas, c'est des bêtises, moi, c'est fini.
1: D'accord. J'imagine que cette nuit a dû être l'une des pires nuits de ta vie.
0: Ah oui, là, moi, je...
1: Oui, Yannick, comment le lendemain, on se réveille, finalement? Parce que l'homme a cette capacité, moi, j'y vois la main de Dieu, hein, je parle comme ça, peut-être parce que je connais Dieu, tu me pardonneras, mais comment tu te réveilles le matin? Est-ce qu'il y a toujours une lueur d'espérance, d'espoir, finalement, qui fait qu'on se tienne debout et qu'on continue malgré cette nouvelle terrible?
0: Ben, avec le recul, c'est là où je vois que, avec le recul, hein, parce que à cette époque, je connaissais pas encore, quand on est touché par Dieu, par l'Esprit Saint et tout ça, on se réveille parce que on a un enfant. On se réveille parce que on respire et puis on a la santé, on est debout. Donc on se réveille, on est là. Mais dans ma tête, j'attendais que ça. Je lui ai dit, tu verras quand je vais rentrer. Pour moi, il fallait que je. Pour moi, j'étais comme une vengeance, me faire mal à moi-même. Quand je suis rentrée en Martinique, pour moi, j'attendais que ça rentre pour recommencer à fumer et boire, mais en double, c'était pire qu'avant.
1: D'accord. Donc tu envisages donc ton avenir sans espoir particulier, sans espérance, dire que je rentre en Martinique pour retomber dans mon ancienne vie.
0: Oui,
1: est-ce que tu as pu mettre ce projet que tu avais donc de recommencer quand tu es rentrée? Comment ça s'est passé? Est-ce qu'il fallait l'annoncer à ton enfant, à d'autres personnes? Comment ça s'est passé?
0: Déjà, j'ai dit à mon fils, hein, je lui on discute au téléphone parce qu'il était déjà au lycée. Je lui ai dit, écoute, j'ai été, il n'y a plus rien à faire, etc. Bon, en entrant en Martinique, j'ai annoncé à ma famille. Bon, les proches, alors, faut dire à cette époque, je faisais 1m87 et je faisais à peine 50 kilos.
1: Wow.
0: Je faisais entre 55 et 60 kilos, même pas 60 kilos. Et en plus, j'ai appris encore un décès dans la famille. Ça, c'était début 2017. Donc, du coup, même les gens qui étaient autour de moi, qui fumaient, qui buvaient avec moi, ils me voyaient. Mais, et c'est longtemps, ils m'ont dit, mais t'avais la peau sur les os. On savait pas quoi te dire. Mais j'avais tout ça. Et j'avais toujours le sourire. Donc, j'avais un truc qui me rongeait à l'intérieur. Mais... pour mon fils, pour les autres, ma famille qui n'acceptait pas eux-mêmes que le fait de me voir perdre la vue, tout le monde était mal à l'aise. Donc moi, il fallait que je tienne, je fasse.

0: un truc, je rigole avec tout le monde, mais à l'intérieur, et le soir, quand mon fils y dormait, parce que je ne pouvais pas me permettre de pleurer, de me lâcher devant mon fils. C'est quand il partait au lycée, la journée, j'étais là, je passais mon temps à fumer, le soir, quand je savais qu'il allait rentrer, bon, il avait toujours son repas, tout, par contre, toujours le rôle de mère, toujours, voilà. Et puis le soir, quand il était endormi, je restais tard devant la télé, et à peine le peu que je voyais à la télé, puisque on se voit perdre la vue, c'est ça qui est le plus terrible. C'est voilà quoi. Et puis je dis à mon fils, bon ben, comme je l'avais promis, que j'avais dit que arrivé à son bac on va partir, mais arrivé au bac je vois que j'ai plus rien, pratiquement plus rien comme vue. Mais j'ai quand même ce truc qui me dit, tu parles.
1: D'accord. Jannick, je suis impatiente d'entendre ce moment où cette voix qui vient, tu nous diras d'où finalement, te dira de tenir bon et qui fait que maintenant, tu es assis à côté de moi sur ce canapé. Tu as quelque chose d'important à nous dire. Femme vertueuse, femme de valeur, nous retrouvons Jannick dans quelques minutes. Femme vertueuse, femme de valeur, nous retrouvons Jannick dans ce témoignage bouleversant, passionnant, et nous la retrouvons donc au moment où elle a donc cette nouvelle, donc qu'il n'y a plus rien à faire donc pour sa vue. Elle est rentrée en Martinique, elle a retrouvé sa famille, et Jannick va nous dire maintenant qu'est-ce qui fait que jusqu'à aujourd'hui elle tienne bon.
0: Ben, jusqu'à aujourd'hui, c'est, j'ai fait une belle rencontre. Je me suis réconciliée avec mon Dieu, mon père, mon papa, que j'appelle maintenant, je dis c'est mon papa. C'est au moment où j'ai quitté mon appartement, malgré tout, hein, j'avais deux voix qui me parlaient. Où tu vas? Tu ne vois pas, tu vas où? Et en même temps, tu déménages, mais tu ne sais pas où tu vas. Il y a un truc qui te dit, tu pars. Mais j'écoute, hein, j'y vais. J'ai déménagé, je suis restée un mois chez ma mère avant de partir. Quand je suis restée un mois, j'étais vidée. Je ressentais rien à cette époque. Et puis, c'est là où j'ai laissé, j'ai plus envie de fumer. J'ai tout balancé avec mon fils était témoin. J'ai tout balancé. J'avais un sac rempli, j'avais déjà fait mon stock parce que bon. Mais ce jour, j'ai tout balancé et jusqu'à aujourd'hui, je n'ai jamais touché à la drogue. Donc c'était en août 2017. Avant mon départ, j'ai arrêté tout. Je suis partie avec mon fils. On savait pas où on allait. J'ai loué un appartement. J'ai pris mon portable. J'ai loué un appartement à Bordeaux. Je connaissais pas cette ville. J'ai pris un hôtel le moins cher. On est arrivé dans cette ville. On a été à l'hôtel. Et puis ça a commencé là, c'est là où il a commencé à œuvrer et puis me montrer. Tu m'as rejeté, je vais te montrer que j'existe et que je suis vivant.
1: Est-ce que tu as compris qu'il était devenu tes yeux? Parce que pour partir, organiser sa vie alors qu'on ne voit pas bien, tu as dû comprendre un moment qu'il était devenu donc tes yeux.
0: Pas tout de suite. J'ai compris qu'il était là avec nous, avec mon fils, parce que tout s'est enchaîné, appartement, etc., tout. J'ai tout eu sans, là où on me promettait 3 ans d'attente, j'ai même pas attendu 1 an. Mon fils a eu du boulot et tout ça. Et puis ça, après, j'ai dit non, il y a un truc, c'est toi. Et là, j'ai demandé pardon. J'ai demandé pardon. J'ai dit, maintenant je sais que tu es là avec moi. J'ai eu un besoin de me rapprocher de lui.
1: De t'épancher.
0: Oui. Et c'est là que ça a commencé. J'ai commencé avec, en écoutant Espérance FM. J'ai fait une rencontre d'une naturopathe parce que j'avais besoin de reprendre ma santé en main. Et c'est elle qui m'a parlé, en me donnant des conseils. J'ai fait un traitement avec elle. Elle me parlait en même temps. Elle me disait, lis ce verset, lis. Et ça me faisait du bien. Là où vraiment j'ai compris, c'est quand j'ai arrêté de chercher des solutions sur Internet pour avoir la vue. J'ai dit, mais père, mais je t'ai demandé quelque chose, tu m'as donné quelque chose, je suis en train de te demander quelque chose que ça fait bien longtemps que tu me l'as donné.
1: Tu m'as déjà donné.
0: Tu m'as pas donné la vue physique, mais tu m'as donné la vue spirituelle. Mmh. Et ça, c'est énorme.
1: Est-ce qu'à ce moment, tu voyais toujours un peu?
0: Non, rien. Il y avait plus rien. Et cette vie spirituelle, je l'ai compris à travers les études, parce que, en fait, il m'a donné des choses que j'arrivais pas à expliquer. Et c'est à travers sa parole, si on n'étudie pas la parole, on ne comprend pas. Mm-hmm. Et c'est en étudiant la parole, parce que j'ai rencontré un groupe, le groupe de du frère Balthus Jericho. Mm-hmm. Oh, c'est un passionné c'est un passionné de la parole, et quand on l'écoute, moi j'ai eu des études, franchement, voilà. Et c'est là que j'ai compris ce qui s'est passé dans ma vie.
1: Mm-hmm. Yannick, dis-moi, c'est vrai que si tu pouvais pas, je parle de lecture, de littéral de la Bible, mais comment tu comprends que cette parole que tu ne peux pas lire avec tes yeux physiques finalement, comment tu acceptes et que tu accueilles que Dieu te le traduise, mais dans ton esprit, dans ton cœur, et que ce matin, tu y parlais avec autant de passion. Pas ses yeux physiques qui ne pouvaient pas lire la Bible finalement, mais comment tu accueilles cette parole que Dieu, il va traduire pour toi et qu'il va te permettre de lire, de comprendre et d'accepter.
0: Ben, sa parole m'a... J'ai trouvé dans sa parole du réconfort. J'ai senti qu'il me parlait. Ne crains pas. Mm-hmm. Je suis là. Je suis une... tu peux t'appuyer sur moi. Mm-hmm. Toutes ces petites phrases que j'entendais, ça me touchait et ça me... Non seulement intérieurement, ça t'apaise. J'ai trouvé une paix intérieure indescriptible. Je ne peux pas décrire intérieurement chaque mot. Quand j'entends chaque mot, c'est comment ça peut apaiser le cœur. Mm-hmm. Ça adoucit. Et c'est pour ça que je disais à quelqu'un, je ne sais pas si on trouve une solution. Moi, j'aime cette vue spirituelle qu'on m'a donnée. Je ressens. Avec cette paix, je ressens le caractère de mon papa qui est ce grand amour. Voilà. Peut-être que je recherche depuis toutes ces fois où je partais jouer seul. J'aime toute cette absence, le fait de rester. Eh ben oui, j'ai trouvé ce grand amour qui fait que j'ai les yeux ouverts, quoi. Voilà. À travers cet amour infini qu'il me donne.
1: Voilà. Et je t'entends donc ce matin, et je suis en train de me dire, mais elle a recouvré la vue.
0: Oui, tout à fait.
1: Voilà. La vraie.
0: Oui.
1: Vue finalement. Mm. Et on te sent apaisé, on te sent tellement bien.
0: Oui,
1: Yannick,
0: complètement.
1: Tu es en contact donc avec la parole de Dieu. Quel est ce verset, cette histoire qu'on t'a certainement relatée, cette promesse biblique que tu aimes et que tu sers dans ton cœur finalement et qui te permet de garder la vue sur tout?
0: Ouais, il y a un verset, c'est dans 2 Corinthiens chapitre 11. Je n'ai pas vraiment, mais le début c'est ma grâce te suffit.
1: Voilà.
0: Et quand il dit que c'est dans la faiblesse que ma puissance
1: se révèle.
0: Et quand Paul il dit que je me glorifie dans la faiblesse, dans la souffrance, mm-hmm. ben c'est tout ce que j'ai vécu, quoi.
1: Exactement.
0: Et c'est maintenant que je vis cette expérience, c'est-à-dire pour moi, je n'ai pas oui, il y a des choses qui m'arrivent, j'ai des épreuves, mais je passe ma tempête. En fait, quand je traverse des choses, je suis en train de fêter la victoire de cette chose, parce que toutes mes tempêtes traversées, quand je sais qui est à mes côtés, moi j'y vais, je n'ai pas comme dit, je crois
1: que tu n'as pas peur du lendemain.
0: Les craintes, comme j'ai entendu ce mot dans la Bible, il est répété combien de fois? Faudrait relever le nombre de fois ne crains pas est répété dans la Bible. Et je l'ai tout le temps ce mot dans la tête, ne crains pas.
1: D'accord. Yannick, je suis convaincue que tu encourages des gens, que tu es devenu une source d'encouragement. Dis-moi concrètement, comment tu encourages des gens dans l'épreuve?
0: Ah, dans l'épreuve, il faut... moi, dans mes épreuves, hein, ce que je pourrais... Quand on connaît Dieu, quand on a Christ dans sa vie, l'épreuve est là, mais on ne le vit pas.
1: Mm-hmm.
0: Puisque on a Christ qui le vit en même temps que nous, on sent même pas la chose passer.
1: Mm-hmm.
0: C'est parce qu'on c'est la foi, c'est notre foi qui grandit. Parce que je prends toutes mes expériences pour grandir ma foi,
1: mm-hmm.
0: faire grandir, et à travers tout ça, c'est là ma force, quoi. C'est le fait d'avoir cette relation père-fille avec mon papa céleste. Parce que les gens parfois ils parlent de Dieu, mais est-ce qu'ils ont cette relation? Moi, je le considère vraiment comme mon papa, et donc pour moi c'est une vraie relation père-fille que je vis avec lui.
1: Mm-hmm. J'ai envie de dire ce matin, quelle revanche sur la vie, ces difficultés que tu as eues avec ton père naturel. Et peut-être que vous ne voyez pas ce matin les yeux de Yannick, mais je suis en train de la regarder, mm-hmm. et je vois la vie dans ses yeux. Et quand elle me parle de son papa, j'ai envie de te dire ce matin que Dieu s'est offert à toi comme papa. Et si tant est que tu aurais eu toujours un manque finalement, t'entendre et te regarder finalement, allez, je le dis, que tous les vides ont été comblés.
0: Amen. C'est exactement ça. Moi, je n'ai pas de... Ma canne, ma vue, c'est plus un... En fait, il a... Et je pense que c'est le... Il n'y a que lui qui peut transformer un si grand mal en bien.
1: Mm-hmm.
0: Il n'y a que lui qui peut faire ça, donc je ne peux que m'accrocher, et c'est lui dans la vie de tout un chacun qui peut faire ça, transformer là où on croit que il n'y a pas de solution à non. Non,
1: voilà.
0: Moi, j'ai pu surmonter, et on m'a même proposé, parce que je fais partie d'une association, l'UNEDEV à Bordeaux.
1: Oui, dis-moi.
0: Ils m'ont proposé de voir un psychologue parce qu'ils m'ont dit, mais non, vous avez surmonté tout, toute seule. C'est pas possible. Il vous faut voir un psychologue. Et je dis, non, comment leur expliquer que j'ai eu le plus grand psychologue à côté de moi? Je n'en ai pas besoin. Je sais comment j'ai pu arriver à surmonter. J'étais pas seule.
1: OK. La transformation de la rebelle, permets-moi.
0: Ah oui, oui, totalement. Et je suis contente parce que j'ai retrouvé cet amour. Parce que moi, moi, c'est toujours ça que je mets en avant. Quand je parle de... on me pose des questions à l'assaut, des gens qui ne me connaissent pas. Alors, je ne vais pas directement leur parler de Dieu.
1: Voilà.
0: Mais je leur dis que l'amour, moi, je passe par l'amour pour expliquer tout.
1: OK. Et tu transmets ton expérience.
0: Voilà.
1: Yannick, j'ai envie de dire ce matin que tu es devenu le message finalement. De ta vie, ta manière donc de nous témoigner ce matin, tu es devenu le message. Et quand bien même tu n'as peut-être plus besoin de parler, parce que moi, dans ton regard ce matin, je suis plongée et j'y suis attachée finalement, et je vois tellement de douceur.
0: Ah,
1: je
0: oui,
1: vois tellement
0: oui.
1: de bienveillance que j'ai du mal à refaire un lien avec le témoignage de l'adolescente, de la petite fille. Et permets-moi, oui, j'ai le droit de rendre gloire à Dieu ce matin.
0: Amen, bon, il faut. Parce que c'est toutes ces transformations. Moi, je n'ai aucun mérite. Parce que s'il fallait que j'écoute toujours Yannick, ça se trouve, je serais toujours à la cité en train de traîner avec les gens, fumer, machin. Non.
1: Ouais. Mm-hmm.
0: Et c'est pour ça, moi, quand je reviens, je retourne là-bas.
1: Ouais.
0: Et il me dit, mais comment t'as fait? Et je leur explique.
1: Mm-hmm.
0: Et c'est pour ça, des fois, les gens, ils te disent l'apparence parce que j'ai des locks et tout ça. Mais peut-être que Dieu ne sélectionne pas les gens. Il sait, quand il va vers, il sait. Et s'il m'a touchée, c'est pas parce que j'ai des locks, ça va peut-être me permettre d'aller là où il y a des gens, ils ont des locks, ils sont, eh ben, ils vont peut-être parce que j'ai des lors, ils vont accepter ce que je leur dis.
1: Voilà. Yannick, au début de ton témoignage, tu me disais, quand tu devais pas en tirer la première fois, tu avais jeté presque un défi à Dieu. Si tu me répondais, je ne fumerais plus finalement. Mmh. Il y a certainement des gens ce matin qui sont pris dans des addictions. Mmh. Quel message? Comment tu pourrais leur dire d'écouter cette petite voix de la conscience qui, en tout homme, en toute femme parle à un moment? Qu'est-ce que tu pourrais leur dire à ces gens qui sont encore pris dans des addictions?
0: Ben, je sais que c'est pas facile. Donc, je parle peut-être pour une maman qui a un enfant qui est dans l'addiction ou la personne même est dans l'addiction. À un moment, j'ai cru que je me disais, on a toujours ce côté négatif qui va nous dire, tu ne vas pas t'en sortir. Mm-hmm. Mais c'est faux. À un moment donné, il faut plus les protéger. Et puis, même quand je fumais, parfois, j'étais là, hein, pendant que tu roules en jeu, tu te dis, ouais, je veux arrêter ça. Il faut que j'arrête. Mais tu continues parce que tu te dis qu'il y a un côté, si on écoute le corps va nous demander. Mais l'esprit, c'est pas, on doit écouter l'autre voix.
1: D'autres voix.
0: Voilà.
1: Parce qu'on dit souvent que le corps a aussi une mémoire finalement.
0: Exactement.
1: Exactement, mais il y a cette voix qui va, qui parle donc au-delà et qui nous ramène plus près de notre Dieu.
0: Et ne jamais se dire que je ne pourrai pas, c'est faux. Mm-hmm. Des fois, on aura toujours cette voix qui va nous dire que tu ne pourras jamais arrêter ça. Parce que des fois, je me disais, mais comment je vais faire pour m'arrêter? Comment je vais faire pour m'endormir? Comment je vais faire pour profiter? Non. Sans ça, on arrive à profiter de la vie. Et encore, c'est encore mieux. C'est encore mieux. On profite encore mieux de la vie.
1: Exactement.
0: Sans. Parce que on est, des fois, on est né sans.
1: Exactement. On est né sans. Avec,
0: on
1: devait cette rencontre.
0: Voilà.
1: Voilà. Donc ce matin, le témoignage, il était passionnant et on aurait voulu rallonger le temps. J'ai rencontré ce matin avec tellement de plaisir et j'étais particulièrement attachée à ses yeux. Ses yeux, certainement, Yannick, tu nous dis qu'il ne voit plus, mais au-delà de ses yeux physiques finalement, j'ai rencontré d'autres yeux. Finalement, du courage, de la bienveillance, de la résilience, mais particulièrement beaucoup d'amour, beaucoup de douceur. Je veux te donner l'occasion de dire un dernier mot.
0: Que Dieu est amour.
1: Voilà.
0: Dieu est amour, on a un Dieu qui est vivant, qui nous écoute et qui répond.
1: Femme vertueuse, femme de valeur, merci Yannick. Merci pour ce moment tellement poignant que tu as partagé avec moi. Nous vous donnons rendez-vous avec une prochaine femme.

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0: Méditons ensemble.
1: Chasser les obstacles à la guérison. Voyant leur foi, Jésus dit à cet homme, « Tes péchés te sont pardonnés. » Or, afin que vous sachiez que le Fils de l'homme a sur la terre le pouvoir de pardonner les péchés, je te l'ordonne, dit-il au paralysé, lève-toi, prends ton lit et va dans ta maison. Luc 5, versets 20 et 24.

0: Anna serra les mâchoires de colère lorsqu'on lui demanda ce qui lui était arrivé. Elle assistait à un séminaire de guérison des troubles émotionnels et nous avions raconté l'histoire du paralytique de Luc 5, versets 17 à 26, en montrant que pour que la guérison ait lieu, il est nécessaire de s'accrocher par la foi au pouvoir de guérison de Jésus en triomphant des obstacles. L'obstacle dans cette histoire, c'était la foule. C'est pourquoi les amis du paralytique le firent descendre par le toit. Que fit Jésus d'abord? Il dit « Tes péchés te sont pardonnés ». Dans le dialogue suivant entre Jésus, les scribes et les pharisiens acerbes, Jésus laisse entendre qu'il est plus facile d'obtenir la guérison une fois les péchés pardonnés. Nous lançâmes un défi au groupe. Chassez tout obstacle s'interposant entre vous-même et la puissance de guérison de Jésus. Plus tard, Anna nous demanda conseil pour son procès contre ses trois beaux-frères qu'il avait violés. Elle se débattait toujours contre ses propres sentiments de colère et de honte. Anna, pensez-vous pouvoir pardonner à vos beaux-frères? Anna se raidit. Son attitude révéla une résistance agressive. Pardonner est presque impossible, même impossible humainement parlant, ajouta Ré. Mais Dieu est fidèle et vous accordera sa grâce si vous choisissez de pardonner. Ré lui demanda si elle acceptait de faire avec son aide une prière de pardon. Elle répondit « Oui, je le veux ». Et à la fin de la prière, Anna poussa un gros soupir de soulagement. Lors du procès, Anna demanda à parler avant le début de l'interrogatoire. Elle se leva nerveusement, mais parvint à prononcer un discours préparé. « Monsieur le juge, Dieu m'a fait la grâce de m'accorder sa paix. Je voudrais pardonner à ceux qui m'ont fait du mal et retirer ma plainte. » Pardonner n'implique pas nécessairement que les plaignants s'abstiennent des poursuites légales, mais Anna eut la conviction qu'il valait mieux abandonner les poursuites. La salle d'audience resta un moment stupéfaite, puis soudain tous applaudirent. Le juge hocha la tête. « De toute ma carrière, jamais rien de tel n'est arrivé dans ma salle d'audience. » Que se passa-t-il ensuite? La mère d'Anna demanda à suivre Jésus. Et son mari, dont elle était séparée, déclara « J'ai noté un grand changement chez ma femme. J'aimerais retourner à l'église et ressembler à ce Jésus que je connais à peine. » Lorsque nous choisissons de pardonner, chers auditeurs, la guérison peut s'opérer parce que l'obstacle disparaît. En nous comportant comme Jésus, notre entourage est attiré vers lui. Chers auditeurs, y a-t-il quelque chose ou quelque obstacle entre vous et la puissance salvatrice de Jésus? Pourquoi ne pas y renoncer et recevoir la guérison?
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Bonjour, Bergette de Saint-Jacques-Pierre avec vous pour un chapitre par jour, pour lire toute la Bible. Psaume 83, cantique, psaume d'Asaph. Ô Dieu, ne reste pas dans le silence, ne te tais pas et ne te repose pas, ô Dieu. Car voici tes ennemis s'agitent, ceux qui te haïssent lèvent la tête, ils forment contre ton peuple des projets pleins de ruses, et ils délibèrent contre ceux que tu protèges. Venez, disent-ils, exterminons-les du milieu des nations, et qu'on ne se souvienne plus du nom d'Israël. Ils se concertent tous de même cœur, ils font une alliance contre toi. Les tentes d'Édom et les Ismaélites, Moab et les Agaréniens, Gébal, Ammon, Amalek, les Philistins, avec les habitants aussi, se joint à eux. Elle prête son bras.

épouvantés pour toujours, qu'ils soient honteux et qu'ils périssent, qu'ils sachent que toi seul, dont le nom est l'Éternel, tu es le Très-Haut sur toute la terre. » C'était Psaume 83.

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moi, un prédicateur, depuis le jour où dans ma grotte j'avais accepté le Seigneur, je n'avais cessé de parler autour de moi de l'amour de Dieu. Je dirigeais pratiquement toutes les conversations vers la religion et ce que Dieu avait fait pour moi. J'en parlais aux garagistes, aux hippies, aux gens de la rue, aux autostoppeurs, à mes voisins, bref, à tout le monde. Quand le pasteur annonça à l'église, peu après mon baptême, que des réunions d'évangélisation commenceraient 2 semaines plus tard, je songeais à tous ces gens à qui j'avais parlé de Dieu et dont un grand nombre semblait aspirer à la paix et à la joie que je ressentais. Je pris la décision de les inviter aux réunions. Le soir où les réunions débutèrent, notre petite église était bondée. Je me tins à la porte et guettai les amis que j'avais invités. Un grand nombre de mes voisins de la montagne étaient là et continuèrent de venir chaque soir. Quand vint la première cérémonie de baptême, 10 des 12 personnes faisaient partie des amis que j'avais invités et avec qui j'avais étudié. Quelle joie de servir Dieu, pensais-je. Ce bonheur-là, au moins, ne donne pas la gueule de bois. Un jour, le pasteur Joe m'aborda. « Veux-tu prêcher pour nous, Doug ? Ton amour pour Dieu et ton enthousiasme touchent les cœurs. Alors pourquoi ne pas en faire part aux gens du haut de la chair ?» Je me sentis soudain intimidé. « Moi, prêcher ? Oh non, pasteur, je ne suis pas le type qu'il vous faut. Je n'ai pas la culture nécessaire et je ne saurais pas quoi dire. Non, pasteur, c'est impossible. » « Il n'est pas nécessaire d'avoir été à l'université, insista-t-il. Tu devras juste te lever et dire ce que Dieu a fait pour toi. C'est tout. »« Oh, je ne peux absolument pas faire ça, » répondis-je avec emphase. Le pasteur laissa tomber le sujet quelque temps, mais il avait semé une idée dans mon esprit et le Saint-Esprit la cultiva. Quand il remit la question sur le tapis, j'offris moins de résistance et je finis par accepter. Même si je vis jusqu'à 100 ans, je n'oublierai jamais ce premier sermon que je prêchais. Je ne possédais même pas le costume et j'oubliais de mettre une cravate. Mais ce ne furent pas mes vêtements qui m'embarrassèrent. Je demeurai assis nerveusement sur l'estrade en attendant la minute de vérité. Je transpirais des mains et mon cœur battait la chamade. Quand enfin je me levai pour parler, je posai ma Bible devant moi et saisis les bords du pupitre. J'étais content de pouvoir me cacher derrière, afin que le public ne puisse voir mes genoux s'entrechoquer. Quand j'ouvris la bouche pour parler, je ne reconnus pas ma propre voix. J'avalai ma salive et me léchai les lèvres constamment, tellement j'avais la gorge sèche. Oh, les chères personnes ! Que Dieu les bénisse, car elles m'accordèrent toute leur attention. Le pasteur et Madame Phillips étaient assis au premier rang et approuvaient de la tête en disant « Amen » chaque fois que j'avançais un argument. Ces réactions à mes pauvres paroles m'encouragèrent à continuer et j'allai jusqu'au bout sans savoir comment. Quand je serrai les mains à la porte ce jour-là, de nombreuses personnes me dirent, les larmes aux yeux, que mon sermon avait été une bénédiction pour elles. « Moi, une bénédiction » pensais-je. Je remarquai que plusieurs des membres qui me complimentaient portaient des appareils auditifs et je me dis que ceci n'avait sans doute pas fonctionné ce matin-là. Je parlais en chair assez souvent ensuite et cela me parut chaque fois un peu plus facile. « Doug, tu devrais suivre des cours de théologie pour te préparer au ministère », m'encouragea le pasteur Phillips. « Le Seigneur t'a accordé un don spécial pour ce travail et je sais combien tu aimes partager l'Évangile. Son œuvre a besoin de toi. » J'étudiais attentivement le bon visage du vieux gentleman. Je pensais, « Si jamais je deviens ministre de Dieu, je veux vous ressembler. Quelle source d'inspiration il avait été pour moi. » Je répondis, « Entendu, pasteur Joe. Prions à ce sujet. » Finalement, je partis suivre des cours. « Cher vieux papa, il avait toujours voulu que je fasse des études et il fut content de m'aider, même s'il s'agissait d'études de théologie. Pendant 6 mois, je suivis les cours du Southwestern Adventist College de Queenie, dans le Texas. Ce fut l'une des rares choses que je fis vraiment bien dans ma vie. J'avais tellement fait l'idiot à l'école que je ne me croyais guère brillant. Mais à Southwestern, je raflais les meilleures notes. Je savais maintenant que j'étais capable d'apprendre quand je le voulais vraiment. À la bibliothèque, je repérai un livre intitulé «
l'autobiographie de Benjamin Franklin. Je fus stupéfait d'apprendre que cet homme célèbre abandonna l'école et s'enfuit de chez lui. Pourtant, il apprit à parler et à écrire 7 langues différentes. Il fut l'inventeur des vers à double foyer, du poêle Franklin, de notre système postal, des bibliothèques publiques et des brigades de pompiers. Il fit des découvertes sur l'électricité, créa des journaux et des revues et fut le premier ambassadeur des États-Unis en France. Et pour couronner le tout, il était végétarien. Je songeais, s'il a réussi à apprendre par lui-même, je peux le faire moi aussi. Jésus a promis que je peux tout par lui. Philippiens 4, verset 13. Depuis que je suis chrétien, j'ai appris un grand nombre de choses, comme jamais je ne l'aurais cru possible, y compris à jouer de la flûte, de la guitare, de l'harmonica, du piano et de la trompette. Je me suis initié à l'espagnol, à l'aviation, au maniement du char à voile, et j'ai appris à chanter, même si mes amis me suppliaient d'y renoncer. Après mes études, je travaillais au Texas avec le pasteur Marvin Moore. De grande taille et amical, il ressemblait à Abraham Lincoln. Nous organisâmes ensemble des séminaires sur l'Apocalypse, nous formions une bonne équipe, et le Seigneur bénit nos efforts. Il y eut de nombreux baptêmes. Plus tard, cette année-là, je fus invité à rejoindre la célèbre chorale d'évangélisation des Heritage Singers en tant qu'orateur. Et je travaillais toujours le chant. Dieu savait ce qu'il faisait, car tandis que soir après soir, je racontais au public, lors des concerts donnés par les Heritage Singers, ce que Dieu avait fait pour moi, invitant les gens à suivre Jésus, mes dernières peurs s'évanouirent. 18 mois à parler en public, 5 fois par semaine, me permirent de compenser largement tout ce qui m'avait manqué dans le domaine de l'éducation.

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1: Je te fortifierai. Ésaïe 41, verset 10.
2: Quand nous passons par la souffrance, ou que nous sommes appelés au service de Dieu, nous cherchons souvent à faire provision de force. Puis, nous nous apercevons que cette force sur laquelle nous comptions est limitée et insuffisante pour nos besoins. Gardons-nous cependant de nous laisser abattre, car voici une promesse qui nous assure tout ce qui nous est nécessaire. La force de Dieu est toute puissante, et il peut nous la communiquer, il l'a promis. Il veut être la nourriture de notre âme et la santé de nos cœurs. Il est impossible de dire quelle énergie Dieu peut mettre dans un homme. Quand cette puissance divine nous remplit, la faiblesse humaine n'est plus un obstacle. Souvenons-nous des temps de travail et d'épreuves pendant lesquels nous avons reçu une force spéciale dont nous nous sommes nous-mêmes étonnés. Nous nous sommes trouvés calmes dans le danger, résignés dans l'épreuve, patients dans la souffrance, supportant avec douceur le mépris ou la contradiction. Dieu donne, en effet, une force inattendue pour les épreuves extraordinaires, de telle manière que nous ne reconnaissons plus notre pauvre nature. Les lâches deviennent courageux, les simples reçoivent la sagesse, les muets reçoivent à l'heure même ce qu'ils doivent dire. Le sentiment de notre faiblesse peut nous faire défaillir, mais la promesse de Dieu nous rend la vie. Oui, Seigneur, fortifie-nous selon ta parole.
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chers amis auditeurs, bonjour. Je me propose de partager avec vous aujourd'hui une très belle promesse que j'ai trouvée dans Jean 16, les versets 23 et 24. C'est Jésus lui-même qui parle. « En ce jour-là, vous ne m'interrogerez plus sur rien. En vérité, je vous le dis, ce que vous demanderez au Père en mon nom, il vous le donnera. Jusqu'à présent, vous n'avez rien demandé en mon nom. Demandez et vous recevrez afin que votre joie soit parfaite. » Jésus dit que jusqu'à présent, nous n'avons rien demandé en son nom. Il nous invite à demander. Et il nous assure que nous recevrons, et cela pour que notre joie soit parfaite. Jésus, puisqu'il a été humain, connaît la joie que peut ressentir quelqu'un quand il reçoit quelque chose qu'il a demandé, qu'il veut. Ce n'est pas que nous n'avons pas encore demandé, mais il dit que jusqu'à présent, nous n'avons rien demandé en son nom. Il nous conseille de demander maintenant. Et il nous dit que son Père nous donnera ce que nous aurons demandé en son nom pour que notre joie soit parfaite. Une fête est organisée chez un des camarades d'école de Ré et il souhaite y aller. Il demande à sa mère. Sa mère lui dit, « Demande à ton père et dis-lui que tu m'en as déjà parlé. » Ré se demande pourquoi il doit aller demander à son père alors qu'il a déjà posé la demande à sa mère. Quelques jours passent, le jour de la fête approche, et Ré demande encore à sa mère l'autorisation de s'y rendre. La mère lui répond encore, « Demande à ton père, dis-lui que tu m'en as déjà parlé. » Ré ne comprend toujours pas pourquoi. Finalement, le jour étant presque arrivé, il va vers son père et il lui pose la question. Son père fronce les sourcils, pas convaincu. Alors il lui dit, « C'est maman qui m'a dit de te demander. » « Ah, tu aurais dû le dire plus tôt. Si ta mère te dit de me demander, c'est que ta mère approuve. Et puisque tu demandes au nom de ta mère, il n'y a pas de problème, tu pourras y aller. » C'est ainsi que Ré a pu se rendre à la fête organisée par son ami. Et il a compris ce que c'est que de demander quelque chose au nom de quelqu'un. S'il n'avait pas dit à son père que c'est sa mère qui lui a dit de lui demander, le père ne lui aurait pas accordé l'autorisation de se rendre à cette fête. Mais puisque sa mère lui dit d'aller demander à son père en son nom, eh bien, le père a accordé son autorisation et Ré a pu jouir de son moment avec ses amis. Le père de Ré avait confiance en sa femme, en son jugement, en son amour pour son enfant et il s'est dit que si elle donnait son accord, c'est que il pouvait autoriser son fils à se rendre à cette fête sans se faire de soucis. Parce que sa mère se portait garant. Le moment était venu pour Guillaume de changer de véhicule. Sa voiture, qui était son outil de travail, ne voulait plus fonctionner. Elle avait vécu. Elle tombait en panne. Quand on répare ceci, autre chose tombe en panne. Il n'y avait plus moyen de continuer. Il fallait absolument acheter un nouveau véhicule. Et Guillaume n'avait pas vraiment les moyens de se payer en ce moment un nouveau véhicule. Il en parle à son ami Guy et Guy lui dit « Tu as une marque particulière que tu souhaites acheter ?» Il dit « Non, moi tout ce dont j'ai besoin c'est une voiture qui fonctionne convenablement avec laquelle je pourrais vaquer à mes occupations et surtout une voiture qui est dans mes cordes. » Guy lui dit, « Eh bien, tu iras à tel garage et quand tu arriveras, après avoir regardé les voitures pour voir ce qui pourrait t'intéresser, tu demandes à parler à Monsieur X et tu lui diras, tu viens de la part de Guy. » Guillaume n'a pas très bien compris,
mais il s'est dit « j'ai besoin d'une voiture, je vais suivre les indications que Guy m'a données ». Il est allé au garage, il a regardé les voitures, il en a vu une qui lui plaisait, qui pouvait très bien lui convenir, mais dont le prix était largement au-dessus de ses moyens. À ce moment-là, il a dit à la secrétaire qu'il voulait voir Monsieur X. Cette dernière lui a demandé pourquoi. Il lui a dit que c'est personnel. La secrétaire l'a introduit près de Monsieur X. Il est arrivé, Monsieur X lui demande « qu'est-ce qui vous emmène ?» Il lui dit « je viens de la part de Guy. » « Ah, vous venez de la part de Guy ?» Et Monsieur X qui commence à raconter à Guillaume sa relation avec Guy, qu'est-ce que Guy a fait pour lui, comment Guy a sauvé la vie de son enfant, et qu'il n'y a rien que Guy puisse lui demander qu'il pourrait refuser. Donc, Guillaume a présenté son cas à Monsieur X. Monsieur X a bien écouté. Ensuite, il a appelé un vendeur et il lui a dit « vous allez recevoir Monsieur Guillaume et vous organiserez avec lui selon ses possibilités. Mais avant tout, vous allez lui faire une remise de 20% sur le véhicule. » Guillaume n'en revenait pas. Il était vraiment content de s'être présenté au nom de Guy, de la part de Guy, lui a permis de pouvoir se procurer le véhicule dont il avait besoin avec des mensualités à sa mesure et à un prix fort convenable. Il a compris combien il est important de venir au nom de quelqu'un. Quand on vient au nom de quelqu'un, la personne vers qui on vient ne nous voit pas nous, elle voit la personne au nom de laquelle nous venons. Et c'est ce qui s'est passé pour Guillaume et Monsieur X. Jésus nous a tant aimés qu'il a donné sa vie pour que nous soyons sauvés, pour que nous puissions avoir l'espérance de la vie éternelle. Il a accepté de naître, de vivre et de mourir sur cette terre par amour pour nous. Aussi, lorsque nous venons en son nom demander quelque chose à son Père ne peut que nous accorder cette chose que nous demandons, sachant que c'est au nom de son Fils que nous demandons. Et que si son Fils nous permet de demander cette chose en son nom, c'est que c'est quelque chose qu'il approuve. Chers amis auditeurs, avez-vous déjà eu l'occasion de demander quelque chose au nom de quelqu'un? Avez-vous déjà obtenu quelque chose que vous n'auriez pas eu si vous ne vous étiez présenté au nom de quelqu'un? Ou inversement, avez-vous eu le privilège d'être celui ou celle au nom duquel ou de laquelle quelqu'un a eu à se présenter quelque part pour obtenir quelque chose? Et la personne a-t-elle eu gain de cause? Dans les deux cas, le bonheur est intense parce que il y a plus de bonheur à donner qu'à recevoir. Quand nous recevons, nous sommes heureux. Mais quand nous donnons et que nous voyons le bonheur de la personne qui reçoit, nous sommes d'autant plus heureux. Je vous invite maintenant à la prière. Notre Dieu, notre Père, nous te bénissons pour le sacrifice que Jésus a accompli sur la croix, afin de nous permettre de pouvoir nous adresser à toi, te demander ce que nous voulons avec l'assurance que tu nous l'accorderas. Et Jésus nous dit que quoi que nous puissions te demander en son nom, tu nous le donneras. Pour que notre joie soit parfaite, nous demanderons et nous recevrons pour que notre joie soit parfaite. Tu veux que nous soyons joyeux parce que la joie fait partie du fruit de l'esprit. Tu veux mettre en nous la joie. Aide-nous à accepter Jésus-Christ dans nos vies, afin que nous puissions te demander en son nom ce que nous voulons avec l'assurance que nous aurons ce que nous t'avons demandé et que notre joie soit parfaite. Fais-nous grâce, je te prie, dans son nom et pour ta gloire. Amen.

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3: Amis auditeurs, bonjour. Nous parlions de barrières la dernière fois, de barrières qu'il était bon de bouger un petit peu pour ne pas dire carrément les enlever chaque fois que c'est possible. Et c'est ce que nous allons continuer à faire en compagnie de Christophe Salmar, psychologue éducateur. Christophe Salmar, bonjour.
4: Bonjour Dani, bonjour aussi à vous tous, amis auditeurs.
3: J'espère que cette musique donne à nos auditeurs le sentiment que nous voulons vraiment inviter l'homme et la femme à se prendre dans les bras, à partir danser, à réussir leur intimité.
4: Un slow, oui.
3: Donc le but, c'est vraiment d'aider à se comprendre. Personne ne comprendra jamais absolument l'autre, mais lorsqu'il y a déjà la motivation dont vous parliez la dernière fois, c'est important.
4: Voilà. Vouloir rencontrer l'autre sur son terrain spécifique. Il n'y a pas d'intimité sans cet effort mutuel d'exister pour soi, mais pour l'autre et avec l'autre. Hein. Mm-hmm. Apporter à l'autre sa richesse sur le terrain où il sera à même de bien la comprendre et la recevoir. D'où la grande difficulté de l'homme face au terrain émotionnel, intime, sur lequel la femme voudrait le rencontrer. Il est effectivement très très pénible à un homme d'écouter parler une femme malheureuse ou déçue sur le plan émotif ou affectif, parce qu'ils se sont confrontés à son incompétence, à son impuissance, à lui offrir ce qu'il ne maîtrise pas, ce qui le gêne, parce qu'il y a une fausse pudeur qui vient de la plus petite enfance où le petit garçon ne doit pas avoir d'émotions, de sensations,
3: ne doit pas pleurer.
4: Doit pas pleurer. C'est les petites filles qui agissent ainsi. Et on a ainsi contraint l'homme dans un univers de non-manifestation des émotions, des sensations, et beaucoup d'hommes sans gêner devant une manifestation de tendresse. Certes, bon, on saura écrire un petit mot gentil de temps en temps à la Saint-Valentin ou à l'anniversaire, ou à offrir un bouquet de fleurs pour éviter soi-même
3: à
4: exprimer quelque chose. L'homme est extrêmement gauche, maladroit, inapte même à la manifestation spontanée, généreuse, naturelle, des marques d'attention et de tendresse. Et pourtant, ce sont ces marques-là d'affection, de tendresse qu'attendent les épouses. Alors voilà, il y a là des univers tellement différents, et la femme souhaite rencontrer ce mari sur un terrain sur lequel il ne se trouve pas et sur lequel il ne veut pas se trouver,
3: parce qu'il ne se sent pas à l'aise,
4: parce que il est confronté à son impuissance. Les épouses ainsi meurtries vont très facilement dans leur demande d'affection et de présence et de soutien et d'écoute, vont très facilement manifester leur émotivité par des pleurs, et ça va encore aggraver leur mal-être et leur incapacité de savoir résoudre cela, d'où la fuite, le retrait et le refus de se placer sur ce terrain-là. Ils vont y revenir, certes, dans les moments de besoin d'affection, les besoins sexuels, mais de façon gauche aussi, parce qu'ils ne seront pas rencontrés d'abord le cœur de leur partenaire avant de vouloir rencontrer leur corps.
3: Et vous parliez tout à l'heure là de ces pleurs. Et je crois que nous, femmes, nous avons beaucoup de mal à comprendre ce mal-être carrément de l'homme face aux pleurs de la femme qu'il aime, parce que ça nous paraît évident que si on est malheureuse, l'homme qui nous aime ne peut faire que nous prendre dans ses bras et d'essayer d'apaiser notre souffrance. Et on ne comprend pas que l'homme se mette des fois même en colère parce que l'on pleure, et on ne comprend pas pourquoi il se sent aussi responsable et aussi, oui, aussi dévalorisé par les pleurs de son épouse. Oui. Et je crois que ça, c'est un élément qui arrive souvent et qui peut faire déjà une barrière très importante dans le couple. Oui.
4: Les pleurs d'une femme en détresse déstabilisent encore plus leur conjoint. Certes, quand il va se murer dans le silence, lorsqu'il va se retirer, on va l'affubler de qualificatifs de rustre ou de frustre, mais c'est malheureusement un handicap masculin grave tenant au fait que depuis la prime enfance, on n'a pas voulu développer le côté relationnel, émotif,

0: Alors, de la même manière que donc nous, femmes, nous avons besoin de comprendre que nos pleurs renvoient à l'homme une image négative de lui-même et peuvent le remettre en question, peut-être que vous, hommes, vous devriez arriver à croire que les pleurs sont un moyen d'expression des femmes qui existe et qui peut être une bonne soupape. Ouais. Et que beaucoup de femmes disent, mais je regrette, je pleure, je suis en colère après personne, mais j'ai besoin de pleurer, je peux pas m'en empêcher. C'est une fontaine qui sort. Et donc, que l'homme ne se sente pas forcément tout le temps mis en cause parce que sa femme craque, même ouais. devant tout le monde parfois, et où lui se sent visé.
1: Oui, alors, parce qu'il se sent visé, parce qu'il est confronté à son incompétence, à satisfaire les besoins émotionnels, relationnels de son épouse, il va se sentir inutile et rien de pire dans la déstructuration de la personne de l'homme que de sentir de ne pas être à la hauteur des attentes de son épouse. Il se sent inutile, il se sent incompétent, d'où le refus de se placer sur ce terrain-là et la recherche constante de l'épouse à vouloir se situer par rapport à lui sur le terrain de sa valorisation personnelle, de se sentir aimé.
0: Mais ne serait-ce qu'à voir vos mains, Christophe Selmar, je comprends qu'il y a un aller et retour permanent, chacun allant un peu sur le terrain de l'autre, puisqu'il y a toujours cette rencontre que l'on recherche, et il faut arriver à un petit peu se mettre dans les pantoufles de l'autre.
1: Oui, et de toute façon, nous le verrons un peu plus loin, l'homme a besoin de périodes d'isolement, il a besoin à un moment de se ressourcer avant de venir vers son épouse, et c'est dans ces moments-là où il revient qu'il faut savoir l'accueillir et ne pas considérer le frustre et le ruste qu'il aura été auparavant et solliciter alors sa présence et son soutien affectif. Alors n'ayez crainte, plus on laisse l'homme libre, plus il s'attache à nous, parce que pour s'attacher à quelqu'un, il faut en être séparé.
0: Merci Christophe Selmar de ce bon conseil, je vous dis à bientôt. 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
2: Chers auditeurs de la radio Les Meilleurs, nous sommes toujours à la leçon 11 du 5 au 11 septembre, gestion et mission ou économat chrétien et mission. Le verset mémorisé, car vous connaissez la grâce de notre Seigneur Jésus-Christ, lui qui était riche, il s'est fait pauvre à cause de vous, pour que vous, par sa pauvreté, vous deveniez riche. Merci au tendre Père de l'amour que tu as porté pour nous humains et fais de cet amour des cœurs transformés, des cœurs généreux et surtout des cœurs unis en toi dans une diversité. Honneur et louange à toi et que le nom de Jésus soit annoncé par tout le monde. Au nom de Jésus, amen. Nous avons vu hier la leçon de mercredi, une question d'attitude. Nous avons analysé 2 Corinthiens 8, versets 1 à 5, où les Macédoniens ne donnaient pas seulement une offrande, mais c'était leur manière de donner qui révélait un état d'esprit et une consécration. Paul présente ce qui se passe dans les églises de Macédoine comme une manifestation de la grâce de Dieu. Et leur générosité ne vient pas simplement de leurs moyens matériels, elle est le fruit de ce que Dieu produit dans leur vie, la grâce de Dieu. Puis, malgré leurs épreuves et leur profonde pauvreté, les Macédoniens manifestent une joie débordante qui produit une grande générosité. On peut comprendre que la pauvreté n'a pas étouffé leur capacité à donner. Quelle joie, quelle générosité qu'ils ont fait preuve. Ils donnent selon leurs moyens et même au-delà, mais surtout volontairement et de leur plein gré. Leur générosité ne résulte ni d'une obligation, ni d'une pression extérieure, mais d'un volontariat. Ils considèrent aussi le fait que de contribuer non comme une charge, mais comme une grâce et un privilège. Ils demandent eux-mêmes avec insistance à pouvoir participer à l'aide apportée aux croyants. Un privilège dans la participation. Et leur démarche dépasse l'argent. Ils se donnent d'abord eux-mêmes au Seigneur. Je crois que c'est le texte qui est le plus important dans cet épître à 2 Corinthiens 8. Ils se donnent d'abord eux-mêmes au Seigneur, puis aux autres. Leur offrande devient un acte de consécration totale et d'engagement missionnaire. Donc on peut comprendre cette progression du passage, grâce, joie, générosité, volontariat, participation et consécration. Avant de donner ce qu'ils avaient, les Macédoniens se sont donnés eux-mêmes. Et nous avons relevé 5 attitudes majeures, une attitude joyeuse, abondante, une attitude généreuse, une attitude volontaire, une attitude de participation et surtout de consécration. Ils se donnent d'abord au Seigneur. Le don et la générosité ne se limitent pas à l'argent. Et ce que cette leçon précise, c'est que leur engagement missionnaire dépasse l'aide financière. Et on peut terminer par la véritable générosité chrétienne ne dépend pas d'abord de ce que l'on possède, mais de la disposition du cœur envers Dieu. Nous avons vu que Paul encourage les membres de la communauté de Corinthe à participer à une collecte. La collecte est destinée aux croyants pauvres de Judée comme bien plus qu'une aide financière. Son objectif est aussi de créer et de manifester l'unité du peuple de Dieu. Il veut montrer que les églises non juives font partie de la même famille de Dieu que les croyants juifs de Jérusalem. Ainsi, Paul veut montrer qu'en Christ, ils appartiennent désormais à une seule et même famille spirituelle, malgré leurs origines différentes. La collecte devient donc un signe concret de communion entre des croyants qui auparavant pourraient être séparés par leur histoire, leur culture ou leur appartenance. Paul veut voir toute la famille chrétienne.
0: juives et païennes, unies d'une manière qui puisse servir de témoignage à l'Église dans les générations à venir. Paul insiste aussi également sur l'organisation de cette collecte. L'offrande n'est donc pas seulement spontanée, elle doit être aussi confiée à des personnes reconnues et responsables au sein de l'Église. Tite 2, chapitre 8 et le verset 16, lisons « Que Dieu soit remercié, lui qui a mis dans le cœur de Tite le même zèle pour vous. » Le verset 17, « En effet, il a accepté notre demande et c'est même avec un nouveau zèle et de son plein gré qu'il part chez vous. » Le verset 18, « Nous envoyons avec lui le frère dont toutes les églises font l'éloge pour son annonce de l'Évangile. » Le verset 19, « Il a de plus été choisi par les églises pour être nos compagnons de voyage dans ce geste de générosité que nous accomplissons à la gloire du Seigneur lui-même et en témoignage de notre bonne volonté. » Le verset 22, « Avec eux, nous envoyons notre frère, dont nous avons souvent, à bien des occasions, pu apprécier le zèle, et l'on montre plus encore cette fois à cause de sa grande confiance en vous. » On termine par le verset 23, « En ce qui concerne Tite, il est mon associé et mon collaborateur auprès de vous. Quant à nos frères, ils sont les envoyés des églises, la gloire de Christ. » 2 Corinthiens 8 à 9 indique que les offrandes doivent être données à des personnes désignées par Dieu par l'intermédiaire de l'Église, comme le moment des expressions comme « toutes les églises, choisies par les églises » et « envoyées des églises ». Ainsi, l'exhortation suivante n'est pas surprenante. « À la vue des églises, donnez-leur donc la preuve de votre amour. » Apporter des offrandes à l'Église, c'est l'instrument désigné par Dieu sur terre qui favorise l'unité et c'est en même temps le résultat d'un sentiment d'unité. Alors, l'offrande favorise l'unité, mais elle en est aussi ce que nous devons comprendre alors, c'est que l'offrande favorise l'unité, mais elle en est aussi le fruit des personnes déjà unies dans la foi qui deviennent capables de partager leurs ressources. L'argent peut être un formidable facteur d'unité. Toutefois, Paul avertit que l'argent aussi peut aussi devenir une cause de division si le regard n'est plus centré sur la gloire de Dieu. Pour Paul, le don ne sert pas seulement à répondre aux besoins matériels. Il unit le peuple de Dieu qui exprime l'amour et qui renforce la communion et participe à la mission. Nous avons beaucoup parlé d'unité, mais l'unité désigne le fait que plusieurs personnes ou plusieurs éléments forment un ensemble cohérent malgré leurs différences. Sur le plan biblique, l'unité chrétienne ne signifie pas que tout le monde pense exactement de la même manière, possède les mêmes ressources, exerce les mêmes responsabilités et vient de la même culture. L'unité signifie des personnes différentes qui reconnaissent leur appartenance commune au Christ et qui choisissent d'agir ensemble selon une même foi, une même mission et un même amour. L'unité chrétienne permet aux différences de subsister tout en les plaçant au service d'un même corps. Dans le Nouveau Testament, c'est particulièrement l'image de l'Église comme corps du Christ, plusieurs membres, plusieurs fonctions, mais un seul corps. Je ne donne pas seulement à quelqu'un, je partage avec un frère. L'unité fait disparaître le « un » et le « nous ». Ton besoin me concerne. Donc, l'unité donc, va produire de la compassion, de la responsabilité et le partage. L'unité permet la complémentarité, mais dans l'unité, ce que l'un possède peut répondre aux besoins de l'autre et inversement. L'unité crée la confiance. Pour qu'une communauté puisse donner, il faut aussi qu'elle puisse faire confiance à ceux qui organisent, à ceux qui collectent, à ceux qui distribuent, à la finalité de l'offrande. Cela touche directement à la gestion chrétienne. Générosité, intégrité, transparence et confiance. Peut terminer par l'unité et la communion de personnes différentes, rassemblées en Christ, qui mettent leurs ressources, leurs dons et leurs capacités au service les unes des autres et d'une mission commune. Prions. Ô tendre Père, merci pour ta grâce, mais merci aussi au Père que nous soyons unis en toi et que nous puissions être unis malgré nos différences pour l'accomplissement de la mission que tu as donnée à chacun, à savoir partager la bonne nouvelle. Je t'ai prié au nom de Jésus. Amen.
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comme au ciel, il voyait Dieu. 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

Témoignage pour l'Église, volume 1er, chapitre 83, responsabilité des membres de l'Église. Nous avons plusieurs membres dans un seul corps, et chacun de ces membres remplit ses fonctions sous l'impulsion de l'intelligence qui gouverne le corps tout entier. Ainsi, les membres de l'Église du Christ doivent être unis dans un corps bien ordonné, soumis à l'intelligence sanctifiée de l'ensemble. Les progrès de l'Église sont retardés par la mauvaise manière d'agir de ses membres. Bien que ce soit un acte important et nécessaire de s'unir à l'Église, cet acte ne fait pas d'un homme un chrétien et n'assure pas le salut. Nous n'acquérons pas le droit d'avoir une place au ciel en faisant inscrire nos noms sur le registre d'une église, tandis que nos cœurs sont éloignés du Christ. Nous devrions être ses fidèles représentants sur la terre, travaillant avec lui à l'unisson. Bien-aimés, nous sommes maintenant enfants de Dieu. Il faut nous souvenir sans cesse de cette sainte filiation et ne rien faire qui déshonore la cause de notre Père. Notre profession de foi est des plus élevées. Comme adventistes, observateurs du sabbat, nous professons obéir au commandement de Dieu et attendre la venue de notre Rédempteur. Le Seigneur a confié un message d'avertissement des plus solennels à un petit nombre de chrétiens fidèles. Nous devrions montrer par nos paroles et par nos œuvres que nous comprenons la grande responsabilité qui nous incombe. Notre lumière doit luire si clairement que d'autres puissent voir que nous glorifions le Père dans notre vie journalière, que nous sommes en communion avec le ciel et co-héritiers de Jésus-Christ. Lorsqu'il paraîtra avec puissance et dans une grande gloire, nous serons semblables à lui. Chacun de nous devrait sentir sa responsabilité personnelle de membre de l'Église visible et d'ouvrier dans la vigne du Seigneur. Ne nous attendons pas que nos frères, faibles que nous viennent en aide constamment, car notre Sauveur nous a invités à nous joindre à lui afin d'unir notre faiblesse à sa force, notre ignorance à sa sagesse, notre indignité à ses mérites. Aucun de nous ne peut rester neutre, car notre influence agit pour ou contre le Christ. Nous sommes les instruments du Sauveur ou de l'ennemi. Nous assemblons avec Jésus ou nous dispersons. La vraie conversion opère une transformation radicale. Toute la force d'impulsion de l'intelligence et les inclinations du cœur doivent être changées et la vie renouvelée en Christ. Dieu dirige son peuple. Dieu se forme un peuple et son désir est qu'il marche en parfaite unité à la lumière de la vérité divine. Le Christ s'est donné lui-même au monde afin de nous racheter de toute iniquité et de se faire un peuple qui lui appartienne, purifié par lui et zélé pour les bonnes œuvres. Cette œuvre de purification a pour but de bannir de l'Église toute iniquité et tout esprit de discorde afin que les membres édifient au lieu de renverser et concentrent leurs énergies à accomplir la grande œuvre qui leur a été confiée. Dieu veut que tous ses enfants arrivent à l'unité de la foi. Avant d'être crucifié, le Christ pria pour que ses disciples fussent un comme il l'était, lui, avec le Père, afin que le monde crût que le Père l'avait envoyé. Cette merveilleuse et touchante prière a été prononcée en faveur des chrétiens à travers les âges, car elle dit expressément « Ce n'est pas pour eux seulement que je prie, mais encore pour ceux qui croiront en moi par leur parole. » Avec quelle ardeur ceux qui professent être les disciples du Christ ne devraient-ils pas chercher à faire écho dans leur vie à cette prière? Hélas, il en est beaucoup qui ne comprennent pas le caractère sacré de leur état de membre d'Église et qui répugnent à se soumettre à la discipline ecclésiastique. Leur manière d'agir prouve qu'ils considèrent leur jugement comme supérieur à celui de l'Église et qu'ils n'évitent pas
soigneusement d'encourager un esprit de révolte. Ceux qui occupent des charges dans celle-ci peuvent avoir leurs défauts comme d'autres personnes et se tromper dans leurs décisions. Mais l'assemblée du Christ sur la terre leur a cependant conféré une autorité dont on ne doit pas faire fi. Le Christ, après sa résurrection, a investi son Église par ses paroles. Ceux à qui vous pardonnerez les péchés, ils leur seront pardonnés. Et ceux à qui vous les retiendrez, ils leur seront retenus. Les liens qui nous rattachent à l'Église ne doivent pas être rompus à la légère. Pourtant, certaines personnes, tout en professant être disciples du Christ, menacent de la quitter lorsqu'on va à l'encontre de leurs opinions ou que leur voix n'a pas l'audience qu'à leur avis elle devrait avoir. Mais s'ils quittent l'Église, ce sont eux qui en souffriront le plus, car en se soustrayant à son influence, ils s'exposeront à toutes les tentations du monde.

Notre attachement à l'Église. Chaque croyant devrait s'attacher de tout son cœur à l'Église. Il faut que la prospérité de celle-ci soit son premier souci. L'Église peut se passer de lui, à moins qu'il ne comprenne l'obligation sacrée d'être dans son sein et à son service, et non au sien propre. Il est au pouvoir de chacun de nous de faire quelque chose pour Dieu. Beaucoup de chrétiens dépensent de fortes sommes d'argent sans véritable nécessité et pour satisfaire leurs désirs. Mais ils trouvent que c'est une grande charge que de continuer par leurs moyens de soutenir l'Église. Ils désirent recevoir d'elle tous les bienfaits et les privilèges, mais préfèrent laisser à d'autres le soin d'en payer les frais. Ceux qui ont réellement à cœur l'avancement de l'œuvre de Dieu n'hésiteront pas à y placer leur argent chaque fois que cela sera nécessaire. Ils doivent aussi comprendre qu'ils ont la responsabilité solennelle d'illustrer par leur vie les enseignements du Christ et pour cela être en paix les uns avec les autres et agir en parfait accord et en harmonie avec leurs frères. Ils doivent donc soumettre leur propre opinion au jugement de l'Église. Mais ils se replient sur eux-mêmes. Ils se regardent vivre avec complaisance, se flattant d'être sans reproche, alors qu'en réalité, ils ne font rien pour Dieu et agissent en contradiction expresse avec sa parole. L'observance de rites ne satisfera jamais les besoins profonds de l'âme humaine. Confesser le Christ des lèvres ne suffit pas à nous rendre capables de supporter l'épreuve au jour du jugement. Il faut une parfaite confiance en Dieu, une foi enfantine en ses promesses et une entière consécration à sa volonté. Dieu a toujours fait passer ses enfants par le feu de l'affliction pour éprouver leur fidélité et leur fermeté et les purifier de toute iniquité. Après qu'Abraham et son fils eurent supporté la plus grande épreuve qui put leur être imposée, Dieu, par le moyen d'un ange, dit à Abraham, « Je sais maintenant que tu crains Dieu et que tu ne m'as pas refusé ton fils, ton unique. » Ce grand acte de foi fait briller le caractère d'Abraham d'un remarquable éclat. Il donne la preuve de sa parfaite confiance en Dieu, pour lequel le patriarche n'épargna rien, pas même le fils de la promesse. Nous n'avons rien de trop précieux pour ne pas l'abandonner à Jésus. Si nous lui remettons les talents qu'il nous a confiés, il nous en confiera davantage. Tout effort consenti pour lui sera récompensé et tout devoir accompli en son nom concourra à notre propre bonheur. Dieu abandonna son Fils bien-aimé aux souffrances de la crucifixion afin que tous ceux qui croiraient en lui devinssent un par le nom de Jésus. Si le Christ a consenti à un si grand sacrifice pour sauver les hommes et les amener à l'unité, cette unité qui est celle du Père et du Fils, quel sacrifice ses disciples pourraient-ils trouver trop grand pour la conserver ?

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1: Chasser les obstacles à la guérison. Voyant leur foi, Jésus dit à cet homme, « Tes péchés te sont pardonnés. » Or, afin que vous sachiez que le Fils de l'homme a sur la terre le pouvoir de pardonner les péchés, « Je te l'ordonne, dit-il au paralysé, lève-toi, prends ton lit et va dans ta maison. » Luc 5, versets 20 et 24.

0: Anna serra les mâchoires de colère lorsqu'on lui demanda ce qui lui était arrivé. Elle assistait à un séminaire de guérison des troubles émotionnels et nous avions raconté l'histoire du paralytique de Luc 5, versets 17 à 26, en montrant que pour que la guérison ait lieu, il est nécessaire de s'accrocher par la foi au pouvoir de guérison de Jésus en triomphant des obstacles. L'obstacle dans cette histoire, c'était la foule. C'est pourquoi les amis du paralytique le firent descendre par le toit. Que fit Jésus d'abord? Il dit « Tes péchés te sont pardonnés ». Dans le dialogue suivant entre Jésus, les scribes et les pharisiens acerbes, Jésus laisse entendre qu'il est plus facile d'obtenir la guérison une fois les péchés pardonnés. Nous lançâmes un défi au groupe. Chassez tout obstacle s'interposant entre vous-même et la puissance de guérison de Jésus. Plus tard, Anna nous demanda conseil pour son procès contre ses trois beaux-frères qu'il avait violés. Elle se débattait toujours contre ses propres sentiments de colère et de honte. Anna, pensez-vous pouvoir pardonner à vos beaux-frères? Anna se raidit. Son attitude révéla une résistance agressive. Pardonner est presque impossible, même impossible humainement parlant, ajouta Ray. Mais Dieu est fidèle et vous accordera sa grâce si vous choisissez de pardonner. Ray lui demanda si elle acceptait de faire avec son aide une prière de pardon. Elle répondit « Oui, je le veux ». Et à la fin de la prière, Anna poussa un gros soupir de soulagement. Lors du procès, Anna demanda à parler avant le début de l'interrogatoire. Elle se leva nerveusement, mais parvint à prononcer un discours préparé. « Monsieur le juge, Dieu m'a fait la grâce de m'accorder sa paix. Je voudrais pardonner à ceux qui m'ont fait du mal et retirer ma plainte. » Pardonner n'implique pas nécessairement que les plaignants s'abstiennent des poursuites légales, mais Anna eut la conviction qu'il valait mieux abandonner les poursuites. La salle d'audience resta un moment stupéfaite, puis soudain tous applaudirent. Le juge hocha la tête. « De toute ma carrière, jamais rien de tel n'est arrivé dans ma salle d'audience. » Que se passa-t-il ensuite? La mère d'Anna demanda à suivre Jésus. Et son mari, dont elle était séparée, déclara « J'ai noté un grand changement chez ma femme. J'aimerais retourner à l'église et ressembler à ce Jésus que je connais à peine. » Lorsque nous choisissons de pardonner, chers auditeurs, la guérison peut s'opérer parce que l'obstacle disparaît. En nous comportant comme Jésus, notre entourage est attiré vers lui. Chers auditeurs, y a-t-il quelque chose ou quelque obstacle entre vous et la puissance salvatrice de Jésus? Pourquoi ne pas y renoncer et recevoir la guérison?
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1: Papa bon Dieu nous dit bonjour. Jeudi c'est jeudi. Nous allons continuer ces leçons en nous. Nous allons rester en bas robinet à bon Dieu. Bénédiction pour tomber. Ni certains côtés qui tombent en grande quantité, ni des tournures d'eau. Donc ni des côtés il peut couler même. Mais nous allons vivre dans le contentement. C'est très important. Le contentement. Nous avons rappelé au titre de la leçon là, l'économa, et nous avons rappelé au verset à réciter là, motivation en nous, c'est exemple Jésus-Christ laissé pour nous, il était riche, il acceptait des faits pauvres, et c'est pour nous, et à cause des pauvretés à eux, il portait richesse en vie en nous, et nous avons dit merci. Parti aujourd'hui là qu'a parlé de l'unité. Et Paul y a encouragé les membres à l'église de Corinthe à garder ziaïo ouvert, à développer la fraternité, la simplicité, l'amour, et comme moyen de communication, déplacement, pâté, qu'aujourd'hui là, il laissait possibilité pour l'ayoté et là, occuper des mouns qui puis pauvres qui go, en Judée. Et stratégie là, c'était pour faire yo comprendre que yo ni même bon Dieu là. Yo ka chercher l'unité. C'était en mission. Et possibilité Paul Caballo, c'est de participer à mission là. Mais faut pas yo te rester assis yo même, fermé. Paul ka instruit yo, il ka insisté pour montrer yo que porte là ouvert pour les païens. Avant, ça valable pour jodi là, avant nous chercher à faire moun rentrer en l'église là, faut nous contrer yo, là yo ka vive. Et ça très important. Descendre en bas fond là. Monter en lemon là, même si nous ka risquer de tomber, mais de réaliser que là yo ka vive là, son petit tout. Là yo ka vive là, ça pas possible. Ça a dépassé nous. Et vrai, qui j'en nous que fait pour longer la main? Bayo en solution. C'était mission à l'église là. Jésus-Christ était voyé ses disciples là. Ses disciples là à toi yo voyé les autres. Et l'église là développée, Paul a insisté pour y vivre comme une seule famille, pas une question de juifs un côté, païen l'autre côté, une seule puissance qui peut faire travail là, c'est grâce à Jésus-Christ. Et nous revenons en verset à réciter là. Alors il faut préciser, lorsque nous avons étudié l'histoire. Tite avait des autres fois responsabilité de reposer en les épaules à yo. Yo te ka déplacer à droite à gauche pour collecter les fonds et bon Dieu te crié Tite. Il te bail charge là. Son poids qui te ka pesé en l'air. Tite partait tout seul. c'est en cas du là, c'est Adam Corinthiens 8, 16. Mais nous avons encore que Paul, sous autorité à bon Dieu, il délégué des autres frères. C'est doit être là, il a parlé de ça, nous avons crié délégué des églises. Et il a tenu en mission. De Corinthiens 8, verset 13. Mais à partir pour chercher paraître, chercher dominer, tout ça yo de ka fait, attitude yo, nous peut que là se répéter ça, c'est pour gloire à bon Dieu, c'est pour favoriser développement propagation à l'évangile, et nous te kepere vin parce que nous étudions les dons. Bon Dieu, organiser l'église de telle sorte que chaque monde n'y place à yo. Chaque monde qui a rempli fonction à yo. Donc, nous avons été toujours dans 2 Corinthiens 8 et 2 Corinthiens 9. Ni d'autres détails. J'ai eu l'occasion à discuter à d'un groupe à autres. Mais nous avons précisé que c'est au fond de là, bon Dieu était choisi des responsables. Il était là pour collecter, recueillir ces offrandes-là. En disant l'église-là, tout c'est l'église-là qui était qu'à exister là, des Corinthiens 8, tenir des hommes choisis par les églises, à qu'à répéter délégués, et il était réaliser travail à eux, et bon Dieu qu'a dit l'église-là, accueillir eux. Avec l'amour, avec respect et respecter fonctionnement à sa bon Dieu mettait en place. Je dis là, mettez là pour un d'autres couleurs. Peut-être qu'il n'y a pas qu'à plaire nous. Mais nous devons être respectés autorité à bon Dieu. Et reconnaître que système là bon Dieu met en place là, c'est un système bien organisé, c'est un système qui est en autorité devant et derrière, et nous devons être cultiver motivation à nous, les nous cafés, c'est pour gloire à mon Dieu. Alors, les nous lit texte pour laisser pour nous, aïe, pas te facile. C'est pas que ça emmené la perfection, hein. Problème toujours continué. Puisqu'il y a eu des difficultés, barrières entre juifs et païens, tenu barrières sur le plan racial, tenu barrières juifs et non-juifs. Mais là, nous allons lire Romains 12, 26 et 27, sur le plan pratique, même les sons là, nous doit être appliqués. Juifs et païens, bon Dieu qu'a dit les juifs, si voisins ont soif, bye bre. Si faim, bye manger. Et en toute Bible, il a dit nous pas chercher à rendre mal pour mal, surmonter le mal par le bien. Donc, en nous répétant, nous, bon Dieu, ben nous, richesse là, il sorti qui côté. Et en nous reconnaître ça, Jésus-Christ fait. Et quand nous sommes dans les sons là, qui attitude nous doit être ni envers Mouna qui est à côté en nous là? Voisin en nous, collègue en nous. Pour les juifs, c'était les païens. Mais bon Dieu rapproché, nous pas fait distinguo. Ça bon Dieu voulait, c'est que nous travaillons pour salir à nous. A pas seulement en matière de connaissance à la Bible et doctrine, c'est travailler depuis A jusqu'à Z. Commencer par soulager misère à nous. bayo bre, bayo manger. Laissez le Saint-Esprit diriger nous. Bon Dieu veut nous développer la pratique. Si ça nous a créé les choses temporelles. Accompagner ces mouna jusqu'à ce que yo vienne manger spirituellement parlant. Yo peut debout. Yo peut avancer jusqu'à ce que selon le Saint-Esprit hein, nous découvrons signe de conversion en vie à yo. Et Paul qu'a dit nous tout ça qui peut contribuer à l'unité pratiquer alléger souffrance ralentir misère porter remède ça c'est un butin qui est important non seulement pour bien-être physique à vous qui chrétien pour favoriser santé physique à l'autre là et encore répéter ça très très important pour santé spirituelle en nous et développement spirituel à nous. Paul a parlé de fraternité. Il a créé ça et s'est adapté solidarité. Après un bitin qui est mécanique, après un bitin qui a vu tout seul, c'est l'amour, expression à l'amour, bon Dieu, maintenant qu'il y a nous. Reconnaître ça est fait. L'amour est porté par nous. Et nous a dit, si l'église là mettait ça en pratique, société là qui est meilleure. Nous a dit, bon Dieu, merci. Nous a demandé de faire travail là, en disant chaque monde, béni organisation à l'église là, béni décision qui prend, et permet que nous avancions avec grâce à bon Dieu. En cas souhaiter une belle journée, à demain, si peut-être.
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1: Croire et aimer, ces deux mots-là, mis en acte et patiemment cultivés, donnent beaucoup de fruits.

0: conseils pour une vie meilleure. Les jeunes sont réceptifs, vifs, ardents et prometteurs. Une fois qu'ils ont goûté les bienfaits de l'abnégation, ils n'auront de cesse jusqu'à ce qu'ils s'essuient constamment aux pieds du souverain maître. Le Seigneur ouvrira des voies devant ceux qui répondent à son appel. Par les pensées et les sentiments qu'il cultive durant ses premières années, chaque jeune détermine l'histoire de sa propre vie. Des habitudes correctes, vertueuses, responsables, contractées pendant la jeunesse façonneront le caractère et marqueront généralement l'orientation de la vie entière. D'après leur choix, les jeunes peuvent devenir vicieux ou vertueux. Ils peuvent aussi bien se distinguer par des actions édifiantes et nobles que par des crimes odieux et de la perversité. Une éducation défectueuse aura des effets désastreux sur les facultés mentales et morales. 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
1: 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Bonjour Anne.
2: Bonjour Emmanuel, bonjour à tous. 2h30 ensemble sur tous les continents avec nos correspondants et nos envoyés spéciaux pour parler aujourd'hui, jeudi 10 septembre, des efforts de Donald Trump pour mobiliser son camp politique. À moins de 2 mois d'élections mal engagées pour son parti, le président, pourtant impopulaire, organise une convention républicaine extraordinaire, mise tout sur sa personne pour faire pencher la balance et sur l'argent puisqu'il promet 5 000 $ à chaque Américain en cas de victoire du parti républicain. On essaiera d'aller au-delà de la provocation, de la promesse intenable avec notre invité et de comprendre dans un peu plus d'une heure ce qui motive une telle implication et si ça va vraiment servir le parti républicain. Au sommaire également, les recrutements de combattants étrangers par la Russie pour aller se battre en Ukraine, notamment des immigrés en situation irrégulière, des Brésiliens, des Colombiens, des Sud-Africains. Analyse dans Afrique Midi, à midi et demi temps universel.
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2: Un symbole, un chef-d'œuvre exposé depuis ce matin pour la toute première fois à Londres. 1000 ans après sa création, la tapisserie de Bayeux se dévoile aux yeux du public britannique et le British Museum affiche déjà complet pour toute la durée de l'exposition.
3: La tapisserie de Bayeux ne peut que vous sauter aux yeux. Il se passe tellement de choses dedans. Les couleurs sont incroyablement vives, même aujourd'hui, et il y a énormément de détails. Certaines parties sont amusantes, d'autres sont évidemment beaucoup plus graves. On ressent plusieurs émotions différentes en la découvrant. C'est presque comme si un cinéaste l'avait conçu.
2: Un enthousiasme phénoménal pour la tapisserie de Bayeux, au point que certains viennent au musée en tenue de soirée pour marquer le coup, vous l'entendrez dans 3 quarts d'heure. Et puis il fallait au moins ça pour faire sourire Luis Enrique, une victoire 6-1 hier soir pour le PSG pour son entrée en matière en Ligue des Champions, dont un triplé de la nouvelle recrue, le champion du monde espagnol Ferran Torres.
4: La vérité c'est que c'était important de bien démarrer la Ligue des Champions. On l'a vu, l'équipe monte en puissance match après match.
2: Retour sur le match PSG Slovan Bratislava dans une demi-heure et regard plus général sur ses débuts de compétition à midi et quart en universel. Vous avez le programme, bienvenue. Et tout de suite le journal, bonjour Grégoire Morelli.
5: Ah, bonjour Anne, bonjour à toutes et à tous.
2: À Gaza d'abord où le massacre continue malgré le cessez-le-feu mis en place il y a bientôt un an.
5: Oui, depuis la mise en place de cette trêve, plus de 1300 Palestiniens ont été tués par les forces israéliennes. Et cette nuit, c'est une famille de 4 personnes qui ont rejoint ce chiffre macabre, Oriane Verdier.
6: Oui, c'est un couple et ses 2 filles âgées de 8 et 12 ans. Ils ont été tués par une frappe israélienne sur leur maison dans le nord de Gaza cette nuit. Leur nom s'ajoute donc à la longue liste des plus de 21 000 enfants tués, selon l'ONU, par les forces israéliennes depuis l'attaque du Hamas sur Israël le 7 octobre 2023. En 3 ans, selon les autorités de santé locales, plus de 73 600 personnes, majoritairement des femmes et des enfants, sont mortes victimes de l'armée israélienne. Cette dernière a également ouvert le feu sur le camp de réfugiés de Jabalia cette nuit. Tirs de véhicules militaires, drones, frappes aériennes aux abords d'un hôpital. De nombreux blessés ont afflué ce matin à l'hôpital Al-Shifa dans la ville de Gaza, selon l'agence de presse palestinienne Wafa. Peu de progrès ont été réalisés pour une paix durable depuis le cessez-le-feu conclu en octobre dernier avec le soutien des Nations des États-Unis. Plusieurs ministres israéliens ont récemment réaffirmé que la seule solution était de vider Gaza de sa population palestinienne. Le massacre délibéré de la population continue donc. Israël est accusé de génocide par une commission d'enquête des Nations Unies et de nombreuses ONG.
5: Oriane Verdier. Les Houthis annoncent avoir pris le contrôle de la ville des Mokka au Yémen, située sur la mer Rouge. Ils disent progresser vers le détroit de Bab el-Mandab. Ces rebelles, soutenus par l'Iran, avaient lancé la semaine dernière une importante offensive visant les zones côtières bordant ce détroit. De son côté, Riyad, qui soutient les forces gouvernementales, a mené une 40aine de frappes aériennes au Yémen ces dernières heures, selon les Houthis.
2: L'Ukraine, elle revendique des frappes contre plusieurs ports russes.
5: Elle a une nouvelle fois visé la base navale de Novorossiysk sur la mer Noire, mais également Sotchi. Kiev assure également avoir frappé ces dernières 24 heures, 8 infrastructures russes participant à l'effort de guerre. Et pour la 4e année consécutive, les enfants ukrainiens ont fait leur rentrée le 1er septembre dernier avec en toile de fond la guerre. 3 millions d'élèves qui ont repris le chemin de l'école dans des classes souvent allégées ou interrompues en raison des alertes aériennes et des bombardements. En territoire occupé, on estime à environ 1 600 000 le nombre d'enfants et les autorités d'occupation font tout pour gommer l'identité ukrainienne des élèves. Explication de notre correspondante à Kiev, Emmanuel Chaz.
7: Les vidéos circulent depuis plusieurs jours sur les réseaux sociaux russes dans des écoles des territoires ukrainiens illégalement occupés par Moscou. On voit des soldats porter des piles de manuels scolaires. Ils confisquent puis détruisent les ouvrages pédagogiques ukrainiens. Depuis le 1er septembre, de nouveaux manuels d'histoire édités par le ministère de l'Éducation nationale russe sont distribués. Dans ces livres, Moscou réécrit l'histoire des régions de Donetsk, Louhansk, Zaporizhia et Kherson selon le narratif russe. Le ministère de l'Éducation y dépeint une histoire unifiée de la Russie, un récit qui gomme les aspirations d'indépendance des peuples sous domination russe et dont l'apprentissage est obligatoire dans les lycées des territoires occupés. Cette stratégie de rééducation est dénoncée par Kiev qui rappelle que la Russie tente d'embrigader les enfants ukrainiens dès leur plus jeune âge en réécrivant leur cursus scolaire puis en les forçant à joindre des groupes parascolaires patriotiques pour les inciter, entre autres, à rejoindre l'armée russe et à prendre les armes contre leur pays natal. Emmanuel Chaz, Kiev, RFI.
5: Sachez également que le président ukrainien Volodymyr Zelensky est arrivé cette nuit au Canada. Il doit s'entretenir avec le premier ministre Mark Carney pour discuter du soutien d'Ottawa à Kiev.
2: La famille Kim serait plus grande que prévu.
5: Ah oui, la fille du leader coréen, nord-coréen, aurait un petit frère ou une petite sœur. C'est du moins ce qu'indique le renseignement sud-coréen qui pense donc que Kim Jong-un aurait trois enfants. Sa fille Kim Jong-hae, qui a fait plusieurs apparitions à ses côtés, est considérée comme son héritière. Des opérations de secours de grande ampleur sont en cours aux Philippines, dans la province touristique du Palawan, après l'incendie d'un ferry qui transportait plus d'une centaine de personnes. Les secouristes tentent toujours de retrouver 86 disparus, alors que les autorités font état de 5 décès. Mélissa Barra, les eaux de l'archipel philippin sont très empruntées par des embarcations de toute taille et les accidents mortels sont fréquents.
8: Oui, les vues aériennes du navire MV June Aster montrent une ossature carbonisée encore fumante au large de l'île de Palawan. Dans le sud des Philippines, les causes de l'incendie n'ont pas été identifiées. Pendant la nuit, les opérations de secours ont été compliquées par la météo et la force des vagues. Les recherches se concentrent désormais pour retrouver d'autres passagers. Et pour cela, les gardes-côtes se reposent sur des modélisations de dérives en mer, des outils pour calculer des trajectoires et déterminer où les personnes ont pu s'échouer. L'incident a débuté dans la soirée alors qu'il y avait à bord du ferry 134 personnes. Il avait quitté Manille pour se diriger vers la station balnéaire de Coron, très prisée des touristes philippins et internationaux pour ses paysages de cartes postales paradisiaques. Le flux maritime est extrêmement dense dans ce pays aux 7000 îles et les accidents nombreux, avec pas moins de 160 morts dans les 5 dernières années. On pointe souvent la vétusté des navires et des normes de sécurité pas toujours appliquées. Ici, des passagers ont été retrouvés sans gilet de sauvetage.
5: Les précisions de Mélissa Barra. La Chine déplore, elle, au moins 20 morts après un incident sur un navire de marchandises en maintenance. Un incendie dans un port de Qingdao, dans l'est du pays. Le président Xi Jinping a donné des instructions pour rechercher d'urgence les personnes disparues et identifier les causes de ce drame.
2: Au Maroc, top départ de la campagne pour les législatives.
5: Les partis ont lancé leur offensive sur les réseaux sociaux pour promouvoir leur programme et conquérir les près de 16 millions d'électeurs inscrits qui sont appelés à désigner les 395 députés de la Chambre des représentants. Les inégalités sociales et territoriales s'annoncent comme l'un des enjeux majeurs de cette campagne dans un royaume où le chômage frappe durement les jeunes. L'Algérie vient de l'annoncer. Elle a décidé de rompre ses relations diplomatiques avec les Émirats Arabes Unis. L'annonce a été faite à la télévision publique algérienne depuis plusieurs années. Des tensions persistent entre les deux pays et Alger accuse régulièrement Abu Dhabi d'ingérence dans ses affaires internes. Au deuxième jour du sommet international de Paris consacré à l'espace, Emmanuel Macron appelle à une gouvernance partagée de cet espace. Le président français déplore que malgré le traité de 1967, l'espace reste le seul grand bien commun mondial qui ne fasse l'objet d'aucune régulation. Il presse également l'Europe à développer ses propres vols habités pour se défaire des hégémonies chinoises et américaines. On reste en France où un rapport épingle les conditions d'accueil aux urgences psychiatriques des hôpitaux publics de Paris et de sa proche banlieue. Il vient d'être publié, ce rapport, au journal officiel par la contrôleure générale des lieux de privation de liberté, Marie Cazadebet. Ce rapport dénonce les temps d'attente des patients avant leur hospitalisation, des locaux inadaptés et des pratiques illégales.
2: Oui, un malade qui se présente aux urgences psychiatriques à Paris ou en petite couronne a des risques d'attendre près de 40 heures avant une hospitalisation à temps complet. Ce délai était de 30 heures début 2025. Ces patients en attente peuvent être une dizaine au même moment, installés sur des chaises inconfortables, couchés sur des brancards ou à même le sol. La contrôleure générale des lieux de privation de liberté dénonce des conditions indignes pour des personnes particulièrement vulnérables et les mineurs de
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10: Bonjour à tous, bonjour à toutes. Jeudi 10 septembre 2026, c'était le journal avec nos confrères de RFI Monde, hein, que nous retrouverons au courant de cette journée. Nous saluons tous ceux qui sont sur les routes de la Guadeloupe. C'est le moment vraiment embouteillage, je peux vous dire. C'est rouge partout, c'est l'heure de pointe entre 6h45 et 8h45. Ça bouchonne dans toute la Guadeloupe. Vous allez à votre travail, vous allez emmener les enfants à l'école, vous allez sur un lieu de rendez-vous. Prenez votre mal en patience, restez zen au volant et nous vous accompagnons, bien sûr.

0: 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On retrouve tout de suite trucs et astuces.
1: 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Certains gestes d'hygiène ne servent à rien. Et pourtant, on est bien nombreux à les avoir adoptés au quotidien. Pire que ça, non seulement ils ne servent à rien, mais en plus, certains d'entre eux sont carrément cracra. Sans parler de leur impact environnemental sur la planète. C'est vrai qu'en matière d'hygiène, il y a des règles. Mais elles ne sont pas toujours celles qu'on croit. Voici 22 gestes d'hygiène que tout le monde fait, mais qui sont vraiment inutiles, voire dégoûtants.

0: soufflait sur sa tartine qui vient de tomber par terre. C'est le réflexe qu'on a tous. On fait tomber une tartine par terre, des cacahuètes, un morceau de chocolat, et on a tous ce geste désespéré. On se précipite pour le ramasser. Et non, c'est pas trop tard. Oubliez la règle des 5 secondes selon laquelle la nourriture n'est pas contaminée si elle reste moins de 5 secondes par terre. À partir du moment où l'aliment a touché le sol, il est contaminé. On ne peut même pas imaginer le nombre de bactéries qui se baladent sur le carrelage, surtout si on a un chien ou un chat à la maison. Et ce, même si on le nettoie régulièrement avec un produit efficace. Et ce n'est pas parce qu'on lui souffle dessus ou qu'on l'essuie avec la main qu'on arrange les choses. C'est même pire, parce qu'on a toutes les chances de lui remettre une couche de bactéries. Donc, si vous ne voulez prendre aucun risque, il faut jeter votre aliment tombé par terre. Deuxième idée fausse. Retenir sa respiration quand quelqu'un tousse ou éternue. On l'a tous vécu, ce scénario, au moins une fois au boulot ou dans les transports en commun. Votre voisin se met à tousser ou éternue sans mettre sa main ou son coude devant la bouche. Et là, vous visualisez immédiatement tous ces microbes qui se précipitent directement sur vous. Le réflexe, retenir sa respiration pour ne pas les inspirer. Mais à moins d'être un champion d'apnée, ça ne sert malheureusement à rien. Les gouttelettes restent dans l'air bien trop longtemps pour que cette technique fonctionne. Le mieux à faire dans cette situation est d'ouvrir les fenêtres en grand quand c'est possible. Et n'oubliez pas que le port du masque reste un geste préventif efficace contre les virus. Troisième fausse idée, recouvrir la lunette des toilettes de papier WC. Aller aux toilettes dans des WC publics, c'est souvent pire que la pire des épreuves de Koh-Lanta, tellement c'est sale, surtout quand on est une femme. Alors, beaucoup ont ce réflexe. Tapisser la lunette de papier WC pour pouvoir s'asseoir dessus sans se faire agresser par des milliers de bactéries et de virus. En fait, c'est une très mauvaise idée, parce que les germes adorent s'accrocher à cette surface plate et très fine. Et en plus, il est fort peu probable que le papier toilette lui-même soit très propre. Alors que faire? Se retenir? Aussi surprenant que ça paraisse, dans certaines conditions, il vaut mieux s'asseoir sur les toilettes. Un conseil en plus, choisissez toujours les toilettes qui se trouvent aux extrémités, car une étude aurait montré que les toilettes du milieu sont toujours les plus sales. Quatrième fausse idée, ouvrir les poignées de porte ou appuyer sur le bouton de l'ascenseur avec sa manche. Tout le monde touche les poignées de porte dans les magasins, les immeubles et les bureaux, n'est-ce pas? Et c'est vrai que les poignées de porte sont des vecteurs de contamination. Alors, pensant bien faire, on tire sur notre manche pour qu'elle recouvre notre main et on ouvre la porte avec. Malin, n'est-ce pas? Pas tant que ça, en fait. Parce que les microbes ne restent pas sagement sur la poignée. Ils viennent s'incruster sur le manche de votre pull jusqu'à ce que vous le laviez. Et on peut parier que vous allez toucher votre manche au moins une fois dans la journée. C'est pareil si vous utilisez le dos de votre main ou votre coude. Ces parties de votre corps peuvent très bien entrer en contact avec votre visage dans la journée. Il vaut mieux utiliser ses mains normalement et les laver ensuite. Cinquième fausse idée. Faire son lit dès que l'on se lève. Ah, ça c'est tout moi. Vous vous levez et le premier truc que vous faites, c'est votre lit. Il va falloir perdre cette habitude. Parce qu'en faisant votre lit au carré, dès le saut du lit, on emprisonne les bactéries et les saletés dans les draps. Cela favorise le développement des acariens. Le bon réflexe à avoir est de laisser le lit défait en ouvrant la fenêtre au moins 10 minutes tous les jours. Ainsi, la sueur due à notre transpiration nocturne a le temps de sécher. Ensuite, pas la peine de remonter draps et couvertures jusqu'en haut. Rappelez-vous qu'il est préférable de laisser le lit s'aérer au maximum. Sixième fausse idée, faire des douches vaginales. Eh oui, mesdames, il est bien sûr important d'avoir une bonne hygiène intime pour éviter les odeurs vaginales nauséabondes et les mycoses vaginales. Mais il faut savoir que nettoyer son vagin de manière agressive peut perturber l'équilibre de la flore vaginale. C'est le cas si vous lavez l'intérieur du vagin. C'est ce qu'on appelle la douche vaginale. Et c'est à éviter, car c'est là que les problèmes peuvent survenir. En revanche, il est recommandé de laver très régulièrement la zone pubienne et l'extérieur de la vulve. 7e fausse idée. Pousser le bouton de la chasse d'eau avec le pied. Personne n'a envie de toucher la chasse d'eau. Et ça se comprend, car tout le monde pose ses mains dessus après avoir été aux toilettes. Mais pousser le bouton de la chasse d'eau avec sa chaussure ne fait qu'aggraver les choses. Inutile de dire que nos semelles de chaussures sont particulièrement sales et que c'est en les utilisant pour tirer la chasse que l'on contamine encore plus le bouton. Sans compter que c'est quand même une opération périlleuse. Alors autant ne pas risquer le lumbago. Utilisez ses mains pour tirer la chasse et les laver correctement tout de suite après. Ou alors, utilisez une lingette antibactérienne à usage unique pour nettoyer la surface. Justement, 8e mauvaise idée. Utilisez une lingette antibactérienne pour faire le ménage. Justement, parlons-en. Utiliser une lingette antibactérienne pour faire le ménage, ça paraît être une bonne idée, non? Mais là aussi, c'est une fausse bonne idée. Car la lingette enlève la saleté et les bactéries sur une surface. Mais si on utilise la même lingette pour laver un autre endroit, vous savez ce qu'on risque de faire? Déplacer les saletés d'un point à un autre. Pour bien faire, il faut changer de lingette à chaque surface lavée. Mais ça fait beaucoup de lingettes, n'est-ce pas? Ça finit par coûter cher et ce n'est pas très écolo. Alors faites vos propres lingettes réutilisables ou utilisez un nettoyant multi-usage fait maison pour nettoyer toute la maison. 9e fausse idée. Utilisez du gel antibactérien pour tout et n'importe quoi. On ne va pas nier l'utilité du gel antibactérien. C'est vrai. Depuis l'apparition du coronavirus, on sait tous qu'il est indispensable pour limiter les propagations de virus. Mais attention, il ne doit pas complètement remplacer un bon lavage des mains. Car c'est encore de cette façon qu'on lutte le mieux contre la contamination par les virus. Grippe, gastro, coronavirus. Alors, utilisez le gel antibactérien quand on ne peut pas se laver les mains. C'est un super réflexe, mais cela ne doit pas nous dispenser de nous laver les mains correctement une fois qu'on rentre à la maison. 10e mauvaise idée, essuyer sa canette de soda avec son t-shirt. Les canettes de soda font partie des trucs les plus sales du quotidien. On y trouve un peu de tout dessus. Traces d'urine animale, particulièrement celles des rats. Poussière, saleté, burk. Alors qu'à cela ne tienne, avant de boire votre soda, vous l'essuyez avec votre t-shirt ou votre main. Mauvaise idée, car il y a de fortes chances pour que l'un comme l'autre soit aussi porteur de bactéries. Le mieux est de les laver à l'eau et au savon avant de les ouvrir ou au moins de passer un papier essuie-tout dessus. 11e et dernier geste que nous abordons aujourd'hui. Utiliser la brosse à dents de son partenaire. Oh là là, ça arrive à tout le monde d'oublier sa brosse à dents quand on dort ailleurs que chez soi. Mais ce n'est pas une raison de piquer celle de celui qui vous a invité. Même si c'est votre chéri. Non, vraiment, ce n'est pas très propre. La brosse à dents est un ustensile très personnel. Il vaut mieux utiliser ses doigts propres avec du dentifrice pour se laver les dents. Et vous pouvez compléter avec du fil dentaire, si par chance vous en avez, avant de bien vous rincer la bouche. Si vous avez un gant de toilette propre, on insiste bien sur cette notion, propre, utilisez-le pour laver vos dents. Comme je vous le disais en introduction, nous avons abordé les 11 premiers gestes inutiles que nous devrions abandonner. La prochaine fois, nous en viendrons aux 11 autres. C'était Trucs et Astuces, une autre façon de faire des économies et de résoudre bien des petits soucis de votre quotidien.
1: Merci Martine, Trucs et Astuces revient demain sur les ondes d'RVM.
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1: À 7h27, laissez-moi dire des mots, quatre paroles.

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7: 7h passées de 35 minutes, dans 10 minutes on retrouve le billet d'humeur, juste avant Roger Fortuné, mon seul espoir.

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4: Le calcium joue un rôle clé dans notre santé, au-delà de son impact bien connu sur les os. Pourtant, son importance est souvent sous-estimée, notamment pour les seniors. Professeur Éric Fontaine, vous êtes médecin nutritionniste au CHU de Grenoble et cofondateur du collectif de lutte contre la dénutrition. Alors dites-nous, professeur, à quoi sert réellement le calcium dans notre organisme ?
5: Alors le calcium, c'est le contenu principal de nos os. Donc apporter du calcium, manger mais bien absorber du calcium, ça participe à la solidité de nos os et donc ça prévient les complications de l'ostéoporose qui sont principalement les chutes et les fractures. Alors, il faut du calcium, et pour que le calcium soit le mieux assimilé, il faut aussi qu'il y ait de la vitamine D. Et puis, il faut aussi, pour fortifier les os et les muscles, faire de l'activité physique. Dans l'alimentation européenne, on retrouve le calcium principalement dans les produits laitiers, donc le lait, le fromage, les yaourts. Il y en a aussi dans les fruits de mer, dans les poissons entiers, c'est-à-dire les sardines par exemple. Et puis, il y en a dans l'eau. Mais globalement, l'apport en France, il est principalement au niveau des produits laitiers. Alors, céréales plus lait, c'est très bon en apport de calcium, c'est très bon en apport protéique.
4: Et quelle quantité de calcium doit-on consommer par jour, professeur ?
5: Alors, on considère qu'il faut environ 3 portions chez les seniors. De laitage, par exemple, en France, puisque c'est l'apport classique. Donc, 3 verres de lait ou 3 yaourts ou 3 morceaux de fromage.
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7: Il est 7h45, tout de suite on retrouve le billet d'humeur.
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9: Non mais franchement, est-il pensable de séquestrer son enfant pour le soustraire à sa mère ? Malheureusement, ce n'est pas la première histoire de ce genre, mais celle-ci est pire que bien d'autres. Ainsi, un enfant de 8 ans a été libéré il y a quelques jours par la police de Mulhouse après avoir passé 3 ans quasiment enfermé par son père. À l'origine de cette lugubre réalité, un différend dans un couple qui finit par se séparer et qui se dispute la garde de l'enfant. Mécontent que la mère obtienne gain de cause, le père quitte Nice pour Tournus puis finalement Mulhouse, où sa préoccupation n'est manifestement pas de s'occuper de son fils, mais d'empêcher que son ex-compagne puisse le retrouver. avec comme conséquence un enfant livré à lui-même qui vivait la plupart du temps prostré devant la télévision dans un appartement insalubre. S'il n'a pas subi de violence physique, l'enfant n'était ni scolarisé ni suivi médicalement. Le père a été arrêté et risque gros, bien qu'il ait reconnu avoir fait n'importe quoi. L'enfant a été placé en famille d'accueil, en tout cas pour l'instant. En effet, si la mère a cherché à le voir, on comprend aisément que l'enfant, en totale perte de repère, n'en ait pas exprimé le désir, manipulé comme il l'a été pendant 3 bien longues années. Heureusement, ce cas reste marginal. Il n'empêche que cela révèle un état d'esprit qui guette tout un chacun. L'idée selon laquelle nos enfants nous appartiennent. Or, les enfants ne sont pas des objets qui pourraient appartenir à qui que ce soit. Ils sont des sujets à part entière. C'est vrai, grâce au contrôle des naissances, nous faisons des enfants quand cela nous arrange, quand nous les désirons, et en nombre réduit par rapport à ce qui se faisait précédemment. Du coup, les enfants sont parfois survalorisés, mais pas toujours en tant que tels, plutôt pour ce qu'ils nous apportent en termes d'accomplissement personnel, d'image de soi, d'expérience vécue. Dans le fait d'actualité de cette semaine, le père était plus soucieux d'avoir raison et de posséder que de désirer le bien de son fils. Or, enfanter et éduquer un enfant devrait être une expérience parmi les plus altruistes qui soit. Bien sûr, cela nous réjouit et donne sens à notre vie, mais il est essentiel de nous rappeler que nos enfants ne nous appartiennent pas. Notre rôle est de les aimer, de les éduquer, mais pas de les enfermer dans l'idée que l'on se fait de ce qu'ils devraient être ou devenir. Khalil Gibran, le poète libanais, a écrit quelques très belles phrases qui mettent cela en évidence. Je les partage avec vous pour conclure. Vos enfants ne sont pas vos enfants. Ils sont les fils et filles du désir de vie en lui-même. Ils viennent par vous, mais non de vous. Et bien qu'ils soient avec vous, ce n'est pas à vous qu'ils

0: 7h49, c'était le billet d'humeur. Jésus, c'est remède là.
1: Jésus, c'est remède là.
0: Ronnie Janvier.

0: très beau titre interprété par Ronnie Janvier, mais quand même, nous allons donner la parole à notre responsable d'antenne et de programmation, Freddy. Bonjour.
1: Oui, bonjour aux auditeurs. Bonjour.
0: Comment a été la nuit?
1: Bien, très très très bien. Bon sommeil, par la grâce de Dieu.
0: On est en pleine forme.
1: On est debout, on est en pleine forme. Et puis, on continue cette journée avec les bénédictions réservées pour chaque individu.
0: Amen, voilà, amen, amen. Et on vient de l'avoir en direct là.
1: Voilà.
0: On vient de vivre en direct.
1: Il faut véritablement les saisir les bénédictions que Dieu a réserve pour nous.
0: Et laisser de cet esprit travailler.
1: Absolument.
0: Alléluia,
1: chaque jour.
0: Alléluia.
1: Alors, sur la 93.3, on a essayé de lancer un petit jeu le mercredi. Hein. C'est vrai qu'on n'a pas trop l'habitude de jouer dans l'après-midi sur RVM. Donc, le rendez-vous de l'après-midi ouvre un espace de jeu avec le fameux cadeau mystère. Et donc, juste pour donner rendez-vous aux auditeurs, à ceux qui veulent jouer, ceux qui sont disponibles, bien sûr, ceux qui sont à la retraite, ceux qui sont chez eux, qui veulent jouer le mercredi après-midi 14h30 dans le jeu mystère. Et nous avons des partenaires, hein. Nous avons donc Airboost. Airboost, bien sûr, avec Rick Bordelais, qui avec son centre de bien-être et forme. Il y aura des petites surprises dans ces différents cadeaux surprises qu'on vous allez faire. Gagner. Alors le jeu est simple, c'est pas compliqué, hein. C'est des questions avec des propositions de réponses. Donc une question est posée, les propositions sont faites et si vous trouvez la bonne réponse, vous faites un parcours sans faute et la personne qui comptabilisera le maximum de points, eh bien sera donc le gagnant du jour et dévoilera par ce ou quoi le cadeau mystère. Alors notre petite question pour toi Yann pour ce matin. Je suis le premier martyr chrétien lapidé pour sa foi. Qui suis-je? Alors, tu as trois propositions. Étienne, Jacques ou Paul?
0: Étienne.
1: Bonne réponse, voilà. Tout simplement. Alors, pour cet après-midi, on va revenir un petit peu sur, dans les rendez-vous de l'après-midi, on parlera santé à nouveau, on va revenir sur ce centre de santé. Et pour rappeler un petit peu ce message important qui consiste à dire qu'on parlait du massage, de ne pas le voir comme une option, mais comme de mettre ça dans un style de vie. Il faut au moins une fois par mois se faire masser un petit peu tout le corps. Par un professionnel, histoire de débloquer des nœuds, etc. Et bien, c'est ce que Airboost propose du côté du Rézé. 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Voilà.
0: Et surtout, n'hésitez pas à nous appeler 05 90 83 25 73 si vous avez des témoignages. Et on peut dire tout simplement, avec ce que devait nous dire l'auditrice, oui, Seigneur, ouvre les yeux de mon cœur.
1: Et n'oubliez pas la 22e heure sur RVM.
0: Tout à fait.
2: Appelé pour la justice.

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Tout de suite, nous partons avec notre consoeur dans le cadre de Parole de Femmes. Ce matin, il reçoit pour nous Yannick Rosine.

0: vertueuse, femme de valeur, c'est toujours avec un plaisir que nous recevons donc nos invités. Et ce matin, j'ai la joie d'accueillir Yannick Rosine. Yannick, bienvenue à toi. Je te laisse donc te présenter.
1: Bonjour et merci pour l'invitation. C'est un plaisir d'être là aujourd'hui, partager mon expérience. Donc, je suis Rosine Yannick. Je suis non-voyante. J'ai perdu la vue en 2017. Et voilà, je suis partie en métropole pour pouvoir acquérir quand même mon autonomie, rester quand même pour vivre quand même, continuer
0: à vivre normalement. Yannick, tu me permettras de revenir sur ton enfance. Est-ce que tu pourrais nous en parler? Où as-tu grandi? Au milieu de quel type de fratrie? Et quelle petite fille tu étais? Petite fille.
1: D'accord. Donc, j'ai grandi à la campagne de Rivière-Salée, les Marinières. On était à 4 filles. J'étais la dernière. Et petite fille, j'étais entre les deux. En fait, j'aimais bien rester seule dans mon coin. Quand j'aimais pas trop déjà me mélanger, je restais toujours jouer seule, mais quand on venait pour m'embêter, je devenais violente.
0: D'accord.
1: J'aimais pas, voilà. J'étais assez pas timide à la maison. Mais dès que je sortais, j'étais effacée.
0: D'accord. Donc, petite fille réservée, introvertie, je ne pense pas, mais plutôt timide et qui aimait bien, donc, ces moments, donc, de solitude.
1: Voilà.
0: Mais Yannick, c'était dû à quoi? Est-ce que tes autres sœurs avaient le même tempérament, je pourrais dire, ou est-ce que c'était Yannick qui était, donc, ainsi?
1: Je pense que c'était Yannick qui était ainsi, puisque mes autres sœurs studieuses, moi j'étais la petite fille, on habitait à la campagne, donc pour moi la campagne c'était un grand terrain de jeu. J'étais jamais à la maison, donc là où les autres sœurs étaient assises pour faire les études et tout ça, moi je partais me promener sous les bois seule avec mon chien ou mon chat qui me suivait tout le temps. Donc pour moi c'était ça.
0: Voilà, petite fille intrépide,
1: voilà,
0: dont la campagne, l'environnement était donc son exutoire.
1: Exactement.
0: Et j'imagine que tu te sentais bien.
1: Oui. Voilà. Oui, c'était ça mon truc.
0: Voilà.
1: Être avec les animaux, voilà. J'aimais bien ce petit côté-là. C'était mon petit univers. Voilà.
0: Et Yannick, quand tu as grandi, adolescente, est-ce que tu es restée dans ce même schéma de vie ou bien est-ce que tu t'es davantage ouverte aux autres? Ou bien est-ce que tu privilégiais toujours tes moments donc de solitude, d'échappatoire dans les bois, tes moments avec les animaux, ou est-ce que l'adolescente est devenue quelqu'un de différent?
1: Alors, je suis pas, c'était pareil, mais il y a eu un événement qui m'a endurcie lors de mon adolescence, puisque bon, je suis une fille d'une famille où mon père fait partie d'une famille, les familles en Martinique où si on n'est pas dans le même, c'est une question de société. Et ma mère, c'est une Martiniquaise, on va dire quelqu'un de foncé de peau, et il existe ça toujours malheureusement en Martinique où il y a des familles qui n'acceptent pas.
0: D'accord.
1: Ce genre de truc. Et mon père était issu d'une famille qui n'acceptait pas.
0: D'accord.
1: Et donc je quand j'ai connu, pour moi j'étais quelqu'un de rejeté du côté de la famille de mon père.
0: D'accord. Est-ce que tu as vécu ça comme une injustice qui t'aurait marqué, ou est-ce que tu as pu t'en affranchir en grandissant, reconnaître donc ta propre valeur, qui tu étais finalement, ou est-ce que, comment donc tu as pu t'affranchir de cette blessure incertainement que tu as connue?
1: Donc, quand il est revenu, j'étais ado, et c'est là que je suis devenue très rebelle. intérieure très rebelle. Voilà, ça a duré et je refusais hein, parce que j'avais compris l'histoire. Quand j'ai eu mon fils, là, j'ai en tant qu'adulte, hein, là, c'était un refus total. J'ai pas accepté du tout.
0: D'accord.
1: Donc j'avais un rejet de mon père, hein, qui il a essayé malgré lui de s'approcher, mais. En face, il a vu qu'il avait une femme rebelle qui avait un caractère. J'étais très dure.
0: Ah d'accord.
1: J'étais endurcie par rapport à lui. Donc du coup, ça s'est pas bien passé. En fait, je refusais sa présence. En fait.
0: Et est-ce que vous avez pu communiquer donc sur cet état de fait, le fait donc que vous avez été rejeté par sa famille, est-ce que tu as eu l'occasion de t'asseoir avec lui, peut-être un moment, d'échanger et de mettre les choses à plat? Est-ce que tu as eu cette opportunité de lui dire qu'est-ce qui t'avait rendu ainsi, pour qu'il comprenne?
1: Non. Il y a eu un manque de tact déjà. Je n'ai pas eu cette occasion parce que j'étais dans une période où pour moi c'était non.
0: D'accord.
1: Je le voyais comme l'homme qui m'a rejeté, l'homme qui a été lâche, qui n'a pas assumé, parce que moi j'étais mère à ce moment-là.
0: Et tu as donc fermé les portes.
1: Oui, voilà. Pour moi, il n'avait pas. Pour moi, c'était pas un père. Il n'avait pas droit à ce titre.
0: D'accord. Il n'avait pas assumé.
1: Voilà.
0: Comme tu l'entendais. Mais dis-moi, avec donc ton enfant, est-ce que tu as pu donc le protéger? Est-ce que donc cette fin de non-recevoir a impacté ta relation avec ton propre fils?
1: Ben justement, j'ai pas voulu répéter l'histoire. Donc du coup, j'ai eu un garçon et justement on était fusionnels, même trop.
0: D'accord.
1: Et le dialogue, parce qu'il y a eu ça entre nous, j'ai retenu ce manque de dialogue. Je discute beaucoup avec mon fils depuis petit. Je lui explique les choses, il n'y a pas de tabou dans les situations.
0: D'accord.
1: J'ai pas mis de tabou avec lui.
0: OK, donc puisque, tu n'as pas reproduit ce schéma.
1: Voilà, parce que je sais que c'est là où il y a eu un manque, c'est là où il y a eu un manque de ce côté-là. Donc du coup moi, et il le connaissait, je lui ai raconté parce qu'il me disait qu'il voyait mon père, pourquoi ce monsieur me fixait. Donc il m'a demandé un jour et là je lui ai expliqué. Je lui ai vraiment parlé, je lui ai dit ce qui s'était passé.
0: D'accord. Yannick, après tu es parti, donc tu me dis, donc vers la métropole avec ton fils finalement, et quelle direction tu as donné à ta vie? Ta vie de femme, ta vie de maman.
1: Oui. Donc moi, je suis partie en métropole parce que après toutes ces histoires, je voulais partir en métropole. J'ai dit à mon fils, bon, on va partir. Il m'a dit non, je ne veux pas. Je veux continuer ma scolarité en Martinique. J'ai dit d'accord. Ben, quand tu arrives au bac, on part.
0: D'accord.
1: Mais je ne savais pas que j'allais avoir autant de soucis de santé au niveau, enfin, par rapport à ma vue.
0: D'accord.
1: Et c'est dans les années qui suivent, et il continue sa scolarité, je vois que je commence à perdre la vue. Donc je commence à consulter et tout ça, on essaie de rattraper. Et en 2012, je vois vraiment que ma vue, elle descend, je commence à ne pas assumer mon travail, etc. Donc du coup, en 2014, je pars en métropole juste pour une visite. Hein.
0: Ok.
1: Dans une grande clinique sur Paris, et c'est là qu'on m'annonce que il y a plus rien à faire.
0: Okay. Comment tu as reçu donc cette nouvelle? Comment tu l'as vécu? Une vie donc qui avait déjà été brisée par des relations difficiles, et quand maintenant tu te sens diminué physiquement, parce que perdre la vue c'est quelque chose. Yannick, comment tu as traversé, comment tu as accueilli donc cette nouvelle?
1: quand je suis partie, bon, faut dire aussi que moi j'avais une vie assez, j'ai eu le temps de fumer de la drogue, alcool. Donc avant de partir en métropole, j'avais quand même ce côté où je savais qu'il y avait un Dieu, mais je ne savais pas encore comment Dieu dans la vie de quelqu'un. On sait qu'il y a un Dieu puisque j'ai vécu dans une famille catholique, etc. On sait que donc avant de partir pour cette visite, je disais bon, écoute, si tu existes, j'arrête de fumer. Le temps d'aller en visite, j'arrête.
0: Mais révèle-toi à moi, certainement.
1: Oui, voilà. Mais si tu es vivant, si tu existes, montre-moi que tu existes. Moi, j'arrête. Donc, je suis partie et j'ai arrêté le temps. Quand j'ai su le rendez-vous, la date du rendez-vous et tout ça, j'ai arrêté. Je suis partie en visite et en 8 heures de vol, le même jour, on enchaîne, hein, 8 heures de vol et tout de suite, on part en visite. Et en 10 minutes, on te dit que il n'y a plus rien à faire. Voilà, ça s'est passé comme ça. Quand je suis partie, j'étais en voiture avec ma sœur à Paris. On traversait Paris. Je sentais que j'étais dans une bulle. Il y avait des voitures. Je me rappelle de ce moment. Je me suis sentie vidée. Tu te sens vidée. Je n'entendais pas les voitures. J'avais l'impression que mon corps était là, mais il n'y avait plus rien.
0: Est-ce qu'à ce moment, Yannick, tu continues de parler à Dieu? Parce tu l'as presque défié, je m'entends, hein, finalement, en lui disant, révèle-toi à moi. Voilà. Et puis là, cette nouvelle, ce choc, finalement, est-ce que tu continues, cette petite voix, ta conscience te dit encore de lui parler, de faire appel à lui et de lui dire, il y a peut-être encore une solution?
1: Non, c'était fini. Ah. Quand je suis rentrée, je me rappelle ma sœur, elle m'a senti tellement vite dans la voiture, j'ai entendu, tu veux un petit bonbon? C'était juste pour me réveiller un peu parce qu'elle a senti que j'étais partie. Et quand je suis rentrée, je suis rentrée dans la chambre. Je pense que ce jour-là, j'ai dû pleurer, mais tout ce que j'avais, parce que j'étais prête pour un résultat positif.
0: D'accord.
1: J'étais prête pour moi, j'allais ressortir de là, on allait me dire que on va vous opérer, vous allez retrouver la vue, voilà.
0: Voilà.
1: Et quand j'ai dit non, tu n'existes pas. C'est fini.
0: Ok.
1: Je lui ai dit c'est fini, tu n'existes pas, c'est des bêtises, moi, c'est fini.
0: D'accord. J'imagine que cette nuit a dû être l'une des pires nuits de ta vie.
1: Ah oui, là, moi,
0: Oui, Yannick, comment le lendemain on se réveille finalement? Parce que l'homme a cette capacité, moi, j'y vois la main de Dieu, hein, je parle comme ça, peut-être parce que je connais Dieu, tu me pardonneras, mais comment tu te réveilles le matin? Est-ce qu'il y a toujours une lueur d'espérance, d'espoir finalement, qui fait qu'on se tienne debout et qu'on continue malgré cette nouvelle terrible?
1: Ben, avec le recul, c'est là où je vois que, avec le recul, hein, parce qu'à cette époque, je connaissais pas encore, quand on est touché par Dieu, par l'Esprit Saint et tout ça, on se réveille parce que on a un enfant. On se réveille parce que on respire et puis on a la santé, on est debout. Donc on se réveille, on est là. Mais dans ma tête, j'attendais que ça. Je lui ai dit, tu verras quand je vais rentrer. Pour moi, il fallait que j'étais comme une vengeance, me faire mal à moi. Quand je suis rentrée en Martinique, pour moi, j'attendais que ça rentre pour recommencer à fumer et boire, mais en double, c'était pire qu'avant.
0: D'accord. Donc tu envisages donc ton avenir sans espoir particulier, sans espérance, dire que je rentre en Martinique pour retomber dans mon ancienne vie.
1: Oui,
0: est-ce que tu as pu mettre ce projet que tu avais donc de recommencer quand tu es rentrée? Comment ça s'est passé? Est-ce qu'il fallait l'annoncer à ton enfant, à d'autres personnes? Comment ça s'est passé?
1: Déjà, j'ai dit à mon fils, hein, je lui on discute au téléphone parce qu'il était déjà au lycée. Je lui ai dit, écoute, j'ai été, il n'y a plus rien à faire, etc. Bon, en entrant en Martinique, j'ai annoncé à ma famille. Bon, les proches, alors, faut dire à cette époque, je faisais 1m87 et je faisais à peine 50 kilos.
0: Wow.
1: je faisais entre 55 et 60 kilos, même pas 60 kilos. Et en plus, j'ai appris encore un décès dans la famille. Ça, c'était début 2017. Donc, du coup, même les gens qui étaient autour de moi, qui fumaient, qui buvaient avec moi, ils me voyaient. Mais, et c'est longtemps, ils m'ont dit, mais t'avais la peau sur les os. On savait pas quoi te dire. Mais j'avais tout ça. Et j'avais toujours le sourire. Donc, j'avais un truc qui me rongeait à l'intérieur. Mais pour mon fils... pour les autres, ma famille qui n'acceptait pas eux-mêmes que le fait de me voir perdre la vue, tout le monde était mal à l'aise. Donc moi, il fallait que je tienne, je fasse un truc. Je rigolais avec tout le monde, mais à l'intérieur et le soir, quand mon fils y dormait, parce que je ne pouvais pas me permettre
0: de pleurer, de me lâcher
1: devant mon fils. Et quand il partait au lycée, la journée j'étais là, je passais mon temps à fumer. Le soir, quand je savais qu'il allait rentrer, bon, il avait toujours son repas, tout. Par contre, toujours le rôle de mère, voilà. Et puis le soir, quand il était endormi, je restais tard devant la télé et à peine le peu que je voyais à la télé, puisque on se voit perdre la vue, c'est ça qui est le plus terrible.
0: C'est voilà quoi.
1: Et puis je dis à mon fils, bon ben comme je l'avais promis, que j'avais dit que arrivé à son bac on va partir, mais arrivé au bac je vois que j'ai plus rien, pratiquement plus rien comme vue. Mais j'ai quand même ce truc qui me dit tu parles.
0: D'accord. Yannick, je suis impatiente d'entendre ce moment où cette voix qui vient, tu nous diras d'où finalement, te dira de tenir bon et qui fait que maintenant tu es assis à côté de moi sur ce canapé. Tu as quelque chose d'important à nous dire. Femme vertueuse, femme de valeur, nous retrouvons Yannick dans quelques minutes. Femme vertueuse, femme de valeur, nous retrouvons Yannick dans ce témoignage bouleversant, passionnant, et nous la retrouvons donc au moment où elle a donc cette nouvelle, donc, qu'il n'y a plus rien à faire, donc, pour sa vue. Elle est rentrée en Martinique. Elle a retrouvé sa famille. Et Yannick va nous dire maintenant, qu'est-ce qui fait que jusqu'à aujourd'hui, elle tienne bon?
1: Ben, jusqu'à aujourd'hui, j'ai fait une belle rencontre. Je me suis réconciliée avec mon Dieu, mon père, mon papa, que j'appelle maintenant, je dis c'est mon papa. C'est au moment où j'ai quitté mon appartement, malgré tout, hein, j'avais deux voix qui me parlaient. Où tu vas? Tu ne vois pas, tu vas où? Et en même temps, tu déménages, mais tu ne sais pas où tu vas. Il y a un truc qui te dit, tu pars. Mais j'écoute, hein, j'y vais. J'ai déménagé, je suis restée un mois chez ma mère avant de partir. Quand je suis restée un mois, j'étais vidée. Je ressentais rien à cette époque. Et puis, c'est là où j'ai laissé... J'ai plus envie de fumer. J'ai tout balancé avec... Mon fils était témoin. J'ai tout balancé. J'avais un sac rempli. J'avais déjà fait mon stock parce que, bon... Mais ce jour, j'ai tout balancé. Et jusqu'à aujourd'hui, je n'ai jamais touché à la drogue. Donc, c'était en août 2017. Avant mon départ, j'ai arrêté tout. Je suis partie avec mon fils. On savait pas où on allait. J'ai loué un appartement. J'ai pris mon portable. J'ai loué un appartement à Bordeaux. Je connaissais pas cette ville. J'ai pris un hôtel le moins cher. On est arrivé dans cette ville. On a été à l'hôtel. Et puis ça a commencé là. C'est là où j'ai vu. J'ai commencé. Il a commencé à œuvrer et puis me montrer. Tu m'as rejeté. Je vais te montrer que j'existe et que je suis vivant.
0: Est-ce que tu as compris qu'il était devenu tes yeux? Parce que pour partir organiser sa vie alors qu'on ne voit pas bien, tu as dû comprendre un moment qu'il était devenu donc tes yeux.
1: Pas tout de suite. J'ai compris qu'il était là avec nous, avec mon fils, parce que tout s'est enchaîné. Appartement, etc., tout. J'ai tout eu sans... Là où on me promettait 3 ans d'attente, j'ai même pas attendu un an. mon fils a eu du boulot et tout ça. Et puis ça, après, j'ai dit non, il y a un truc, c'est toi. Et là, j'ai demandé pardon. J'ai demandé pardon. J'ai dit, maintenant, je sais que tu es là avec moi. J'ai eu un besoin de me rapprocher de lui.
0: De t'épancher.
1: Oui. Et c'est là que ça a commencé. J'ai commencé avec en écoutant Espérance FM. J'ai fait une rencontre d'une naturopathe parce que j'avais besoin de reprendre ma santé en main. Et c'est elle qui m'a parlé, qui en me donnant des conseils. J'ai fait un traitement avec elle. Elle me parlait en même temps. Elle me disait lis ce verset, lis, et ça me faisait du bien. Là où vraiment j'ai compris, c'est quand j'ai arrêté de chercher des solutions sur Internet pour avoir la vue. J'ai dit, mais père, mais je t'ai demandé quelque chose, tu m'as donné quelque chose, je suis en train de te demander quelque chose que ça fait bien longtemps que tu me l'as donné.
0: Tu m'as déjà donné.
1: Tu m'as pas donné la vue physique, mais tu m'as donné la vue spirituelle. Et ça, c'est énorme.
0: Est-ce qu'à ce moment, tu voyais toujours un peu?
1: Non, rien. Il n'y avait plus rien. Et cette vie spirituelle, je l'ai compris à travers les études, parce que en fait, il m'a donné des choses que j'arrivais pas à expliquer. Et c'est à travers sa parole. Si on n'étudie pas la parole, on ne comprend pas. Mm-hmm. Et c'est en étudiant la parole, parce que j'ai rencontré un groupe, le groupe de du frère Balthus Jericho. Mm-hmm. Oh, c'est un passionné c'est un passionné de la parole. Et quand on l'écoute, moi j'ai eu des études, franchement, voilà. Et c'est là que j'ai compris ce qui s'est passé dans ma vie.
0: Mm-hmm. Et Yannick, dis-moi, c'est vrai que si tu pouvais pas, je parle de lecture, de littéral, de la Bible, mais comment tu comprends que cette parole que tu ne peux pas lire avec tes yeux physiques finalement, comment tu acceptes et que tu accueilles que Dieu te le traduise, mais dans ton esprit, dans ton cœur, et que ce matin tu y parles avec autant de passion? Pas ses yeux physiques qui ne pouvaient pas lire la Bible finalement, mais comment tu accueilles cette parole que Dieu, il va traduire pour toi et qu'il va te permettre de lire, de comprendre et d'accepter.
1: Ben, sa parole m'a... J'ai trouvé dans sa parole du réconfort. J'ai senti qu'il me parlait. Ne crains pas. Je suis là. Je suis une. Tu peux t'appuyer sur moi. Toutes ces petites phrases que j'entendais, ça me touchait et ça me. Non seulement intérieurement, ça t'apaise. J'ai trouvé une paix intérieure indescriptible. Je ne peux pas décrire intérieurement chaque mot. Quand j'entends chaque mot, c'est comment ça peut apaiser le cœur. Ça adoucit. Et c'est pour ça que je disais à quelqu'un, je sais pas si on trouve une solution. Moi, j'aime cette vue spirituelle qu'on m'a donnée. Je ressens avec cette paix, je ressens le caractère de mon papa qui est ce grand amour. Peut-être que je recherche depuis toutes ces fois où je partais jouer seule. J'aime toute cette absence, le fait de rester. Eh ben oui, j'ai trouvé ce grand amour qui fait que j'ai les yeux ouverts, quoi. Voilà. À travers cet amour infini qu'il me donne.
0: Voilà. Et je t'entends donc ce matin, et je suis en train de me dire, mais elle a recouvré la vue.
1: Oui, tout à fait.
0: Voilà. La vraie.
1: Oui.
0: Vue finalement. Et on te sent apaisé, on te sent tellement bien.
1: Oui,
0: Yannick,
1: complètement.
0: Tu es en contact donc avec la parole de Dieu. Quel est ce verset, cette histoire qu'on t'a certainement relatée, cette promesse biblique que tu aimes et que tu sers dans ton cœur finalement et qui te permet de garder la vue sur tout?
1: Ouais, il y a un verset, c'est dans 2 Corinthiens chapitre 11. Je n'ai pas vraiment, mais le début c'est ma grâce te suffit.
0: Voilà.
1: Et quand il dit que c'est dans la faiblesse que ma puissance
0: se révèle.
1: Et quand Paul il dit que je me glorifie dans la faiblesse, dans la souffrance, mm-hmm. ben c'est tout ce que j'ai vécu, quoi.
0: Exactement.
1: Et c'est maintenant que je vis cette expérience, c'est-à-dire pour moi, je n'ai pas oui, il y a des choses qui m'arrivent, j'ai des épreuves, mais je passe ma tempête. En fait, quand je traverse des choses, je suis en train de fêter la victoire de cette chose, parce que toutes mes tempêtes traversées, je sais qui est à mes côtés, moi j'y vais, je n'ai pas, comme dit, je crois
0: que... Tu n'as pas peur du lendemain.
1: Les craintes, comme j'ai entendu ce mot dans la Bible, il est répété combien de fois? Faudrait relever le nombre de fois ne crains pas et répéter dans la Bible. Et je l'ai tout le temps, ce mot dans la tête, ne crains pas.
0: D'accord. Yannick, je suis convaincue que tu encourages des gens, que tu es devenu une source d'encouragement. Dis-moi concrètement, comment tu encourages des gens dans l'épreuve?
1: Ah, dans l'épreuve, il faut moi dans mes épreuves, hein, ce que je pourrais, quand on connaît Dieu, quand on a Christ dans sa vie, l'épreuve est là, mais on ne le vit pas,
0: mm-hmm.
1: puisque on a Christ qui le vit en même temps que nous, on sent même pas la chose passer,
0: mm-hmm.
1: c'est parce qu'on c'est la foi, c'est notre foi qui grandit, parce que je prends toutes mes expériences pour grandir ma foi,
0: mmh.
1: faire grandir, et à travers tout ça, c'est là ma force, quoi. C'est le fait d'avoir cette relation père-fille avec mon papa céleste, parce que les gens parfois ils parlent de Dieu, mais est-ce qu'ils ont cette relation? Moi je le considère vraiment comme mon papa, et donc pour moi c'est une vraie relation père-fille que je vis avec lui.
0: Mmh. J'ai envie de dire ce matin, quelle revanche sur la vie, ces difficultés que tu as eues avec ton père naturel. Et peut-être que vous ne voyez pas ce matin les yeux de Yannick, mais je suis en train de la regarder et je vois la vie dans ses yeux. Et quand elle me parle de son papa, j'ai envie de te dire ce matin que Dieu s'est offert à toi comme papa. Et si tant est que tu aurais eu toujours un manque finalement, t'entendre et te regarder finalement, allez, je le dis, que tous les vides ont été comblés.
1: Amen. C'est exactement ça. Moi, je n'ai pas de... Ma canne, ma vue, c'est plus un... En fait, il a... Et je pense que c'est le... Il n'y a que lui qui peut transformer un si grand mal en bien.
0: Mm-hmm.
1: Il y a que lui qui peut faire ça, donc je ne peux que m'accrocher, et c'est lui dans la vie de tout un chacun qui peut faire ça, transformer là où on croit que il y a pas de solution à non. Non,
0: voilà.
1: Moi j'ai pu surmonter, et on m'a même proposé, parce que je fais partie d'une association, l'UNEDEV à Bordeaux.
0: Oui, dis-moi.
1: Ils m'ont proposé de voir un psychologue, parce qu'ils m'ont dit, mais non, vous avez surmonté tout, toute seule. C'est pas possible. Il faut voir un psychologue. Et je dis, non, comment leur expliquer que j'ai eu le plus grand psychologue à côté de moi? Je n'en ai pas besoin. Je sais comment j'ai pu arriver à surmonter. J'étais pas seule.
0: OK. La transformation de la rebelle, permets-moi.
1: Ah oui, oui, totalement. Et je suis contente parce que j'ai retrouvé cet amour. Parce que moi, moi, c'est toujours ça que je mets en avant. Quand je parle de... on me pose des questions à l'assaut, des gens qui ne me connaissent pas. Alors, je ne vais pas directement leur parler de Dieu.
0: Voilà.
1: Mais je leur dis que l'amour, moi, je passe par l'amour pour expliquer tout.
0: OK. Et tu transmets ton expérience.
1: Voilà.
0: Yannick, c'est ça. J'ai envie de dire ce matin que tu es devenu le message finalement. De ta vie, ta manière, donc de nous témoigner ce matin, tu es devenu le message. Et quand bien même tu n'as peut-être plus besoin de parler, parce que moi, dans ton regard ce matin, je suis plongée et j'y suis attachée finalement, et je vois tellement de douceur.
1: Ah,
0: je
1: oui.
0: vois tellement de bienveillance que j'ai du mal à refaire un lien avec le témoignage de l'adolescente, de la petite fille. Et permets-moi, oui, j'ai le droit de rendre gloire à Dieu ce matin.
1: Amen, bon, il faut. parce que c'est toutes ces transformations. Moi, je n'ai aucun mérite, parce que s'il fallait que j'écoute toujours Yannick, ça se trouve, je serais toujours à la cité en train de traîner avec les gens, fumer, machin, non?
0: Ouais. Mmh.
1: Et c'est pour ça, moi, quand je reviens, je retourne là-bas.
0: Ouais.
1: Et il me dit, mais comment t'as fait? Et je leur explique. Et c'est pour ça, des fois, les gens, ils te disent l'apparence parce que j'ai des locks et tout ça. Mais peut-être que Dieu ne sélectionne pas les gens. Il sait, quand il va vers, il sait. Et s'il m'a touché, c'est pas parce que j'ai des locks, ça va peut-être me permettre d'aller là où il y a des gens. Ils ont des locks, ils vont peut-être, parce que j'ai des locks, ils vont accepter ce que je leur dis.
0: Voilà. Yannick, au début de ton témoignage, tu me disais, quand tu devais pas en tirer la première fois, tu avais jeté presque un défi à Dieu. Si tu me répondais, je ne fumerais plus finalement. Mmh. Il y a certainement des gens ce matin qui sont pris dans des addictions. Mmh. Quel message? Comment tu pourrais leur dire d'écouter cette petite voix de la confiance qui, en tout homme, en toute femme, ça me parle à un moment. Qu'est-ce que tu pourrais leur dire à ces gens qui sont encore pris dans des addictions?
1: Ben, je sais que c'est pas facile. Donc, je parle peut-être pour une maman qui a un enfant qui est dans l'addiction, ou la personne même est dans l'addiction. À un moment, j'ai cru que je me disais, on a toujours ce côté négatif qui va nous dire, tu ne vas pas t'en sortir. Mm-hmm. Mais c'est faux. À un moment donné, il faut plus écouter. Et puis, même quand je fumais, parfois, j'étais là, hein, pendant que tu roules en jeu, tu te dis, ouais, je veux arrêter ça. Il faut que j'arrête. Mais tu continues parce que tu te dis qu'il y a un côté, si on écoute le corps va nous demander. Mais l'esprit, c'est pas, on doit écouter l'autre voix.
0: D'autres voix.
1: Voilà.
0: Parce qu'on dit souvent que le corps a aussi une mémoire finalement.
1: Exactement.
0: Exactement, mais il y a cette voix qui va, qui parle donc au-delà et qui nous ramène plus près de notre Dieu.
1: Et ne jamais se dire que je ne pourrai pas, c'est faux. Mm-hmm. C'est faux. On aura toujours cette voix qui va nous dire que tu ne pourras jamais arrêter ça. Parce que des fois, je me disais, mais comment je vais faire pour m'arrêter? Comment je vais faire pour m'endormir? Comment je vais faire pour profiter? Non. Sans ça, on arrive à profiter de la vie. Et encore, c'est encore mieux. C'est encore mieux. On profite encore mieux de la vie.
0: Exactement.
1: Sans. Parce que on est né sans.
0: Exactement. On est né sans. Avec.
1: Voilà.
0: À travers cette rencontre.
1: Voilà.
0: Voilà. Donc ce matin, le témoignage, il était passionnant et on aurait voulu rallonger le temps. J'ai rencontré ce matin avec tellement de plaisir et j'étais particulièrement attachée à ses yeux. Ses yeux, certainement, Yannick, tu nous dis qu'il ne voit plus, mais au-delà de ses yeux physiques finalement, j'ai rencontré d'autres yeux. Finalement, du courage, de la bienveillance, de la résilience, mais particulièrement beaucoup d'amour, beaucoup de douceur. Je veux te donner l'occasion de dire un dernier mot.
1: Que Dieu est amour.
0: Voilà.
1: Dieu est amour. On a un Dieu qui est vivant, qui nous écoute et qui répond.
0: Femme vertueuse, femme de valeur. Merci Yannick. Merci pour ce moment tellement poignant que tu as partagé avec moi. Nous vous donnons rendez-vous avec une prochaine femme.
2: Très beau témoignage de Yannick Rosine. C'était Parole de femme que nous retrouverons sur RVM, d'accord. Demain, Dieu voulant, nous serons vendredi. Il est 8h passées de 33 minutes.

0: 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Luc Dumont sur RVM, il est 8h passé de 40 minutes. Nous avons tout simplement le SMS pour vous. Vous avez un SMS?
1: Vous avez un message.
2: SMS.
3: Nombre 13, verset 33. Nous y avons même vu des géants, des descendants d'Anak, de cette race de géants. À côté d'eux, nous avions l'impression d'être comme des sauterelles. Et c'est bien l'effet que nous leur faisions. Arrête de voir des géants autour de toi. Et vois plutôt le géant qui est en toi. Celui qui est en toi est plus grand. Jésus est plus grand que tout tes gigantesques problèmes.

0: 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Urgent recherche locale, 46 mètres carrés pour notre association solidaire, date limite le 15 septembre 2026. 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Notre motivation appelle à la solidarité. 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Nous partons vers le téléphone. Bonjour.
1: Bonjour.
0: Bonjour.
1: Oui, je voudrais avoir, je voudrais qu'on me donne une table et quatre chaises et puis un canapé et je vais vous donner petite récompense. Qu'est-ce que vous, quoi je pourrais donner petite récompense?
0: Alors, est-ce que vous pourriez reprendre, mais lentement, s'il vous plaît?
1: Oui, oui. Je voudrais avoir, qu'on me donne, qu'on m'offre une table et quatre chaises et puis un canapé et je vais lui donner petite récompense.
0: À quel numéro on peut vous joindre?
1: au 0190 11 55 45.
0: Reprenez le numéro de téléphone.
1: 0190 11 55 45.
0: C'est noté. Merci beaucoup.
1: Au revoir.
0: Au revoir.

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5: Il est 8h passé de 49 minutes.
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Il est 8h passé de 56 minutes, c'est terminé pour nous pour ce matin. Ça a été un réel plaisir pour moi d'avoir été avec vous ce matin. On se donne rendez-vous demain, Dieu voulant, dès 6h pour un autre réveil matinal. Dans un instant, Jessie pour la suite. Mieux vivre. Passez une excellente journée sous le regard de Dieu.

Un très grand bonjour à vous, chers auditeurs. Jessie qui arrive dans cet espace Vivre Mieux et vous accompagne jusqu'à 12h avec au programme nos rendez-vous. Juste avant de retrouver notre espace offre et demande d'emploi, je vous propose ce texte qui, j'espère, vous accompagnera tout au long de cette journée. Nous sommes dans Romains 15, verset 13. Romains 15, 13. Que le Dieu de l'espérance vous remplisse de paix et de joie dans la foi. Que le Dieu de l'espérance vous remplisse de joie et de paix dans la foi. Confiez-vous en l'Éternel en tout temps et sachez qu'il va vous combler pleinement. Excellente journée!

Notre espace offre et demande d'emploi, c'est tout de suite. Donc, je rappelle que la Cité des métiers est un lieu de conseil, d'information et d'orientation sur les métiers, la formation, la création d'activités, la vie professionnelle en général, en accès libre, gratuit et anonyme. Elle propose un ensemble d'outils, de ressources et de mise en relation avec des partenaires spécialisés dans leur domaine de compétences pour vous guider dans votre réflexion et dans l'élaboration de vos projets. Les inscriptions aux ateliers se font par téléphone. Je donne déjà le numéro de téléphone qui est le 0690 51 42 27, 0690 51 42 27 ou encore par mail cité des métiers Guadeloupe en un seul bloc @gmail.com sans accent ou encore vous pouvez vous renseigner sur place. La Cité des métiers se trouve au boulevard du Général de Gaulle au Rézé Abîme et horaire accueil du public lundi, mardi et jeudi de 8h à 12h. De 14h à 16h et mercredi et vendredi de 8h à 12h30. Alors, pour tout ce qui touche aux différents espaces à votre disposition, vous avez effectivement un espace aide à l'utilisation du numérique. Vous êtes invité à devenir autonome pour vos démarches sur Internet et maîtriser vos outils. Vous avez une conseillère numérique qui vous accompagne et c'est gratuit, c'est pour tous. Alors, vous pouvez bénéficier de ce service tous les jours de 8h à 12h sans rendez-vous pour faire de la navigation, de la création et de la consultation de comptes, l'ouverture d'une boîte mail, l'initiation au site Internet des administrations, pour faire de l'écriture de votre CV, saisie sur des sites dédiés et des sur une plateforme de recherche d'emploi. Vous pouvez aussi rechercher des offres sur des sites dédiés à la recherche d'emploi. Vous avez à votre disposition donc cette conseillère à la Cité des métiers, cette conseillère numérique pour vous accompagner. Et c'est gratuit pour tous. Sinon, vous avez l'atelier smartphone. Vous êtes invité dans cet atelier à découvrir plus en détail les fonctionnalités de votre téléphone mobile, votre téléphone portable ou de votre tablette et maîtriser ces différents outils. À côté de ces deux espaces, vous avez également l'IGIBOX que je vous invite d'ailleurs à découvrir sans plus tarder. Il s'agit d'une boîte à outils online qui informe et guide les parents et leurs enfants sur l'orientation, les études, l'emploi, l'alternance, les stages, l'accueil au droit, la mobilité internationale, l'entrepreneuriat et la citoyenneté. Et puis enfin, vous avez l'atelier numérique gratuitement sur inscription. Vous pouvez découvrir ce service d'authentification pour l'accès aux démarches en ligne. Pour cet espace-là, il y a des dates. Je vous invite à vous rapprocher de la Cité des métiers pour connaître la prochaine date de découverte de ce service d'authentification où vous avez la possibilité d'avoir accès aux démarches en ligne. Je rappelle le numéro de téléphone de la Cité des métiers qui est le 0690, un portable 51 42 27 51 42 27.

0: M.
1: Eh bien, nous retrouvons notre espace santé et bien-être avec Madame Sélugie. Bonjour, Madame Sélugie.
2: Bonjour, Jessie. Bonjour, bonjour, chers auditeurs. Merci une fois de plus de nous accueillir chez vous.
1: On se retrouve ensemble afin de poursuivre nos échanges, toujours sur ce grand thème, autour de ce grand thème, mieux vivre avec ses émotions. Nous avons déjà bien avancé. Nous poursuivons avec un nouveau volet que nous allons ouvrir, toujours autour, bien entendu, des émotions. On va parler du message de l'émotion.
2: Parce qu'effectivement, je ne sais pas si vous vous rappelez tout au début, quand nous avons commencé, le petit Paul qui tirait la jupe de sa maman, maman qui parlait avec une amie qu'elle avait rencontrée. Et bien, Paul avait un message à donner à sa maman. Et bien, sachez, chers auditeurs, que nos émotions nous emmène un message. C'est comme si il y a le facteur qui va arriver. Il va arriver avec un courrier important et l'émotion, comme le facteur, est porteuse de messages précieux qui, lorsqu'on a appris à le décrypter, quand on a reçu ce courrier, on l'a ouvert, on l'a compris, eh bien, cela nous permet de comprendre ce qui est important et ce qu'il faut choisir comme réponse adéquate. Comme notre maman aussi qui avait reçu le coup de téléphone, son enfant a été renversé à l'école et elle a entendu le message et elle a compris que ce message-là l'interpellait et lui permettait de prendre une décision rapide sans affolement, sans inquiétude, sans se laisser emballer, mais avec responsabilité, elle a reçu ce message. Les émotions sont porteurs. L'émotion est porteuse de messages. Alors, il nous faut apprendre à décrypter le message. Et en fonction des messages, nous faisons appel à nos ressources. Et qu'est-ce que c'est que cette ressource? Eh bien, cette ressource, c'est ce qui nous permet de transformer un problème ou la cause du problème pour atteindre un état que nous souhaitons. Donc, cela peut être un comportement, ça peut être une compétence, ça peut être un talent, ça peut être un état ou quelquefois même une croyance. Et c'est ce qui va faciliter l'action, la rendre plus efficace et plus rapide et plus agréable que nous allons l'aborder. Cela aura un impact sur notre santé parce qu'une ressource agit avec un stimulant qui nous amène à l'action et qui donne de l'énergie et qui nous propulse à faire ce que nous savons que nous devons faire, mais que nous n'avions pas encore ni le comment ni le pourquoi le faire. Eh bien, les ressources que nous avons nous permettent, en face à l'émotion, face à cette émotion, eh bien, le message qu'on a reçu, eh bien, cela nous emmène à entrer en action. Et c'est comme si on remplaçait le carburant d'une voiture par un super carburant. Eh bien, notre voiture, qui serait alors un peu plus rapide et plus nerveuse, eh bien, nous faire arriver plus vite tout en faisant attention et tout en ne dépassant pas la vitesse autorisée, hein, parce que là, il ne s'agit pas de monter. Et pareil, nos émotions nous permettent d'agir, mais pas d'agir ni n'importe comment, dans n'importe quelle direction, mais nous permet de façon judicieuse, de façon éclairée, de façon positive, d'agir. Eh bien, le choix du carburant qu'on va mettre, parce qu'il ne s'agit pas de mettre n'importe... C'est pas parce que c'est marqué super que notre voiture pose du diesel. Puisque c'est super, on va mettre super. Non, on va respecter le carburant. Il nous faut faire le choix du carburant qui correspond à notre véhicule, donc la réaction qui correspond à notre émotion pour que nous ayons la performance de notre choix.
1: Donc, si je comprends je comprends bien jusqu'à présent ce que vous êtes en train de dire, le choix, alors le carburant, c'est une image qui remplace la ressource.
2: Eh bien, nos ressources, en fait, nos ressources, c'est ce que ressources, c'est quoi? C'est ce que nous possédons déjà.
1: Oui,
2: hein?
1: Oui.
2: Ce que nous possédons déjà, eh bien, ces ressources-là, eh bien, jouent un rôle avec de transformer des émotions négatives en émotions positives.
1: Très bien.
2: Et une émotion négative plus nos ressources, ça nous amène à une action. Et que c'est cette action-là? Eh bien, ça va transformer l'expérience émotionnelle en expérience négative pour la transformer en expérience positive. En fait, c'est rendre positive les situations négatives.
1: Alors,
2: quelque part, ça nous ramène à l'Évangile, mm-hmm. quand il est précisé que toute chose concourt au bien de ceux
1: qui certains vont dire, sans vous couper, hein, juste pour ajouter encore un plus à ce que vous êtes en train de dire, que Dieu fait tout concourir au bien de ceux qu'il aime.
2: Voilà. Alors, quelqu'un dit ça en langage populaire, à quelque chose malheur est bon.
1: Ou encore ne pas blâmer une contrariété.
2: Ne pas blâmer une contrariété. Et c'est vrai que là, nous échangeons sur tout ça pour que nous sachions que nous ne sommes pas obligés de vivre des situations négatives en pensant que ouais, c'est comme ça, c'est la fatalité. Nous ne sommes plus dans du fatalisme. Nous allons pouvoir, face aux ressources que nous possédons, peu importe la situation, l'émotion au départ, elle est négative parce qu'elle est peur, elle est crainte, elle est frustration. Nous avons vu ça dans le cas de cette jeune femme dont le mari, le conjoint l'avait quitté, elle avait des ressources pour lui permettre de prendre conscience qu'elle a une valeur et qu'il faut rebondir. Eh bien, on va le dire encore, émotion négative, information négative, parce que nous avons bien dit que l'émotion apporte un message. Comme le facteur qui nous apporte un courrier, ce courrier est fermé, nous ne savons pas ce qu'il y a dedans, mais nous savons que ce courrier nous apporte un message. Eh bien, pareil, l'émotion nous apporte un message. Et quand nous avons décrypté le message et nous constatons que ce message est négatif, et bien à ce moment-là, nous faisons appel à nos ressources. Et ces ressources-là, ça peut être des choses que nous avons apprises dans les compétences, des choses que nous avons apprises ou que nous avons par talent, et bien des choses aussi que nous avons reçues par notre croyance. Là, nous venons de faire allusion à toute chose concourt au bien de ceux qui aiment Dieu. C'est une croyance que nous avons à partir de la parole, mm-hmm. et qu'il est vrai que nous vérifions. Mm-hmm. Et bien, tout ça fait partie des ressources qui nous permettent d'agir, parce que c'est comme des stimulants pour mm-hmm. nous sortir de l'état négatif. Mm-hmm. Alors, le message négatif que le pasteur m'a apporté, et bien, ce message, je l'ai décrypté, j'ai vu qu'il est négatif, je sais qu'il est négatif, et bien, je ne reste pas, on n'est pas du tout obligé de rester sous les effets d'une information ou d'un message négatif.
1: Alors,
2: l'émotion, mm-hmm. oui.
1: Alors, justement, pour qu'on puisse bien comprendre, est-ce que vous auriez soit un exercice ou un exemple nous permettant de...
2: Oui.
1: Voilà.
2: Alors, on va éclairer un petit peu plus précisément. Vous devez, quand vous avez reçu votre courrier, vous autorisez à ressentir une émotion, même si elle est négative. C'est parce que tant que vous ne l'accueillez pas, vous ne pouvez pas la traiter. Autorisez-vous. Ne soyez pas dans le déni. Je refuse. Non. Autorisez-vous à ressentir une émotion négative, à voir qu'elle est négative, hein, et la situation que vous subissez, elle est négative. Autorisez-vous à l'accepter, parce que vous ne pourrez pas la traiter tant que vous ne l'aurez pas acceptée. Accueillez-la. Et accueillez-la avec douceur et bienveillance. Et quand je dis douceur et bienveillance, accueillez-la, ça ne veut pas dire que, voilà, un exemple de choses négatives, bon, d'accord, et bien c'est comme ça, la situation qu'elle est, je ferme la porte derrière moi, je m'assois pour mourir, je m'assois pour pleurer, je m'assois pour que la vie s'arrête. Non. J'accueille, voilà, cette situation est négative, d'accord. Effectivement, on a bien dit, hein, la respiration, elle est toujours de mise, mm-hmm. parce qu'il faut toujours bien respirer. Mm-hmm. Et quand on accueille cette émotion-là, cette information-là, cette situation avec douceur et bienveillance, on découvre le message que cette situation va nous apporter et quel est le besoin que nous avons actuellement et un besoin que peut-être nous n'avions pas encore décodé, mais mmh. quelle réaction que nous avons peut-être négligée et qui serait important maintenant de mettre à contribution. Et pour ce faire, on va se détendre, Et on va laisser émerger ce message. On va laisser ce message accomplir son action. Et avant tout, on a une intuition qui nous fait ressentir qu'au fond de nous, il y a une confiance et nous avons des facultés intellectuelles pour pouvoir en faire face. Et quelle citation que je dirais pour confirmer cela? L'Éternel nous dit aucune situation au-delà de ce que nous pouvons supporter. Et avec chaque situation, chaque difficulté que nous rencontrons, Dieu a déjà prévu un moyen pour nous en sortir. Mm-hmm. Ou bien, comme on le dit, il faut accepter l'émotion négative. Il faut l'accueillir avec, pas colère, pas avec rancœur, pas avec agressivité. Non, on l'accueille en faisant de bonnes respirations et en essayant de décrypter ce que cette émotion, ce que ce message nous dit. Et nous découvrons le message et quand nous l'avons découvert, eh bien, nous réfléchissons et nous rendons compte de quelles ressources que nous avons besoin pour agir. Et à ce moment-là, on se détend, on prend conscience, on fait encore de bonnes respirations et nous rentrons dans la réaction. Ça peut se faire, parce que nous disons ça là dans 5 minutes, mes chers auditeurs. Ça ne se fait pas aussi machinalement que de le dire. Hein. Ça peut prendre une journée, ça peut prendre une semaine, ça peut prendre quelques heures, mais nous ne sommes pas fait en série.
1: Et quelquefois, ça peut prendre même des années.
2: Et oui, mais ce qui est important à comprendre, parce que il est important de saisir que ça ne sera pas toujours ainsi. Mais quand ce ne sera pas toujours ainsi, qu'est-ce que je dois faire? Comment l'aborder? Comment vivre cela concrètement? Et nous avons dit, on va la ressentir, on va l'accueillir. Et bien l'accueillir veut dire, je refuse, je ne peux pas, excusez-moi, mais je ne peux pas. Non, voilà un mot duquel je souhaiterais qu'on s'affranchisse. Le je ne peux pas là, eh bien...
1: Non, mais alors quelque part, Madame Sélugy, quelque part, lorsque la personne, ou lorsqu'on dit hein, souvent je ne peux pas, est-ce que la personne, quelque part, n'est pas honnête? Honnête dans la mesure où, effectivement, sur l'heure, par rapport à cette émotion négative qu'elle ressent par rapport à une situation quelconque, hein, dans la situation qu'elle se trouve, qu'elle n'est pas en mesure, qu'elle n'est pas en capacité, qu'elle n'a pas les ressources nécessaires pour pouvoir agir et transformer, pour être dans cette transformation de l'expérience émotionnelle dont vous êtes en train de parler.
2: Alors, quand, en général, hein,
1: ça ne veut pas dire que ça ne soit pas possible hein, de pouvoir, hein, mais est-ce que quelque part, cette personne n'est pas justement dans l'équation que nous étions en train, enfin, dans l'équation que nous... Elle n'a pas seulement l'émotion négative et qu'il faudrait pour cette transformation d'expérience qu'elle puisse justement faire ce que vous étiez en train de dire, aller chercher une ressource plus une action pour être dans cette transformation-là.
2: Eh bien, nous le disons machinalement, mais dans le concret, ça ne se fait pas aussi machinalement. Et quand on dit « Ah non, je ne peux pas », là, c'est une espèce de refus. C'est pas une conscientisation que je ne peux pas, parce que quand je conscientise que je ne peux pas, c'est parce que je l'ai déjà accueilli.
1: Donc là, c'est une volonté de ne pas vouloir.
2: Rester là où on est, sur notre position. De refuser d'accueillir l'émotion, refuser d'accueillir la situation. Et ça, il y a une différence entre reconnaître avec honnêteté, alors non, je ne peux pas. Et à ce moment-là, parce que la reconnaissance dont vous parlez, Jessie, eh bien, c'est elle qui nous fait appeler à l'aide.
1: C'est ça.
2: Parce que je reconnais que, effectivement, c'est trop fort pour moi, je ne peux pas. Parce que je n'ai pas les ressources nécessaires, mais je sais que ces ressources existent. Je sais que ces ressources existent de par un professionnel de santé, parce qu'on a beaucoup parlé des professionnels. Hein. Alors, ces professionnels sont toujours là. Et ces professionnels, à ce moment-là, nous vérifions que nous aurons besoin de leur aide. Mais le je veux pas, d'ailleurs un bébé, je ne peux pas. Oh là là, je ne peux pas.
1: Alors en réalité, c'est un VEPA.
2: C'est un VEPA. Voilà. C'est le refus. Alors qu'en réalité, il nous faut nous autoriser à ressentir cette émotion négative, là, vérifier sa véracité, en fait, quelle est son origine, le pourquoi, le comment. On a bien dit il y a 2 ou 3 semaines de cela, on parlait de cet employé qui avait pas pu honorer la commande, et bien il s'est dit, voilà, on va me licencier, voilà, je vais faire perdre le client, et pas de choses négatives qui sont arrivées. Mais quand il a pris le temps de s'arrêter, de respirer et d'être apaisé, d'oxygéner son cerveau, eh bien, c'est ce que nous faisons. Et quand nous disons arrêtons-nous, autorisons-nous à ressentir cette émotion, c'est qu'on prend le temps de s'arrêter. On respire, c'est comme le courrier qu'on a reçu, hein. On a lu le courrier, et très souvent, on a lu quelque chose en diagonale rapidement, parce que comme c'était une lettre recommandée, on l'a lu. Et quelquefois, le contenu est tout différent de ce que nous avons lu, est tout différent de ce qui a été écrit réellement. Mais quand on prend le temps de regarder son courrier, de le lire à nouveau, c'est parce que j'avais compris, hein. On est déjà parti dans plein de
1: donc on avait mal interprété.
2: On avait mal interprété.
1: Donc on avait mal interprété.
2: On avait mal interprété.

0: cela. Et c'est à ce moment-là qu'on accueille cela avec bienveillance, avec douceur, parce qu'on est revenu sur toute cette décharge qui s'était produite quand nous avions pris l'émotion. Et à ce moment-là encore, nous découvrons que le message que nous avons, eh bien, elle a besoin d'être traitée, elle a besoin d'être regardée, et elle a besoin de que nos ressources intérieures nous emmènent à gérer la situation, et que nous pouvons, quand c'est effectivement dans nos capacités, et quand nous constatons que c'est au-delà de notre capacité, et bien à ce moment-là, on fait appel à
1: d'autres ressources externes.
0: D'autres ressources externes. Parce que c'est la ressource qui nous permet de faire face, qu'elle vienne de nous ou qu'elle vienne de personnes qui nous accompagnera. Il est maintenant que nous nous sommes posé la question, nous allons se dire, mais de quelles ressources que j'ai besoin pour y répondre? Parce que là, j'ai pris le temps de réfléchir et je me rends compte, mais oui, les ressources, mais alors je vérifie si les ressources que j'ai me permettent de faire face à la situation. Et une fois que la ressource est identifiée, on se souvient d'un moment de notre vie où nous avons utilisé cette ressource et on l'avait utilisée avec succès.
1: Tout à fait.
0: Et c'est vrai que le contexte peut être différent, hein, mais la ressource est la même, parce qu'une situation n'est pas toujours la même. Nous vivons plusieurs. Il y a moult situations qui se présentent à nous et que nous avons pouvoir utiliser les mêmes ressources. Mais ce que nous devons savoir, c'est que nous devons réviser à chaque moment, est-ce que la ressource qui a été utilisée la semaine dernière, est-ce que c'est la même que j'ai besoin là? Et quand nous faisons cela dans la sérénité, dans le calme, eh bien nous pouvons voir jusqu'à quel point nous nous sentons en pleine possession de nos moyens.
1: Absolument.
0: Parce que nous ne nous sommes plus laissés submerger. Mais nous avons pris le temps, ok, d'accord, et on repense à la situation initiale et on se sent dans une espèce de transformation. On se dit, oh, mais c'est vrai. C'est comme si la solution avait déjà été, la situation avait déjà été solutionnée. Et on se dit, ben non. On prend l'engagement et on se dit à soi-même, ah non, je vais plus me laisser passer voltiger comme ça. Je vais prendre le temps d'utiliser mes ressources pour que je passe à l'action et que je sois de façon efficace sans que ça prenne autant de temps. Parce que ça a mis plusieurs mois peut-être pour que j'y arrive là. Mais quand j'y suis arrivée, eh bien, je fais un petit retour en arrière pour considérer, pour vérifier. Hein, et le Seigneur nous dit dans sa parole, le plus grand malheur qui nous arrive, c'est d'oublier de là où nous sommes sortis, de n'oublier ce qui... Eh bien, nous n'allons pas oublier, nous allons prendre le temps de revérifier, de vérifier, parce qu'on ressasse que les choses négatives, mais nous ne ressassons pas les choses négatives. Mais nous regardons la situation, nous regardons l'expérience et nous vérifions à chaque étape quelle ressource qui a été nécessaire pour être là, quelle ressource qui m'a permis de faire ceci, et on prend la décision de ne plus laisser ces choses-là prendre autant de temps, parce que plus les mois passent, plus nous sommes malmenés émotionnellement, et ça a une répercussion sur notre santé. Nous sommes en quête de santé de fer, mais si nous ne savons pas décrypter ces émotions et ressentir les ressources, parce que Dieu nous a doté de beaucoup de ressources, hein. Et ces ressources-là, très souvent, sont ignorées, ou encore on ne pense pas le pouvoir. Eh bien, souvent, on se dit, eh bien, tu vois, j'ai jamais pensé que je voulais faire ça. Ah ouais, quand je regarde, là, je n'ai jamais pu. Et le Saint-Esprit est venu pour secouer un petit peu les ressources que le Seigneur avait déjà mis en moi, et bien, pour me permettre de faire et de passer à l'action pour accomplir ce qui devrait être accompli. C'est comme cette jeune femme, eh bien, elle s'est rendue compte, eh bien oui, il faisait partie de ma vie. Moi, je pensais qu'il était ma vie. Ah, mais je me suis bien rendu compte qu'il n'est pas ma vie. Il fait partie de ma vie. Eh bien là, ma vie continue. Et qu'est-ce qu'il me faut pour cela? Eh bien, des ressources qui me permettent de savoir que j'ai la possibilité de... Je travaille, je respire, je vis. J'ai la possibilité de compter sur le Seigneur pour qu'il m'accompagne chaque jour dans les différentes situations.

0: Je pense que nous avons vraiment fait le tour sur ce sujet très important aujourd'hui, qui était sur le message de l'émotion et ces ressources que nous avons à notre disposition, des ressources que nous possédons et celles que nous pouvons avoir accès aussi, soit par le biais de professionnels, etc. Plus l'action, puisque ressources, oui, mais sans action, il n'y a rien. Donc, ça nous permet d'avoir des solutions à nos différentes situations.
1: Et prendre des décisions que les choses changent.
0: Changent, tout à fait, tout à fait.
1: Parce que, rappelons-nous, nous sommes acteurs de notre bien-être. Oui. Et c'est vrai, chers auditeurs, vous voyez, nous avançons avec vous à tâtons, à petits pas, parce que, comme on le rappelle, nous ne sommes pas des professionnels dans ce sens. Mais ce que nous recevons pour nous et que nous réalisons, que nous vivons, eh bien, nous le partageons avec vous. Et c'est avec joie que nous le faisons parce que nous ne voulons pas que les choses négatives nous envahissent et nous font perdre notre équilibre et notre bien-être. Notre bien-être est à notre portée dans la mesure où nous ne laissons plus démarrer au quart de tour. Non, nous respirons. S'il nous faut boire un bon verre d'eau fraîche, nous buvons pas d'eau glacée. On ne va pas refroidir l'émotion. On va boire pour que notre mental soit inondé d'une bonne eau fraîche. Nous respirons pour oxygéner notre sang, pour oxygéner notre cerveau, et nous constatons les ressources que nous avons au fond de nous pour faire face.
0: Merci beaucoup, Madame Sélugi. À bientôt. Au revoir.
1: À bientôt. Dieu vous garde. Bye bye. Au revoir.
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0: Salutations à tous. On retrouve notre série, une série d'émissions dans l'espace InfoPro autour de ce grand thème objectif réussite scolaire. Avec nous pour en parler et pour la dernière fois, Clara Cancel. Bonjour.
1: Bonjour Jessie.
0: Et bien on se retrouve dans cette émission InfoPro, émission pour cette série qui, je le rappelle, nous a été offerte par Sloan Zita. C'est un musicien qui, justement, dans le cadre de ses fonctions, propose bien des accompagnements hors classe scolaire pour les jeunes, pour les aider également. Je pense qu'il fait partie des partenaires qui aident les élèves à s'exprimer, à s'extérioriser, à faire autre chose pour mieux se concentrer après sur le plan scolaire. Encore merci à Sloan et vous retrouverez dans les descriptions toutes les informations le concernant. En tout cas, nous tenons vraiment à le remercier car grâce à lui, vous pouvez avoir donc cette émission avec ses différents contenus que nous avons eu tout au long de cette série sur le monde éducatif scolaire, le coach éducationnel dans l'accompagnement scolaire. Qui est-il exactement? Nous avons également mis l'accent sur l'accompagnement éducationnel, sur l'apprentissage, comment apprendre et comment changer le paradigme. Aujourd'hui, nous allons mettre l'accent toujours sur le paradigme, mais nous allons entrer dans le vif du sujet et parler de la construction du paradigme.
1: Alors, il faut revenir sur ce sujet, juste un petit rappel, Jessie. Qu'est-ce qu'un paradigme? Bien sûr, pour que nos auditeurs restent avec nous, raccrochés à ce thème, le paradigme, c'est un ensemble de programmes qui englobe nos habitudes et nos croyances. Et 95% de ce que nous faisons, disons, ressentons, reviennent de notre paradigme. Mm-hmm. Donc, la plupart du temps, elles sont inconscientes. Mm-hmm. Ce qui fait que 5% restent à un moment où on a pleinement conscience, on sait qu'on sait. Mm-hmm. Mais la majeure partie des fois, les 95%, elles sont automatiques indépendamment de nous-mêmes. Mm-hmm. Donc, comment se construit le paradigme? Alors, le paradigme, c'est un programme, on l'a bien dit. Donc, comment il se construit? C'est vraiment par un état mental, mm-hmm. puisque consciemment, nous agissons mentalement. Mm-hmm. D'accord? 95% est inconscient. Tout ce que nous apprenons sort, nous l'apprenons via nos cinq sens, c'est-à-dire le goût, le toucher, l'odorat et l'ouïe, et qui passe via le conscient et qui transfère à l'inconscient. Je rappelle, 95% de nos habitudes viennent de notre inconscient. Donc, où on va travailler ce paradigme? On va d'abord le travailler dans l'inconscient.
0: Ok.
1: Comment? Telle est la grande question. Par notre manière de penser, de parler. Et c'est là où va intervenir la parole. La parole, pourquoi? Parce que on parle en fonction de ce qu'on sait, mais souvent nos paroles sont soit positives
0: ou soit négatives.
1: Pareillement, nos pensées sont soit positives, soit négatives. Et si on doit revenir à la pensée rapidement, on pense sans même vouloir penser. Mm-hmm. L'homme pense. Il ne sait des fois même pas qu'il est en conversation avec lui-même. La pensée, elle est autonome. On voit quelque chose, on pense. On est en train de rouler, on pense. On pense tout le temps. Et souvent, notre pensée est influencée par ce que nous regardons, ce que nous entendons, ce sur quoi nous nous concentrons. Et ce sur quoi nous nous concentrons, des fois, si elle est positive, ça nous avantage, ça va insérer dans notre inconscient des pensées, des idées positives. Mais quand elle est négative, elle fait le même effet. Elle va faire les mêmes effets, c'est-à-dire engranger des pensées négatives. Donc le but aujourd'hui, c'est de changer ce que nous avons engrangé dans l'inconscient. Et c'est progressif, c'est-à-dire que petit à petit, on va penser, on va prendre le temps d'apprendre à penser. C'est-à-dire, prendre le temps de s'observer, penser. À quoi je pense en ce moment? Est-ce positif? Est-ce négatif? On rentre dans une démarche volontaire de penser. Et c'est là aussi, les affirmations, si on en avait déjà parlé, c'est là où elles interviennent. Ce sont des phrases comme « je suis positive, j'ai confiance en moi. Dans le cas de l'élève, il va dire des phrases, je suis intelligent, je suis une bonne personne, je peux tout réussir. On lui apporte il va lui-même se donner des mots, des phrases de valorisation, de confiance en soi, d'estime de soi, de possibilité, afin que petit à petit, qu'il engrange de nouvelles données, de nouvelles informations dans l'inconscient. Pareillement, j'ai parlé de la parole. La parole, c'est pareil. Il va arriver à un moment donné où il va limiter les mots négatifs. Parce que c'est le négatif qui produit les effets négatifs dans notre vie. Donc, l'élève, qu'est-ce qu'il veut? Il veut réussir, il veut avoir de meilleures relations, il veut changer de comportement. La question, c'est qu'est-ce que tu veux faire? Qu'est-ce que tu veux réaliser? Et adopter des phrases positives qui aillent dans ce même sens. Et surtout pas se concentrer sur ce qui est négatif. Se focaliser que sur ce que je veux. Ce sur quoi tu te concentres se multiplie, s'intensifie et se cristallise. Donc, il est important de faire attention à ce sur quoi je me concentre. Est-ce que je vais m'amuser à regarder des films X? Mm-hmm. Est-ce que je vais regarder de la violence sur mon portable? Est-ce que je vais regarder de la propagande? Qu'est-ce que ce sur quoi je me concentre? Sur quoi je vais porter mon attention si je conçois, si je sais qu'en apportant mon attention sur tel ou tel événement, situation, parole, je vais les imprimer et que ça va faire dans ma vie ma réalité. C'est ça le paradigme aujourd'hui. Il est question d'apporter un changement d'état d'esprit. Parce que l'état d'esprit, c'est l'ensemble de nos pensées, de nos schémas. Parce que nous pensons, nous parlons, mais nos pensées se cristallisent en images. Quel scénario que je crée dans mon esprit. Et aujourd'hui, pour changer le paradigme, c'est changer comment je pense, comment je parle, comment j'agis, de sorte que petit à petit, je cristallise de nouvelles données. Et ça doit être positif.
0: Et ce que vous dites est vrai, ça arrive quelquefois que l'on rencontre des gens qui parlent.
1: Oui.
0: Seuls. Voilà. Et quand on leur donne, tu dis quoi? Non, je pensais à haute voix.
1: Tout à fait.
0: Je pensais à haute voix. D'accord? Et souvent, ces personnes-là disent des choses qui n'auraient pas peut-être eu la force ou le courage de dire à l'autre. Donc, il se fait son scénario, voilà, avec l'autre, voilà, ils reviennent, voilà, etc. Donc, c'est vrai que la pensée, nous sommes toujours dans cet état de pensée. Oui. Et il est important, effectivement, en vous écoutant, je me suis dit, mais tiens, ben ça, c'est la base. La base pour la construction du paradigme.
1: Oui, c'est la base. Mais c'est la base même du changement, parce que toute chose se fait, et la racine même de tout ce qui se fait est issue d'une pensée.
0: Oui.
1: D'accord? Une idée. D'accord? Une idée qui a germé et sur laquelle on s'est focalisé pour faire ce qu'on veut faire ou pour évoluer, pour aller vers le changement. Et la personne qui se retrouve à parler seule, c'est vrai qu'elle est plus elle est plus avec elle-même. C'est là où je reviens rapidement sur l'estime de soi. Parce qu'on ne se connaît pas. Et quand on ne se connaît pas, on ne se sent pas en capacité d'aller vers l'autre. Et souvent, notre pensée qui ne nous quitte jamais, qui est tout le temps avec nous, devient notre ami. Devient notre allié et on rentre en conversation avec soi-même. Alors, si elle est positive et constructive,
0: c'est bien.
1: C'est super. C'est magnifique. Mais quand elle est négative,
0: voilà.
1: Ça devient un ennemi, ça devient un veilleur sous notre épaule qui est tout le temps en train de rabâcher, parler. Et on a l'impression que ça n'arrête jamais dans l'esprit, dans la tête. Ça parle. Imaginez quand vous êtes en conflit avec quelqu'un et que vous êtes dans une démarche de pensée perpétuelle avec vous-même, vous créez un scénario, comme tu viens de dire, Jessie. Vous créez un scénario qui fait que, petit à petit, on arrive à mettre en place une machination contre l'autre. Mais on est seul à le faire, hein. On est seul avec soi-même. Et revenir rapidement sur l'estime de soi, c'est nécessaire parce que on prend conscience que moi, Je suis un corps physique, mais à l'intérieur de mon corps, j'existe. Mm-hmm. Parce que quand on ne prend pas conscience que à l'intérieur, j'existe, c'est une faute de ne pas reconnaître qu'à l'intérieur, il y a une voix qui parle. Mais c'est ma propre voix, certes. Mais c'est quand même une voix qui parle et dont...
2: Et avec tout ce que vous venez de dire.
1: Oui, hein, qui est seule. Et
2: comme base. Comme base.
1: Mais oui.
2: Alors, donc la construction du paradigme, du changement de paradigme, commence par un esprit positif.
1: Tout à fait.
2: Ensuite, il y a encore une autre étape.
1: Oui, l'étape de changement des habiletés, d'amélioration de ses habiletés.
2: Ok.
1: C'est-à-dire être en capacité de changer nos habitudes quotidiennes.
2: Ok.
1: Parce que il y a des gens, je fonctionne comme ça parce que mes parents toujours fonctionnaient comme ça. Mm-hmm. Si je devais prendre un exemple, il y a des parents qui ont adopté une aptitude par rapport à la cuisson de tel ou tel aliment, et l'enfant, automatiquement, il ne va pas faire autrement. Je fais comme ça parce que mes parents ont toujours fait comme ça. On est dans ce qu'on appelle de la retransmission familiale et même sociétale. Parce que, typiquement en Guadeloupe, on a des habitudes qui sont... ben nous, les Guadeloupéens, on est comme ça. Et on ne changera pas. Donc, le but du changement de paradigme, c'est d'amener chacun à adopter ses propres habitudes en lien avec ses propres croyances. Et je ne quitterai pas l'estime de soi parce qu'il est toujours omniprésent dans l'évolution du paradigme. Parce que c'est toujours une étude sur soi-même, un changement sur soi-même pour un état amélioré de soi-même. Donc oui, il est très important de poursuivre ce travail et d'aller en profondeur. Alors je vais vous dire très sincèrement, ça prend un petit peu de temps parce qu'on a quand même pris un certain nombre d'années à être qui nous sommes. Il faut, comme je l'avais dit dans notre émission, être patient, tolérant et surtout avoir cette volonté d'apporter le changement.
2: Mmh. Absolument. Alors, comment justement utiliser ce savoir hein, à notre service?
1: Ben, comment on peut utiliser ce savoir à ce service?
2: Ben, et déjà, au service, surtout, excuse-moi de vous couper, de la réussite, scolaire.
1: Ben, oui, puisque c'est notre thème principal. Oui. Et j'aime bien en parler, puisque l'élève pense qu'il ne réussit pas et que c'est une fatalité pour lui. Mm-hmm. D'accord? Quand il découvre qu'il a la capacité de changer ses pensées négatives en des pensées positives, affirmatives et de motivation envers lui-même et pour lui-même, ça commence à faire sens pour l'élève, qui lui permet de mieux appréhender une leçon, disons une matière. Il y a des matières, sciences physiques, mathématiques, d'emblée, c'est pas tout le monde qui y arrive.
2: Arrive.
1: D'accord? Quand il comprend qu'il est dans un processus de changement et que ce processus-là l'amènera petit à petit à changer sa réalité, il devient plus ouvert à ce qui se passe sous le moment et plus confiant au fait qu'il peut améliorer sa situation scolaire et notamment ses résultats. D'accord? Pareillement, il devient aussi conscient du « je sais ». Je sais ce que je dis parce que je l'ai lu, parce que je l'ai appris et parce que je suis conscient, réellement conscient, que je sais. D'accord? Pareillement, il va chercher à augmenter sa base de données, ses informations. Parce que quand on a commencé à nettoyer ce qui existait, bien sûr, pour éviter que notre environnement influe sur qui nous sommes, parce que l'environnement aussi, comme notre réalité est 95% inconsciente, l'environnement influe dessus. D'accord? L'enfant, qu'est-ce qu'il va faire? C'est chercher à apprendre plus, apporter plus de connaissances. On dit que la connaissance libère. Mm-hmm. On dit que la connaissance
2: absolument, libère. Absolument, absolument. Alors, on a compris, donc c'est devenir conscient de ce que l'on sait, chercher à augmenter sa base de connaissances, développer de nouvelles habiletés.
1: Oui,
2: vous l'avez dit.
1: et surtout aussi développer son niveau d'intelligence. Parce mm-hmm. que plus j'apprends, plus je développe ma connaissance, plus j'arrive à améliorer mes lacunes,
2: oui,
1: mon manquement. Mm-hmm, mm-hmm. D'accord? Et on devient presque inventeur. On commence à se créer soi-même. On devient inventif. Mm-hmm. On devient inventif. Alors, la réalité dans tout ce que je dis, et je ne veux pas laisser penser que c'est si facile que cela. Mm-hmm. Ça prend du temps, mm-hmm. mais ça prend aussi du temps dans la pratique. Parce que c'est au quotidien qu'on doit pratiquer. Parce que je dis bien que l'homme pense en permanence. Son esprit est éveillé à tout, mm-hmm, à tout moment, mm-hmm, qu'il soit conscient mm-hmm, ou non. Mm-hmm, ça veut dire que l'homme, l'élève lui-même, doit être attentif mm-hmm. à tout moment que si j'écoute ça, je vais recevoir ça. Si je dis ça, je vais recevoir ça. Et rentre dans une démarche de celui qui surveille sa parole, qui va surveiller sa pensée. C'est vrai, ça prend un temps, c'est une pratique, mais plutôt que l'élève entrera dans cette démarche, puisqu'il rentre à l'école et puis il a jusqu'à ses 16 ans, voire plus, dans l'apprentissage, et même au-delà de l'école.
2: Absolument.
1: Parce que nous apprenons même au-delà de l'école.
2: Tout à fait.
1: Donc, il peut facilement, en mettant en place le processus, changer petit à petit les circonstances de sa scolarité et en plus large de sa vie.
2: Tout à fait. Et bien voilà, vous avez eu vraiment un résumé de ce que nous avons pu faire tout au long de cette série appelée Objectif Réussite Scolaire, et j'aurais même ajouté Consciente.
1: Consciente, oui, oui, oui.
2: Tout à fait.
1: Tout à fait, merci, Jessie.
2: Et avec donc ces thèmes que vous pouvez retrouver sur notre chaîne YouTube. Je rappelle les thèmes: le monde éducatif scolaire, le coach éducationnel dans l'accompagnement, qui est-il, l'accompagnement éducationnel, l'apprentissage, comment apprendre. On a parlé aussi du changement de paradigme là-dedans. Et ce dernier numéro, la construction du paradigme, série qui restera là à votre disposition. Si toutefois vous voulez avoir plus de précisions sur ce qui a été dit tout au long de cette série, Madame Clara Cancel se tient à votre disposition en vous laissant un numéro de téléphone.
1: Alors, c'est le 06 90 47 97 67.
2: 47 97 67. J'ai bien enregistré un numéro de portable et nous sommes vraiment contents de vous avoir eu ici, chez nous, aux Abîmes, en Guadeloupe.
1: Tout le plaisir a été pour moi.
2: Voilà. Donc, à très bientôt pour une autre série.
1: Avec plaisir. Je suis tout à fait partante parce qu'aujourd'hui, nous devons apporter notre soutien, notre participation à l'évolution positive des jeunes. Parce qu'ils se sentent un petit peu en retrait. Le but, c'est qu'ils sachent que nous sommes là, nous sommes formés. D'accord? Le coach est quelqu'un de formé, de compétent, et qui lui apporte son soutien à son évolution personnelle, voire même professionnelle.
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0: Nous retrouvons notre espace Info Pro avec notre invité en ligne, Monsieur David Liparo. Bonjour.
1: Bonjour, merci.
0: Avec vous, nous allons faire un point sur votre structure, les Épis du Cœur, son actualité. Dans un premier temps, pour ceux qui ne connaissent pas l'association Les Épis du Cœur, qu'est-ce que l'on peut dire par rapport à cette association ?
1: Alors, les associations Les Épis du Cœur, c'est une association qui concerne l'exclusion pour les personnes qui sont en situation de détresse. Et elle concerne donc de lutter contre la précarité et l'exclusion numérique. Alors nous avons mis en place un certain nombre d'ateliers qui vont permettre à des personnes, par exemple les bénéficiaires du RSA, les retraités ou les jeunes en situation de détresse professionnelle, de pouvoir accéder à ces ateliers, notamment l'atelier d'administration à l'outil informatique, qui sont les bases en fait de la partie informatique, et un autre atelier des signes aux porteurs de projet, conseil à la création d'entreprise.
0: Voilà. Alors, depuis combien de temps cette association existe, Les Épis du Cœur?
1: Alors, cette association est née le 2 avril 2023. Nous avions un petit peu regardé un peu ce qui se passait, en fait, au niveau de la rue. On avait remarqué qu'il y avait énormément de pauvreté de gens au niveau de la rue et un niveau de pauvreté pour les personnes en fait qui étaient en grande difficulté de lecture, d'électrisme. Et donc nous avons choisi de pouvoir compléter les actions qui existent déjà à Pointe-à-Pitre ou dans d'autres aussi structures d'associations.
0: Voilà, alors justement, à qui s'adressent ces ateliers?
1: Alors, ces ateliers donc peuvent s'adresser à tous, en fait. Mais nous avons de manière prioritaire les bénéficiaires du RSA ou les personnes qui bénéficient des minima sociaux. Voilà. Donc ce sont des ateliers d'accompagnement. Nous avons signé un partenariat avec Cap Excellence pour ces ateliers. Par exemple, en ce qui concerne la partie qu'on l'a appelée fracture numérique, il va y avoir pour la partie création d'entreprise, c'est l'atelier une fois par mois. Donc les dates, c'est jeudi 23, jeudi 21, décembre 2023 et jeudi 25 janvier 2024. En ce qui concerne la partie atelier initiation à l'outil informatique, donc elle s'adresse à tous, hein, puisque c'est la découverte du matériel, les bases de l'informatique. Ils avons découvert de la navigation web, par exemple, ou la création d'adresse mail, un exemple de programme. Elle a lieu normalement tous les jeudis, à intervalles de tous les 15 jours.
0: Voilà. Tout à fait. Alors, comment ça se passe? C'est-à-dire concrètement, alors est-ce que celui qui est intéressé participe à tous ces ateliers ou ne participe qu'à un seul atelier? Comment ça se passe concrètement?
1: Alors, pour pouvoir participer à l'atelier, il faut impérativement s'inscrire auprès de l'association. Donc, nous avons un numéro de téléphone ainsi qu'une adresse mail. Les personnes donc nous contactent et nous, on leur téléphone. On leur pose quelques questions d'usage pour savoir quel public en fait nous avons en face de nous. Et donc par la suite, on les inscrit dans les centres d'ateliers et on leur donne une confirmation à l'heure des ateliers qu'on avait convenu. Et donc, et aussi on va leur donner le lieu en fait où va se dérouler l'action de l'association, pardon. Voilà.
0: Tout à fait. Alors, là, nous avons des auditeurs qui écoutent. Par exemple, certains sont intéressés par l'action conseil à la création d'entreprise. Vous avez donc donné les dates le 23 novembre, 21 décembre et 25 janvier 2024 pour le 25 janvier. Cette personne qui écoute ou ces personnes qui écoutent ont droit à combien de sessions? Est-ce une session, c'est suffisant? Comment ça se passe? Ou quand on vient, on continue à nous accompagner? Comment ça se passe dès qu'on est entre dans le système, dans le dispositif?
1: Alors, il y a une session c'est des sessions de 3 heures en fait.
0: Okay.
1: C'est des programmes qui se forment sous forme de questions-réponses. Donc, il y a un animateur qui est là, qui va vous expliquer qu'en fait comment faire un démarrage en entreprise. Le programme s'oriente sur 4 axes hein, le choix juridique, la stratégie d'entreprise, connaître et élaborer les besoins de son entreprise et connaître et établir la gestion financière de son entreprise. Normalement, avec l'ensemble de ces 4 axes, la personne pourra, être bien orientée pour pouvoir construire son projet et élaborer quelque chose qui sera plus ou moins pratique pour pouvoir bien démarrer. Moi-même, l'animateur, ce sera moi qui va animer cet atelier. Ça fait quelques années que j'enseigne en fait la partie conseil d'entreprise. J'ai moi-même accompagné des entreprises pour lesquelles ils se sont montés, que ce soit des sociétés ou des entreprises individuelles, qui vont permettre à toutes ces personnes de pouvoir et à la fois gérer l'entreprise et faire effectuer un bon démarrage. Le but étant de les accompagner au mieux et ensuite je pourrai les orienter vers des structures ou des consultants spécialisés dans la création d'entreprise, par exemple dans le cadre du PIGE ou dans le cadre d'autres structures qui existent, pour leur permettre de finaliser leur projet.
0: Très bien. Voilà. Très bien. Voilà. Et c'est pareil pour initiation à l'outil informatique.
1: C'est ça. On va leur donner en fait les bases de ce qu'ils ont besoin. Donc, c'est un atelier d'accompagnement qui va leur permettre donc de découvrir. On va leur donner également des sites, des exercices, ce qu'il faut pour aller plus loin, pour que en fait on arrive à être autonome de suite, pour que les personnes puissent par exemple savoir faire un courrier, savoir naviguer sur le web, pouvoir créer une adresse web et pouvoir en fait se débrouiller seul sur l'outil informatique.
0: Donc les Épis du Cœur, c'est vraiment une association pour tendre la main à ces personnes qui sur le moment ont des projets mais ne savent pas vraiment comment se diriger ou se diriger, et là vous les aidez vraiment à dans le cadre de la création de leur entreprise ou encore au niveau de l'outil informatique, de faire le premier pas.
1: Absolument. Alors, vous pouvez également inscrire... il va y avoir aussi... je ne vous l'ai pas dit, un atelier des créations sociales et fiscales.
0: D'accord.
1: Qui aura lieu un jour unique. Ce sera le jeudi 7 décembre.
0: Alors, déclaration, vous dites ? Déclaration ?
1: Atelier déclaration fiscale et sociale.
0: Fiscale et sociale.
1: Voilà. C'est en fait comment accéder aux différents espaces liés à l'administration, comme impôts.gouv, CAF ou Pôle emploi.
0: Oui.
1: Si les personnes ont des questions par rapport à comment, par exemple, c'est une réclamation auprès des impôts, ce sera l'objet, à ce moment-là, sur cet atelier, de montrer à ces personnes comment faire en ligne, en direct, par rapport à des questions d'impôts. Comme nous sommes tous concernés, ces personnes
0: sont
1: à même de pouvoir faire une réclamation.
0: Et ça sera quelle date, vous dites ?
1: Le jeudi 7 décembre.
0: Le jeudi 7 décembre.
1: Okay. Décembre 2023.
0: D'accord. Alors, une question. Est-ce que vous avez également dans votre calendrier un atelier prévu du même style, mais pour la retraite, puisque j'ai beaucoup d'auditeurs qui souhaiteraient avoir un accompagnement là, au niveau de la retraite, au niveau de comprendre un certain nombre de choses qu'on leur demande à faire en ligne, retrouver un certain nombre d'informations. Est-ce que vous avez une action prévue dans ce domaine?
1: Alors, j'ai peut-être pas été prévu, mais puisque vous m'en parlez, donc je vais étudier ça. Donc, ce sera donc dans ces cas-là pour 2024.
0: Tout à fait.
1: Pour 2024.
0: Et d'accord, dès que vous aurez quelque chose, vous nous dites, hein,
1: Oui, tout à fait.
0: Voilà, vous nous dites, puisque là, j'ai vraiment beaucoup d'auditeurs qui, suite à des émissions que nous avons réalisées, souhaiteraient avoir des interlocuteurs en face, hein, pour un échange et pour comprendre un certain nombre de points, voilà, important à connaître pour qu'ils puissent voilà, être au clair par rapport à cela, aux démarches en ligne, etc. pour la retraite.
1: D'accord.
0: Je pense qu'on a fait le tour. Un numéro de téléphone peut-être ou un contact pour ceux qui ont entendu notre émission et qui souhaiteraient vous appeler.
1: Pour nous appeler, donc il faut appeler au 06 90 05 85 84. Je répète, il faut prendre le numéro 06 90 05 85 84.
0: Voilà.
1: Et donc le mail, l'adresse mail, les épis du cœur. Alors, les épis, les comme les épis, mais sans le « et », du cœur, tout collé, @gmail.com.
0: C'est parfait.
1: Voilà.
0: On se laisse en reprenant les dates actuelles et les actions, les noms des actions et ateliers, avant de se séparer, si vous le voulez bien.
1: Oui, très bien. Alors, donc, au niveau du planning, donc, il va y avoir donc l'atelier donc, « Conseil à la création d'entreprise ». Un rendez-vous une fois par mois. Je rappelle les dates. Donc, jeudi 23 novembre 2023, jeudi 21 décembre 2023 et jeudi 25 janvier 2024. Ensuite, l'atelier initiation à l'outil informatique qui concerne donc la découverte du matériel, création de dossiers, de fichiers, l'exercice du clavier AZERTY, la découverte des logiciels Word et Excel, découverte de la navigation web ainsi que la création d'adresses mail. Donc, ça convient même à des seniors. Hein. Donc, jeudi 30 novembre 2023, jeudi 14 décembre 2023 et jeudi 18 janvier 2024.
0: Alors, Monsieur Liparo, nous arrivons au terme de notre échange. Est-ce que vous souhaiteriez ajouter une information?
1: Oui, bien entendu, Jessie. Donc, avant de terminer, je vais simplement remercier la société Concepto qui nous ont prêté une partie du local. Donc Concepto, c'est quoi? C'est une entreprise de citernes, d'assainissement et plomberie. Ce sont des personnes très sérieuses dont le numéro de téléphone est le 06 90 25 54 26. Ils sont situés au 48 rue Sosten Malael à Providence, aux Abîmes. Et ils nous ont vraiment aidés dans le cadre de mettre notre siège social ici en Guadeloupe. Voilà, et ils sont vraiment tournés en fait vers le social et d'aider les gens. Donc si vous avez à cœur de pouvoir poser des citernes ainsi que de la plomberie ou de l'assainissement, donc faites appel à eux. Ce sont des personnes qui sont très gentilles et vont vous aider à placer vos citernes, sachant qu'aujourd'hui l'actualité de l'eau est plus que jamais d'actualité par rapport au problème de l'eau qu'on a en Guadeloupe.
0: Alors, alors justement, par rapport à ce que vous êtes en train de dire, après, s'ils le font, on développera. Est-ce que, par rapport à la citerne, avec cette structure, il y a aussi des dispositifs à destination des personnes, justement, qui sont dans une situation précaire?
1: À ce niveau-là, je pense qu'il y a... Je sais que cette structure essaie toujours de trouver un arrangement, des arrangements financiers avec ces structures. Mais au lieu que je parle à leur place, moi je pense qu'il vaudrait mieux que vous les appeliez en direct au 06 90 25 54 26. Voilà.
0: Ok, c'est parfait. Ça me semble très très bien. Merci beaucoup. Alors justement, pour les ateliers, ça se passe où exactement?
1: Ben justement, les personnes doivent nous appeler pour expliquer ça. Donc, c'était aux Abîmes. Ça se passe aux Abîmes. Mais il faudrait que les personnes nous appellent impérativement. C'est pour ça qu'on ne va pas donner le lieu de suite.
0: D'accord. Ah. OK. Ça marche. Eh bien, je vous remercie beaucoup pour toutes ces informations. À très bientôt. Au revoir.
1: Au revoir. Au revoir.
0: Eh bien, voilà. Je vais insérer ce complément.
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Certains gestes d'hygiène ne servent à rien. Et pourtant, on est bien nombreux à les avoir adoptés au quotidien. Pire que ça, non seulement ils ne servent à rien, mais en plus, certains d'entre eux sont carrément cracra. Sans parler de leur impact environnemental sur la planète. C'est vrai qu'en matière d'hygiène, il y a des règles. Mais elles ne sont pas toujours celles qu'on croit. Voici 22 gestes d'hygiène que tout le monde fait, mais qui sont vraiment inutiles, voire dégoûtants.

0: soufflait sur sa tartine qui vient de tomber par terre. C'est le réflexe qu'on a tous. On fait tomber une tartine par terre, des cacahuètes, un morceau de chocolat, et on a tous ce geste désespéré. On se précipite pour le ramasser. Et non, c'est pas trop tard. Oubliez la règle des 5 secondes selon laquelle la nourriture n'est pas contaminée si elle reste moins de 5 secondes par terre. À partir du moment où l'aliment a touché le sol, il est contaminé. On ne peut même pas imaginer le nombre de bactéries qui se baladent sur le carrelage, surtout si on a un chien ou un chat à la maison. Et ce, même si on le nettoie régulièrement avec un produit efficace. Et ce n'est pas parce qu'on lui souffle dessus ou qu'on l'essuie avec la main qu'on arrange les choses. C'est même pire, parce qu'on a toutes les chances de lui remettre une couche de bactéries. Donc, si vous ne voulez prendre aucun risque, il faut jeter votre aliment tombé par terre. Deuxième idée fausse. Retenir sa respiration quand quelqu'un tousse ou éternue. On l'a tous vécu, ce scénario, au moins une fois au boulot ou dans les transports en commun. Votre voisin se met à tousser ou éternue sans mettre sa main ou son coude devant la bouche. Et là, vous visualisez immédiatement tous ces microbes qui se précipitent directement sur vous. Le réflexe, retenir sa respiration pour ne pas les inspirer. Mais à moins d'être un champion d'apnée, ça ne sert malheureusement à rien. Les gouttelettes restent dans l'air bien trop longtemps pour que cette technique fonctionne. Le mieux à faire dans cette situation est d'ouvrir les fenêtres en grand quand c'est possible. Et n'oubliez pas que le port du masque reste un geste préventif efficace contre les virus. Troisième fausse idée, recouvrir la lunette des toilettes de papier WC. Aller aux toilettes dans des WC publics, c'est souvent pire que la pire des épreuves de Koh-Lanta, tellement c'est sale, surtout quand on est une femme. Alors, beaucoup ont ce réflexe. Tapisser la lunette de papier WC pour pouvoir s'asseoir dessus sans se faire agresser par des milliers de bactéries et de virus. En fait, c'est une très mauvaise idée, parce que les germes adorent s'accrocher à cette surface plate et très fine. Et en plus, il est fort peu probable que le papier toilette lui-même soit très propre. Alors que faire? Se retenir? Aussi surprenant que ça paraisse, dans certaines conditions, il vaut mieux s'asseoir sur les toilettes. Un conseil en plus, choisissez toujours les toilettes qui se trouvent aux extrémités, car une étude aurait montré que les toilettes du milieu sont toujours les plus sales. Quatrième fausse idée, ouvrir les poignées de porte ou appuyer sur le bouton de l'ascenseur avec sa manche. Tout le monde touche les poignées de porte dans les magasins, les immeubles et les bureaux, n'est-ce pas? Et c'est vrai que les poignées de porte sont des vecteurs de contamination. Alors, pensant bien faire, on tire sur notre manche pour qu'elle recouvre notre main et on ouvre la porte avec. Malin, n'est-ce pas? Pas tant que ça, en fait. Parce que les microbes ne restent pas sagement sur la poignée. Ils viennent s'incruster sur le manche de votre pull, jusqu'à ce que vous le laviez. Et on peut parier que vous allez toucher votre manche au moins une fois dans la journée. C'est pareil si vous utilisez le dos de votre main ou votre coude. Ces parties de votre corps peuvent très bien entrer en contact avec votre visage dans la journée. Il vaut mieux utiliser ses mains normalement et les laver ensuite. Cinquième fausse idée. Faire son lit dès que l'on se lève. Ah, ça c'est tout moi. Vous vous levez et le premier truc que vous faites, c'est votre lit. Il va falloir perdre cette habitude. Parce qu'en faisant votre lit au carré, dès le saut du lit, on emprisonne les bactéries et les saletés dans les draps. Cela favorise le développement des acariens. Le bon réflexe à avoir est de laisser le lit défait en ouvrant la fenêtre au moins 10 minutes tous les jours. Ainsi, la sueur due à notre transpiration nocturne a le temps de sécher. Ensuite, pas la peine de remonter draps et couvertures jusqu'en haut. Rappelez-vous qu'il est préférable de laisser le lit s'aérer au maximum. Sixième fausse idée, faire des douches vaginales. Eh oui, mesdames, il est bien sûr important d'avoir une bonne hygiène intime pour éviter les odeurs vaginales nauséabondes et les mycoses vaginales. Mais il faut savoir que nettoyer son vagin de manière agressive peut perturber l'équilibre de la flore vaginale. C'est le cas si vous lavez l'intérieur du vagin. C'est ce qu'on appelle la douche vaginale. Et c'est à éviter. car c'est là que les problèmes peuvent survenir. En revanche, il est recommandé de laver très régulièrement la zone pubienne et l'extérieur de la vulve. Septième fausse idée. Pousser le bouton de la chasse d'eau avec le pied. Personne n'a envie de toucher la chasse d'eau. Et ça se comprend, car tout le monde pose ses mains dessus après avoir été aux toilettes. Mais pousser le bouton de la chasse d'eau avec sa chaussure ne fait qu'aggraver les choses. Inutile de dire que nos semelles de chaussures sont particulièrement sales et que c'est en les utilisant pour tirer la chasse que l'on contamine encore plus le bouton. Sans compter que c'est quand même une opération périlleuse. Alors autant ne pas risquer le lumbago. Utilisez ses mains pour tirer la chasse et les laver correctement tout de suite après. Ou alors, utilisez une lingette antibactérienne à usage unique pour nettoyer la surface. Justement, huitième mauvaise idée. Utilisez une lingette antibactérienne pour faire le ménage. Justement, parlons-en. Utiliser une lingette antibactérienne pour faire le ménage, ça paraît être une bonne idée, non? Mais là aussi, c'est une fausse bonne idée. Car la lingette enlève la saleté et les bactéries sur une surface. Mais si on utilise la même lingette pour laver un autre endroit, vous savez ce qu'on risque de faire? Déplacer les saletés d'un point à un autre. Pour bien faire, il faut changer de lingette à chaque surface lavée. Mais ça fait beaucoup de lingettes, n'est-ce pas? Ça finit par coûter cher et ce n'est pas très écolo. Alors faites vos propres lingettes réutilisables ou utilisez un nettoyant multi-usage fait maison pour nettoyer toute la maison. Neuvième fausse idée. Utilisez du gel antibactérien pour tout et n'importe quoi. On ne va pas nier l'utilité du gel antibactérien. C'est vrai. Depuis l'apparition du coronavirus, on sait tous qu'il est indispensable pour limiter les propagations de virus. Mais attention, il ne doit pas complètement remplacer un bon lavage des mains. Car c'est encore de cette façon qu'on lutte le mieux contre la contamination par les virus. Grippe, gastro, coronavirus. Alors, utilisez le gel antibactérien quand on ne peut pas se laver les mains. C'est un super réflexe, mais cela ne doit pas nous dispenser de nous laver les mains correctement une fois qu'on rentre à la maison. Dixième mauvaise idée, essuyer sa canette de soda avec son t-shirt. Les canettes de soda font partie des trucs les plus sales du quotidien. On y trouve un peu de tout dessus. Traces d'urine animale, particulièrement celles des rats. Poussière, saleté, burk. Alors qu'à cela ne tienne, avant de boire votre soda, vous l'essuyez avec votre t-shirt ou votre main. Mauvaise idée, car il y a de fortes chances pour que l'un comme l'autre soit aussi porteur de bactéries. Le mieux est de les laver à l'eau et au savon avant de les ouvrir ou au moins de passer un papier essuie-tout dessus. Onzième et dernier geste que nous abordons aujourd'hui. Utiliser la brosse à dents de son partenaire. Oh là là, ça arrive à tout le monde d'oublier sa brosse à dents quand on dort ailleurs que chez soi. Mais ce n'est pas une raison de piquer celle de celui qui vous a invité. Même si c'est votre chéri. Non, vraiment, ce n'est pas très propre. La brosse à dents est un ustensile très personnel. Il vaut mieux utiliser ses doigts propres avec du dentifrice pour se laver les dents. Et vous pouvez compléter avec du fil dentaire si par chance vous en avez, avant de bien vous rincer la bouche. Si vous avez un gant de toilette propre, on insiste bien sur cette notion, propre, utilisez-le pour laver vos dents. Comme je vous le disais en introduction, nous avons abordé les 11 premiers gestes inutiles que nous devrions abandonner. La prochaine fois, nous en viendrons aux 11 autres. 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

retrouve notre espace consacré au déjeuner du matin avec des recettes, des conseils également et surtout cet objectif et qui est de vous permettre de ne pas rater votre déjeuner du matin, de prendre le temps nécessaire pour ce moment important dans la journée permettant à votre corps d'être alimenté. Alors pour les personnes qui disent que je ne veux pas m'embêter à chercher des recettes, alors voilà une idée, manger du pain avec une poignée de noix et de raisins secs et opter pour des fruits de saison et avec ça déjà c'est vraiment beaucoup mieux que rien et vous avez ce qu'il faut pour démarrer la journée. On rappelle que le déjeuner du matin est un moment important et qu'il est nécessaire d'apporter à votre corps des aliments simples, naturels et non raffinés. Alors je vais vous donner aujourd'hui un exemple de déjeuner du matin que vous pouvez avoir. Donc on opte toujours bien sûr pour une eau que nous allons boire à jeun. Ensuite nous avons nos fruits frais et ensuite nos céréales. Vous pouvez pour aujourd'hui par exemple opter pour des flocons de riz brun cuit. Vous allez cuire, donc ça va faire comme une crème. En garniture, vous allez mettre des dattes hachées, noix de coco râpées, purée de pommes, un petit gâteau d'avoine. Et vous avez le choix aussi d'opter pour des tartines avec dessus de la pâte à tartiner, soit de beurre d'arachide ou encore une autre pâte à tartiner à base d'extrait de levure que vous pouvez réaliser vous-même. Donc je reprends pour l'idée du déjeuner du matin du jour. Il nous faut donc des flocons de riz brun cuit. Vous allez cuire, donc ça va faire comme une crème. En garniture, vous allez mettre des dattes hachées, noix de coco râpées, purée de pommes, un petit gâteau d'avoine. Et vous avez le choix aussi d'opter pour des tartines avec dessus de la pâte à tartiner, soit de beurre d'arachide ou encore une autre pâte à tartiner à base d'extrait de levure que vous pouvez réaliser vous-même. Voilà donc pour notre moment réservé au déjeuner du matin. Nous rappelons qu'il est important dans nos déjeuners du matin de varier nos différents éléments, d'apporter des céréales complète de préférence, d'alterner entre les céréales en sachet et les variétés cuites à la maison. Les céréales contiennent chacune leur propre assortiment de nutriments. Variez aussi vos fruits puisque pareil, ils contiennent leurs propres nutriments et il est important aussi de varier et de respecter les saisons si possible. Il y a encore plein d'autres conseils que nous pouvons vous proposer. Il suffit tout simplement de rester branché sur cette fréquence 93.3 et dans l'espace déjeuner du matin.

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Merci d'être avec nous. Le texte de base se trouve dans le livre de Matthieu, 10e chapitre, et nous lirons le verset 32. Ce verset fait partie des conseils que le Christ donne à ses disciples pour les encourager en vue des persécutions, des difficultés qui les attendent. Confesser le Christ, c'est entre autres, demeurer son disciple en toutes circonstances et quelles qu'en soient les conséquences. Cette notion ne laisse de côté aucun aspect de la vie. Mes amis, ne laissons pas d'autres personnes nous influencer dans un sens contraire, même pas des membres de notre propre famille. Plaire aux hommes plutôt qu'à Dieu, c'est se soumettre à une multitude de seigneurs, tous pécheurs, tous faibles, tous mortels. Il importe peu de se voir juger par des hommes si l'on considère le jugement que le Christ va rendre devant son Père dans le ciel. Ne craignons pas l'opposition de ceux qui dérangent notre prise de position chrétienne. Nous ne pouvons trouver le meilleur temps que maintenant pour triompher avec la vérité. Plus d'un jeune chrétien enrôlé dans l'armée a été appelé à tenir bon seul. Il a dû souffrir le ridicule, les moqueries et parfois la cour martiale à cause de sa ferme position d'obéissance au commandement. Il ne s'agit pas de nous excuser de ce que nous croyons, non pas du tout. La foi chrétienne n'a rien de fragile. Lançons-nous courageusement dans un témoignage personnel pour le Christ.

Christ, sachant que parmi ceux qui nous écoutent, il s'en trouvera assurément qui nous prendront au sérieux et qui désireront connaître la vérité. Elle n'est pas pour les gens aussi difficile ou aussi inacceptable que nous le croyons généralement. Notre religion ne doit pas nous séparer des gens si elle est la plus grande affaire de notre vie. De plus en plus, il nous faut placer le Christ devant nous. Reconnaissons-le dans toutes nos voies. Quand nous faisons l'expérience de la vie du Christ en nous, nous ne pouvons faire autrement que de le faire connaître aux gens d'une manière ou d'une autre. Cela ne peut être tenu secret. Plus nous participons à la justice du Christ, à son intégrité, à sa pureté, à la beauté de son caractère, et plus nous sommes qualifiés pour en rendre témoignage. Oui, songeons aux conséquences de notre attitude, ou bien Jésus nous confessera, ou bien il nous reniera devant le Père ou devant les anges. Oui, apprenons à confesser que l'Éternel est le Seigneur des Seigneurs. Mes amis, il y a si peu de temps, mais il y en a tout de même pour compter sur le Seigneur et renouveler nos forces, n'est-ce pas? Si peu de temps, mais assez pour vivre courageusement pour le Christ, assez pour être le héros de la vérité. Oui, si peu de temps, mais assez pour être en compagnie des puissants hommes de Dieu dont la Bible parle. Si peu de temps, mais assez pour connaître Jésus-Christ. Oui, si peu de temps, mais assez pour nous préparer en vue de l'éternité. Comment mesurons-nous le temps? Le psalmiste déclare que les jours de nos années s'élèvent à 70 ans, et l'on peut considérer que c'est une estimation généreuse. Supposez que vous viviez jusqu'à l'âge de 70 ans. Si vous avez 20 ans aujourd'hui, il vous reste à ce compte 18 250 jours. Et si vous avez 25 ans, il vous en reste, oui, 16 425 ans. Jours, pardon. Mes amis, c'est notre capital auquel vous ne pouvez rien ajouter. Il ne produit pas d'intérêt. Vous vivez sur le capital. Si vous aviez une grosse somme d'argent, vous pourriez penser que c'est une somme coquette. Cependant, si vous ne pouvez rien ajouter et qu'il vous faut vivre du capital lui-même, elle ne durera pas très longtemps, cette somme d'argent. La Bible déclare, jeune homme, réjouis-toi dans ta jeunesse, livre ton cœur à la joie. Mais sache que tôt ou tard, tout cela, oui, pour tout cela, Dieu t'appellera en jugement. C'est vrai que nous disons qu'il n'y a pas de temps. C'est vrai que nous sommes bousculés. Nous n'avons pas le temps de confesser le nom de Jésus-Christ. Mais aujourd'hui, Dieu nous invite à prendre le temps. Il y a suffisamment de temps pour nous préparer pour l'éternité. Le but de Dieu pour chaque homme, pour chaque femme, est qu'il se réjouisse en lui. Et pour pouvoir le faire, il nous faut d'abord un corps en bonne santé. Il nous faut d'abord avoir une âme en bonne santé et nous livrer totalement à la cause du Père. Dieu désire qu'une seule chose, c'est que nous apprenions à le connaître de manière à vivre comme lui l'a prévu pour nous. Oui, le temps presse, nous n'avons pas beaucoup de temps, mais prenons le temps de confesser le nom de Jésus-Christ. Prenons le temps de vivre pour lui. Prenons le temps de nous abandonner entre ses mains. Prenons le temps d'avoir qu'une seule chose qui nous prenne la tête. C'est vivre pour la gloire du Père envers et contre tout. Avant de pouvoir relire le texte de base, laissez-nous vous dire simplement que Dieu désire vous dire ceci. Il est temps que tu rentres à la maison. Il est temps que tu prennes la vie spirituelle comme quelque chose de sérieux. Il est urgent et impératif que tu comprennes cela aujourd'hui, car il y va de ta vie. Dieu a besoin de toi et il est temps
que tu confesses qui il est, que tu confesses tes fautes et que tu prennes cette résolution de servir et de vivre pour la gloire du Père. Laissez-nous maintenant vous lire le texte de base qui se trouvait dans Matthieu 10, verset 32 qui déclare « C'est pourquoi quiconque me confessera devant les hommes, assurément, je le confesserai aussi devant mon Père qui est dans les cieux. »

0: Prions maintenant. Père, merci pour ce privilège que tu nous donnes de pouvoir être à tes pieds. Merci de nous élever jusqu'à toi. Merci de nous parler. Merci de nous encourager, de nous fortifier. Tu ne cesses de nous parler encore et encore, et tout ça par amour, parce qu'il n'y a qu'un seul mot qui te représente, c'est amour. Ô Seigneur, merci. Merci parce qu'encore une fois, nous voyons qu'il est bon de compter sur toi. Merci parce qu'on voit encore une fois aujourd'hui que tu es prêt à t'investir pour nous. Mais nous, le sommes-nous vraiment? Sommes-nous prêts à tout abandonner pour toi? Sommes-nous prêts à confesser ton nom à notre travail, dans notre voisinage, dans notre voiture, sur la route? Sommes-nous prêts à confesser qui tu es? Dans notre famille, à l'université, là où nous choisissons d'être, est-ce que réellement nous prenons cette décision de confesser ton nom? Seigneur, souvent nous avons une excuse, disons j'ai pas le temps. Mais Seigneur, c'est toi qui gères nos vies. Et même si il y a si peu de temps, mais il y a assez pour vivre courageusement pour le Christ. Il y a suffisamment pour prendre la décision de suivre le Christ envers et contre tout. Il y a suffisamment de temps pour dire Seigneur, viens, pénètre ma vie, réforme-la. Seigneur, à cette heure, nous aimerions te dire ceci, viens, viens et pénètre dans les moindres détails de notre corps, de notre âme, et prends-nous comme ta propriété exclusive. Nettoie-nous, purifie-nous, blanchis-nous, carchérise, canérise, et rends-nous comme toi tu le désires, car tu es un objectif. Tu veux réellement que nous soyons des porteurs de flambeaux, disant aux autres qu'il y a encore de l'espoir, car nous avons été sauvés pour servir. Donne-nous d'avoir cet esprit de service et donne-nous d'arrêter d'être des gens égoïstes, vivant uniquement pour nous et pour nous-mêmes. Ô Seigneur, brise nos habitudes qui nous enfoncent et qui nous emmènent vers le bas et donne-nous cette détermination de vivre en tant qu'ambassadeur ici et en cet objectif en tête que nous sommes en transit et que pas question qu'un individu de plus meure sans qu'il sache que l'Éternel des armées est vivant et capable de changer sa vie. Donne-nous cet objectif de permettre que chaque jour que nous ayons cet objectif de sauver au moins une âme, c'est-à-dire par notre comportement, notre façon de faire, de parler, que nous disions au moins à une seule personne, au moins qu'il y a de l'espoir, que Jésus-Christ désire que nous soyons dans son royaume éternellement. Ô Seigneur, donne-nous d'avoir ta mentalité, donne-nous d'avoir ta détermination, cette hardiesse, cette fougue dans laquelle nous serons appelés à vivre uniquement pour la gloire du Père. Ô merci pour ces prières qui s'élèvent vers toi, alors que certains ont des examens scolaires, académiques, professionnels, d'aide-tu les accompagner. D'autres vivent des choses douloureuses, d'autres sont mal avec elles-mêmes, que ce soit psychologiquement, spirituellement ou autre. Seigneur, fais et agis dans la vie de chacun. Merci parce que tu as libéré des enfants qui s'attendaient à toi. Tu as su ouvrir des portes, tu as su ouvrir de nouvelles chances, tu as su donner de nouvelles chances, tu as su bénir, mais vraiment au-delà même de ce que nous espérions. Là encore, Seigneur, on te dit roule au bravo, parce que tu le mérites. Tu es vraiment un Dieu merveilleux, et nous sommes fiers d'appartenir à un Dieu comme toi. Béni sois-tu, Seigneur, aujourd'hui, dans l'éternité. Nous t'avons prié dans le nom de Jésus. Amen.
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Selon la compréhension prophétique adventiste, l'an 27 de notre ère marque le commencement du ministère public de Jésus-Christ lors de son baptême dans les eaux du Jourdain. 2000 ans plus tard, l'Église adventiste mondiale souhaite faire de cette date un temps de mémoire, d'approfondissement spirituel et de mobilisation missionnaire. 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Nouvelle loi d'aide à mourir, du droit à la mise en œuvre, cadre juridique, questionnement, éthique et défis organisationnels. Autant de sujets qui seront donc évoqué ce jour-là. Renseignements à info@amh-guadeloupe.com. Avec comme invité Anne-Sophie Moutier, juriste, consultante formatrice, enseignante universitaire, chargée de cours à l'Institut catholique de Rennes, l'Institut de préparation à l'administration générale de Rennes, Conservatoire national des arts et métiers, École des hautes études en santé publique, qui sera donc l'invité pour cette conférence débat, je rappelle, le mardi 29 septembre de 18h30 à 20h30 au Centre culturel Rémy Nassouta. L'Église adventiste du 7e jour de Pointe-Noire-Bourg vous invite à cette série de causeries, un esprit sain dans un corps sain, prendre soin de soi, corps, âme et esprit, du 12 au 26 septembre 2026, au programme l'alimentation, la digestion, l'eau source de vie, le sucre, quel effet sur notre santé, comprendre et prévenir la dépression, l'estime de soi, l'activité physique, la confiance en Dieu. Venez donc nombreux, l'entrée est libre et gratuite. Cultivons donc un esprit sain dans un corps sain. Ce sera donc le dimanche à partir de 18h, il y aura la prise de tension et évaluation du risque diabétique. Déjeuner fraternel aussi, également à l'issue du culte après, donc le message de clôture. Il y aura donc une rencontre interactive l'après-midi, échange avec les intervenants et un temps de questions-réponses. Notez donc que cette date du 12 au 26 septembre 2026 à l'Église adventiste du 7e jour de Pointe-Noire. Notez sur votre agenda l'Église adventiste du 7e jour de Baïf. Il y aura donc ce comité santé qui vous propose donc une conférence débat, le sommeil, un enjeu essentiel pour notre santé et notre bien-être. Ce sera le samedi 19 septembre de 16h à 18h avec le docteur Zola Jean-Ménard, neurologue, et le docteur David Bessé, médecin spécialiste du sommeil. Rendez-vous donc à l'Église adventiste de Baïf le samedi 19 septembre de 16h à 18h. Voleurs d'année, voleurs de vie, conférence débat, chaque deuxième dimanche du mois, 16h30, le dimanche 13 septembre à 16h30, ce sera le docteur Sonny Gene qui parlera bien sûr de la douleur
au Romaric, chez Ronnie et Marie-Laure, à Vieux-Bourg, Mornalo. L'entrée est gratuite. Nous poursuivons nos communiqués sur votre station radio pour une vie meilleure. Journée portes ouvertes, le Bon Samaritain, le dimanche 27 septembre, chemin 9 à Pointe-à-Pitre, au programme 6h50, le mot du président, course à pied de 7h à 8h, distribution du petit déjeuner, 10h à 15h, profiter des différents stands de santé, stands de produits naturels. Le déjeuner, c'est à midi, 15h à 17h, animation pour les enfants de 3 à 14 ans. Vous êtes donc attendu nombreux pour cette journée porte ouverte du Bon Samaritain le dimanche 27 septembre. À noter sous votre agenda. Briser le silence, la mission du MIFEM face aux violences. La violence ne doit jamais être banalisée, minimisée ou cachée. Face aux violences, il est essentiel de briser le silence, écouter, accompagner et agir. Le département MIFEM de la Fédération France Nord vous invite à un temps fort de sensibilisation et de réflexion autour de la prévention et de la lutte contre les violences. Thème: briser le silence, la mission du MIFEM face aux violences, avec la participation de Michel Hippolyte, du pasteur Philippe Pénère, ainsi que de nombreux autres invités. Ce sera le dimanche 20 septembre de 11h à 13h, bien sûr sur Zoom. Un rendez-vous important pour informer, sensibiliser, soutenir et encourager chacun à devenir acteur du changement. Parce que le silence peut isoler, mais que la parole peut ouvrir un chemin vers la protection, la guérison et la restauration. Ensemble, faisons entendre une voix d'espoir. Ensemble, disons non aux violences. Notez les identifiants Zoom 891-2220-7031. 891-2220-7031. Le code secret 077-095. Voilà pour l'essentiel des communiqués sur votre station radio pour une vie meilleure.

0: petits conseils pour une vie meilleure. Les jeunes sont réceptifs, vifs, ardents et prometteurs. Une fois qu'ils ont goûté les bienfaits de l'abnégation, ils n'auront de cesse jusqu'à ce qu'ils s'essuient constamment aux pieds du souverain maître. Le Seigneur ouvrira des voies devant ceux qui répondent à son appel. Par les pensées et les sentiments qu'il cultive durant ses premières années, chaque jeune détermine l'histoire de sa propre vie. Des habitudes correctes, vertueuses, responsables, contractées pendant la jeunesse façonneront le caractère et marqueront généralement l'orientation de la vie entière. D'après leur choix, les jeunes peuvent devenir vicieux ou vertueux. Ils peuvent aussi bien se distinguer par des actions édifiantes et nobles que par des crimes odieux et de la perversité. Une éducation défectueuse aura des effets désastreux sur les facultés mentales et morales.
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2: Jeudi 10 septembre, bonsoir à tous, soyez les bienvenus. C'est l'heure de la session soirée de l'info sur RFI. C'est parti pour 3 heures d'actualité. Allez, le programme de ces 3 heures d'actualité, le grand reportage d'abord dans 10 minutes qui ce soir nous emmènera dans le sud du Japon, à Okinawa. Île connue pour abriter des bases américaines, ce qui pose question. Ce sera d'ailleurs un enjeu des élections pour le gouverneur d'Okinawa qui se dérouleront ces élections ce dimanche. Ce sera avec Adrien Guillaume Padovan. Juste après le débat du jour, ce soir on va parler des BRICS, un sommet à Lyon en fin de semaine. Les BRICS, c'est cette alliance historiquement, le Brésil, la Russie, l'Inde, la Chine et l'Afrique du Sud, rejoint ces dernières années par l'Iran et les Émirats Arabes Unis, des pays aux intérêts divers. On l'a notamment vu dans la récente guerre en Iran, et des différences qui progressent avec la récente guerre notamment. D'où notre question ce soir, qu'est-ce qui unit encore les BRICS? Quel est leur poids aujourd'hui? Quel avenir? Eh bien, toutes ces réponses, ce sera dans 30 minutes. Dans une heure, le grand journal du soir et le dossier qui évoquera les Jeux Olympiques d'hiver de 2030 dans les Alpes avec ce coup de tonnerre annoncé aujourd'hui, le départ du président du comité d'organisation Edgar Gros-Piron. 18h30, temps universel, Afrique Soir, première édition de ce jeudi.
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2: À 19h10, temps universel, dans 2h10, le grand entretien du soir avec Olivier Grondeau, ancien otage en Iran. Il va raconter sa détention, comment tenir enfermé pendant 2 ans et demi dans une prison iranienne. Il sera avec Frédéric Genot. Et puis Accent d'Europe, on est à 3 jours des élections en Pologne où l'immigration est un thème clé. Reportage à Varsovie, la capitale où l'extrême droite renforce le sentiment anti-ukrainien. Reportage également en Suède où ce sujet de l'immigration s'impose de plus en plus. Tout ça, ce sera à 19h40, temps universel. Voilà pour le programme pour l'heure 17h de TU. Bonsoir Charlotte de Rouen.
3: Bonsoir Romain, bonsoir à tous.
2: L'heure de votre journal est à la une ce soir, ce rapport qui dénonce l'utilisation par Israël de munitions au phosphore blanc dans le sud du Liban.
3: Un rapport de l'ONG Human Rights Watch et de la Clinique internationale des droits humains de la faculté de droit de Harvard. Les deux organisations évoquent un coût humain inacceptable et soulignent l'urgence de réguler ces armes dévastatrices par un nouveau traité international. Paul Ralifé.
4: Dans un rapport de 45 pages, Human Rights Watch et Harvard recensent 23 incidents vérifiés d'utilisation par Israël de munitions au phosphore blanc dans le sud du Liban entre mars et mai 2026. Les deux organisations expliquent que ces munitions tirées au-dessus de zones habitées explosent en l'air et frappent aveuglément, rendant toute distinction entre combattants et civils impossible, ce qui constitue une violation directe du droit international selon le rapport. Le texte explique que ces munitions infligent des brûlures atroces et génèrent des traumatismes physiques, psychologiques et socio-économiques à vie. S'enflammant au contact de l'oxygène, le phosphore blanc peut se rallumer lorsque des fragments présents dans le corps sont de nouveau exposés à l'air. Le Conseil national de la recherche scientifique au Liban avait indiqué en juin que 175 hectares de terres agricoles avaient été incendiés en 2026 par ce type de munitions. L'utilisation du phosphore blanc dans les guerres ne fait actuellement l'objet d'aucun traité spécifique. Human Rights Watch et Harvard ont donc appelé les États à se saisir de cette question lors de la réunion annuelle sur le désarmement de l'Assemblée générale des Nations unies prévue en octobre à New York. Paul Khalife, Beyrouth, RFI.
3: Au Yémen, les rebelles houthis ont pris le contrôle de la ville de Mora sur la mer Rouge. Une avancée notable dans leur progression vers le détroit de Bab el-Mandeb. Les affrontements entre forces pro-gouvernementales et rebelles houthis pro-iraniens ont fait des centaines de morts depuis la semaine dernière. Au moins 3 morts et 34 blessés dans une frappe russe en Ukraine. Une frappe sur un centre commercial dans la ville de Pavlograd, dans le centre-est du pays. Les rues étaient bondé, voilà ce qu'a précisé le ministre ukrainien de l'Intérieur. Sur le front russe, de nombreux étrangers ont été enrôlés dans l'armée de Vladimir Poutine, bien souvent sous la contrainte des soldats étrangers victimes d'un crime de traite d'êtres humains. C'est la conclusion d'une enquête menée par Amnesty International. L'ONG a pu rencontrer des prisonniers de guerre en Ukraine et confirme les méthodes employées par le Kremlin pour compenser ces pertes humaines sur le front. Les explications de Julien Chavannes.
1: C'est une histoire que RFI a déjà racontée, celle de ces Camerounais, de ces Cubains ou encore de ces Égyptiens partis pour la Russie, attirés par des offres d'emploi trop belles pour être vraies. À l'arrivée, passeport et téléphone confisqués, documents signés à la va-vite et départ pour une formation militaire express. Quelques semaines plus tard, les voici sur le front ukrainien. De la chair à canon, résume Amnesty International. Il serait 28 000 étrangers à combattre sous l'uniforme russe, selon les autorités ukrainiennes. Leur profil, un homme de moins de 40 ans, en manque d'argent, originaire du sud global, Brésil, Colombie, Cuba, Égypte, Sierra Leone, Somalie, Afrique du Sud. Doublement victimes de la précarité de leur vie au pays et de l'enrôlement de force par une puissance étrangère, dénonce l'ONG. Le Kremlin est prêt à tout, le mensonge, la violence, dit le rapport, pour compenser ses pertes sur le terrain. On estime qu'entre 30 000 et 35 000 hommes sont tués ou blessés chaque mois. L'Ukraine fait aussi appel à des étrangers pour remplir ses rangs, mais le processus est public, transparent, un site internet et des salaires aussi élevés que les risques, jusqu'à 10 000 dollars par mois pour un soldat en première ligne.
3: Julien Chavanne, au Mali, cette attaque ce matin contre le camp militaire de Djoura dans la région de Mopti, dans le centre du pays, attaque revendiquée par les djihadistes du JNIM qui sont liés à Al-Qaïda et qui affirment avoir pris le contrôle du camp avant de repartir, ce que confirment plusieurs sources locales. Il n'y a pas de bilan pour le moment, mais dans un communiqué diffusé à la mi-journée, l'armée malienne indique qu'une riposte est en cours. En République démocratique du Congo, au moins 14 écoliers ont été tués dans l'incendie de leur établissement à Bukavu. Les élèves étaient en classe lorsque le feu s'est déclaré. Plusieurs enfants ont été piétinés dans la bousculade. Il y a de nombreux blessés. Les établissements scolaires sont complètement détruits. Dans l'actualité économique, cette annonce d'Apple, la marque à la pomme, a dévoilé hier un iPhone pliable, un smartphone à 2 000 $ destiné à concurrencer dans ce créneau les constructeurs asiatiques. Mais ce n'est pas la seule chose inédite qu'a décidé la marque à la pomme. Aurélien Devernois.
5: Si vous aviez prévu d'acheter un iPhone 9 d'une génération précédente à prix cassé, suite aux nouvelles sorties, vous allez en effet être déçu. Pour la première fois, Apple augmente les tarifs de ses modèles des années précédentes et parfois dans des proportions importantes. Si l'iPhone 16 128Go ne prend par exemple que 50€, l'iPhone Air 1Tera augmente lui de 350€. En cause, la flambée des microprocesseurs, le prix des puces mémoire a progressé de 400% depuis l'an dernier et ce, pour plusieurs raisons. Tout d'abord, Apple fait face à la concurrence des géants de l'intelligence artificielle. Leurs besoins en composants sont énormes et vident le marché, d'où l'augmentation des prix qui touche tout le secteur de l'électronique. La perturbation des chaînes d'approvisionnement liées aux tensions géopolitiques pèse également lourd. Mais Apple, avec ses confortables bénéfices et son statut de deuxième valorisation boursière mondiale, aurait sans doute pu amortir ce choc. Sauf que la marque doit aussi massivement investir dans l'intelligence artificielle. Tous les moyens sont donc bons pour gonfler ses revenus et ce n'est sans doute pas fini, le prix des microprocesseurs devrait encore augmenter en 2027.
3: Aurélien Devernois. C'est la fin d'une série allemande culte lancée il y a près de 10 ans, la dernière saison de Babylone Berlin sur la fin de la République de Weimar et l'ascension du nazisme. Elle démarre ce soir, ironie du calendrier, son lancement intervient quelques jours seulement après une victoire historique depuis 1945 de l'extrême droite, justement dans une région allemande. Guillaume Thibault.
6: Le maréchal Hindenburg vient de nommer Hitler comme chancelier. Avec la dernière saison de Babylone Berlin, c'est une fresque des dernières années de la République de Weimar qui s'achève. 48 épisodes au total sur la fragilité d'une démocratie marquée par les traumatismes de la Première Guerre mondiale, l'hédonisme libertaire des folles nuits berlinoises, les violences politiques dans les rues, la misère du prolétariat et la montée du nazisme. Inspiré des romans policiers à succès de Volker Kutscher, la série culte lancée en 2017 raconte les enquêtes et les amours du commissaire Gereon Rath et de sa partenaire Charlotte Ritter. Babylone Berlin a été un succès mondial. La série a été diffusée dans environ 140 pays. Un succès qui s'explique par sa qualité, mais aussi par l'intérêt suscité par cette période cruciale de l'histoire.
7: Je ne connaissais pas avant. J'ai regardé la série avec ma colocataire et j'ai trouvé ça génial.
6: La Française Zao de Sagazan se produit dans cette dernière saison. Elle interprète, lors d'un passage du commissaire Rath à Paris, une des chansons phares de la série « En cendres, en poussière ». Pascal Thibault, Berlin RFI.
3: Voilà. série culte Babylone.

Bonjour, Bergette de Saint-Jacques-Pierre avec vous pour un chapitre par jour, pour lire toute la Bible. Psaume 83, cantique, psaume d'Asaph. Ô Dieu, ne reste pas dans le silence, ne te tais pas et ne te repose pas, ô Dieu. Car voici tes ennemis s'agitent, ceux qui te haïssent lèvent la tête, ils forment contre ton peuple des projets pleins de ruses, et ils délibèrent contre ceux que tu protèges. Venez, disent-ils, exterminons-les du milieu des nations, et qu'on ne se souvienne plus du nom d'Israël. Ils se concertent tous de même cœur, ils font une alliance contre toi. Les tentes d'Édom et les Ismaélites, Moab et les Agaréniens, Gébal, Ammon, Amalek, les Philistins, avec les habitants de Tyr, la Syrie aussi se joint à eux. Elle prête son bras aux enfants de Lot. Traite-les comme Madian, comme Sisera, comme Jabin au torrent de Kizon. Ils ont été détruits à Endor. Ils sont devenus du fumier pour la terre. Traite leurs chefs comme Horeb et Zoeb, et tous leurs princes comme Zébac et Tsalmuna. Car ils disent, emparons-nous des demeures de Dieu. Mon Dieu, rends-les semblables au tourbillon, au chaume qu'emporte le vent, au feu qui brille, au feu qui brûle la forêt, à la flamme qui embrase les montagnes. Poursuis-les ainsi de ta tempête et fais-les trembler par ton ouragan. Couvre leur face d'ignominie afin qu'ils cherchent ton nom, ô

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2: Voilà, votre pause plaisir de l'après-midi, les rendez-vous de l'après-midi. Comment allez-vous en ce jeudi 10 septembre 2026? Il est 14h03. Freddy vous accompagne dans les rendez-vous de l'après-midi comme tous les après-midi du lundi au vendredi de 14h à 15h25. J'espère que vous avez passé une excellente matinée à l'écoute de notre différents rendez-vous. Ce matin, le réveil a été assuré par Yann, ensuite Jesse, qui vous a préparé de très bonnes choses. Un temps pluvieux, tant mieux, ça pèse un petit peu les chaleurs d'avant. Vous êtes sous la route, soyez prudents. Si c'est votre sieste aujourd'hui, eh bien reposez-vous bien. Qui veut aller loin, comme dit le proverbe, ménage sa monture. Le programme pour cet après-midi. Dans quelques instants, on retrouvera notre émission Vie de famille, barrière à bouger, avec Dany et son invité. À 14h30, on parlera santé avec Reboost qui revient. Cette semaine, on aura pas mal d'invités qui vont parler de leur centre de bien-être et de santé.

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bien plus que cette harmonie est sur la 93.3. Et grâce à cette harmonie que vous offrez donc à votre tuner, eh bien vous tombez pile poil, comme on dit, dans notre premier rendez-vous de cet après-midi. Vite famille, c'est parti.

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3: Amis auditeurs, bonjour. Nous parlions de barrières la dernière fois, de barrières qu'il était bon de bouger un petit peu pour ne pas dire carrément les enlever chaque fois que c'est possible. Et c'est ce que nous allons continuer à faire en compagnie de Christophe Selmar, psychologue éducateur. Christophe Selmar, bonjour.
2: Bonjour Dani, bonjour aussi à vous tous, amis auditeurs.
3: J'espère que cette musique donne à nos auditeurs le sentiment que nous voulons vraiment inviter l'homme et la femme à se prendre dans les bras, à partir danser, à réussir leur intimité.
2: Un slow, oui.
3: Donc le but c'est vraiment d'aider à se comprendre. Personne ne comprendra jamais absolument l'autre, mais lorsqu'il y a déjà la motivation dont vous parliez la dernière fois, c'est important.
2: Voilà. Vouloir rencontrer l'autre sur son terrain spécifique. Il n'y a pas d'intimité sans cet effort mutuel d'exister pour soi, mais pour l'autre et avec l'autre. Hein. Mm-hmm. Apporter à l'autre sa richesse sur le terrain où il sera à même de bien la comprendre et la recevoir. D'où la grande difficulté de l'homme face au terrain émotionnel, intime, sur lequel la femme voudrait le rencontrer. Il est effectivement très très pénible à un homme d'écouter parler une femme malheureuse ou déçue sur le plan émotif ou affectif, parce qu'ils se sont confrontés à son incompétence, à son impuissance, à lui offrir ce qu'il ne maîtrise pas, ce qu'il gêne, parce qu'il y a une fausse pudeur qui vient de la plus petite enfance où le petit garçon ne doit pas avoir d'émotions, de sensations,
3: ne doit pas pleurer.
2: Ne doit pas pleurer. C'est les petites filles qui agissent ainsi. Et on a ainsi contraint l'homme dans un univers de non manifestation des émotions, des sensations, et beaucoup d'hommes sans gêner devant une manifestation de tendresse. Certes, bon, on saura écrire un petit mot gentil de temps en temps à la Saint-Valentin ou à l'anniversaire, ou à offrir un bouquet de fleurs pour éviter soi-même
3: à
2: exprimer quelque chose. L'homme est extrêmement gauche, maladroit, inapte même à la manifestation spontanée, généreuse, naturelle, des marques d'attention et de tendresse. Et pourtant, ce sont ces marques-là d'affection, de tendresse, qu'attendent les épouses. Alors voilà, il y a là des univers tellement différents, et la femme souhaite rencontrer son mari sur un terrain sur lequel il ne se trouve pas et sur lequel il ne veut pas se trouver,
3: parce qu'il ne se sent pas à l'aise,
2: parce qu'il ne se sent pas à l'aise, parce que il est confronté à son impuissance. Les épouses ainsi meurtries vont très facilement dans leur demande d'affection et de présence et de soutien et d'écoute, vont très facilement manifester leur émotivité par des pleurs, et ça va encore aggraver leur mal-être et leur incapacité de savoir résoudre cela, d'où la fuite, le retrait, mmh, et le refus de se placer sur ce terrain-là. Ils vont y revenir, certes, dans les moments de besoin d'affection, les besoins sexuels, mais de façon gauche aussi, parce qu'ils ne seront pas rencontrés d'abord le cœur de leur partenaire avant de vouloir rencontrer leur corps.
3: Et vous parliez tout à l'heure là de ces pleurs. Et je crois que nous femmes, nous avons beaucoup de mal à comprendre ce mal-être carrément de l'homme face aux pleurs de la femme qu'il aime, parce que ça nous paraît évident que si on est malheureuse, l'homme qui nous aime ne peut faire que nous prendre dans ses bras et d'essayer d'apaiser notre souffrance, et on comprend pas que l'homme se mette des fois même en colère parce que l'on pleure, et on ne comprend pas pourquoi il se sent aussi responsable et aussi aussi dévalorisé par les pleurs de son épouse. Et je crois que ça c'est un élément qui arrive souvent et qui peut faire déjà une barrière très importante dans le couple. Oui.
2: Les pleurs d'une femme en détresse déstabilisent encore plus leur conjoint. Certes, quand il va se murer dans le silence, lorsqu'il va se retirer, on va l'affubler de qualificatifs de rustre ou de frustre, mais c'est malheureusement un handicap masculin grave tenant au fait que depuis la prime enfance, on n'a pas voulu développer le côté relationnel, émotif du petit garçon. Ce n'est pas ainsi qu'un garçon agit et pense, et nous sommes là avec des individus mâles au cerveau gauche peut-être développé, mais au cerveau droit, cerveau de l'intuition, de l'émotion, véritablement atrophié. Et il sera important, par l'éducation qu'on donne aux enfants, à développer leur côté féminin, et comme on doit développer le côté masculin chez les petites filles. Et c'est cela, le processus de maturation qui fera que l'adulte pourra très facilement se placer sur le terrain de l'autre. Il y a donc des individus adultes atrophiés en chacun d'entre nous.
3: Alors, de la même manière que donc nous, femmes, nous avons besoin de comprendre que nos pleurs renvoient à l'homme une image négative de lui-même et peuvent le remettre en question, peut-être que vous, hommes, vous devriez arriver à croire que les pleurs sont un moyen d'expression des femmes qui existe et qui peut être une bonne soupape. Oui. Et que beaucoup de femmes disent, mais je regrette, je pleure, je suis en colère après personne, mais j'ai besoin de pleurer, je peux pas m'en empêcher. C'est une fontaine qui sort. Et donc, que l'homme ne se sente pas forcément tout le temps mis en cause parce que sa femme craque, même devant tout le monde parfois, et où lui se sent visé.
2: Oui, alors, parce qu'il se sent visé, parce qu'il est confronté à son incompétence, à satisfaire les besoins émotionnels, relationnels de son épouse, il va se sentir inutile, et rien de pire dans la déstructuration de la personne de l'homme que de sentir de ne pas être à la hauteur des attentes de son épouse. Il se sent inutile, il se sent incompétent, d'où le refus de se placer sur ce terrain-là, et la recherche constante de l'épouse à vouloir se situer par rapport à lui sur le terrain de sa valorisation personnelle, de se sentir aimé.
3: Mais ne serait-ce qu'à voir vos mains, Christophe Selmar, je comprends qu'il y a un aller-retour permanent, chacun allant un peu sur le terrain de l'autre, puisqu'il y a toujours cette rencontre que l'on recherche, et il faut arriver à un petit peu se mettre dans les pantoufles de l'autre.
2: Oui, et de toute façon, nous le verrons un peu plus loin, l'homme a besoin de périodes d'isolement, il a besoin à un moment de se ressourcer avant de venir vers son épouse, et c'est dans ces moments-là où il revient qu'il faut savoir l'accueillir et ne pas considérer le frustre et le rustre qu'il aura été auparavant, et solliciter alors sa présence et son soutien affectif. Alors n'ayez crainte, plus on laisse l'homme libre, plus il s'attache à nous, parce que pour s'attacher à quelqu'un, il faut en être séparé.
3: Merci Christophe Selmar de ce bon conseil, je vous dis à bientôt. Elle et lui, envie de se comprendre, mais difficulté de s'entendre. À

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2: Voilà, voilà, voilà. Bonne musique aussi. Eh bien, nous partons avec le Somme Premier. On part dans la Caraïbe avec ce titre, Heureux l'homme.

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Dans quelques instants, l'invité de RDV de cet après-midi, Eric Bouc.

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2: Alors je disais donc cet après-midi, ce matin on a annoncé dans les rendez-vous de l'après-midi, nous allons recevoir Rick Bordelais pour parler un petit peu de santé et bien-être. Alors Rick, merci de malgré ton planning chargé, hein, de trouver cet espace pour informer les auditeurs de Radio Vimeyer de ce que tu proposes avec une rentrée assez intéressante. Alors Airboost, alors comment tu pourrais présenter Airboost à nos auditeurs?
3: Oui, ben bonjour Freddy, bonjour aux auditeurs. Donc Airboost, ben c'est une nouvelle appellation, donc Reboost. Donc c'est-à-dire ça reprend en main, on repartit sur de nouvelles bases. Donc c'est un centre privé, donc on pratique du sport santé, de bien-être. Et ce centre, c'est un centre qui est à taille humaine. Donc la philosophie est simple, est de prendre soin de la personne dans sa globalité, en respectant son corps, ses capacités et ses objectifs. Donc on ne recherche pas forcément de la performance, mais surtout arriver à un objectif en respectant l'objectif de la personne et ses capacités. Voilà.
2: D'accord. Alors, est-ce qu'on va faire un petit retour en arrière, Rick? Alors, comment tu as eu l'idée de créer ce centre? Comment ça a commencé?
3: Bon, c'est de longue haleine. C'est à mes études où j'étais en sport-études. Stable, je suis passé par le CREPS en la suite. Donc aussi, j'ai eu l'occasion de travailler aussi avec ma soeur qui est kinésithérapeute, donc où je faisais beaucoup de rééducation avec elle. Donc l'idée m'est venue par la suite de créer un centre où on peut vraiment recevoir et prendre le temps de s'occuper de personnes selon leurs besoins spécifiques.
2: Quelle est la particularité justement à part, il y a sport santé, cours collectif, coaching personnalisé,
3: Faut savoir que tout est complémentaire. Alors, la base même du concept, c'est du suivi personnalisé. Donc ça passe par le sport, tout comme par le massage. Donc chaque personne a un besoin spécifique. C'est pas tout le monde qui a forcément besoin de sport à un instant T. Donc, ça peut être la personne qui va avoir besoin de sport ou une autre personne qui va avoir besoin de massage. Donc, tout est complémentaire. Donc, l'objectif est de vraiment emmener la personne à un confort corporel, on va dire, tout en passant soit par le sport, soit par le massage. Sachant que le sport, on sait qu'actuellement, le sport, c'est quelque chose qui est réellement utile pour la santé. On commence à en parler de plus en plus. Donc ça doit rentrer dans une hygiène de vie en fait. Ça doit pas juste pour un instant T, ça doit être vraiment quelque chose qu'on doit faire en continu. Et mon objectif à moi, c'est que la personne puisse en faire sans avoir les a priori qu'on a sur le sport, que ça fait mal. Non, c'est adapté et on travaille en fonction de la capacité de la personne.
2: Alors je vois que tu as une spécificité massage sportif, alors massage masseur.
3: Je suis massothérapeute, donc si tu veux, ça vient du Canada. Donc la massothérapie, c'est quoi? C'est on cherche à travailler les muscles sur toute leur longueur et aller chercher le muscle en profondeur. Donc c'est pas simplement rester sur les fascias en façade. Donc on va vraiment rechercher à relâcher des nœuds. J'ai eu à travailler avec des sportifs de haut niveau là-bas, donc en préparatoire, en récupératoire, donc leur permettre de retourner le plus rapidement sur leur lieu d'entraînement ou sur leur compétition, mais ça ne s'applique pas qu'aux sportifs, ça s'applique à monsieur, madame, tout le monde aussi, parce que actuellement beaucoup de personnes ont, on a beaucoup de nœuds, par exemple dans le dos. On ne soupçonne pas ça au début, mais on, c'est important de venir se faire relâcher, ne serait-ce qu'une fois par mois, voire relâcher le muscle en profondeur pour trouver une sérénité complète par la suite.
2: Mmh. Et quelles sont les conséquences si quelqu'un n'est pas attentif à relâcher les muscles? Quelles sont les conséquences à long terme?
3: Que... les conséquences à long terme, on en parle assez souvent. Hein, dans tout ce qui est... Alors, on parle de problèmes de stress, déjà, premièrement, qu'on ne cherche pas à se relâcher. Donc, quand on parle de stress, eh bien, ça amène tout ce qui est autre maladie. Hein. Ça peut faire fonctionner souvent un cancer, de l'hypertension. Donc, le massage, c'est quelque chose à prendre vraiment au sérieux et qui amène vraiment un relâchement et qui permet au corps de se réguler de lui-même par la suite. Mmh. Donc, il faut qu'on l'aide aussi à se relâcher.
2: Mmh. Parce que certaines personnes disent qu'ils vont se faire masser quand ils en ont mal. Quand ils ont mal, quoi.
3: Oui, que quand on a mal. Non, non. Alors, quand on a mal, ça veut dire que c'est déjà presque un peu trop tard. Mmh. Donc, il faut faire de la prévention. Donc, c'est important que... Ben, c'est comme... je n'ai pas trop fait la comparaison. C'est comme pour un véhicule, hein. Un véhicule, ben, il faut faire son entretien assez souvent. Si l'entretien n'est pas fait, ben, le véhicule, ben, le moteur casse. Mais le corps, il est pareil. Sauf qu'il est encore plus performant qu'un véhicule, donc il arrive à tenir, malgré le fait qu'on ne l'entretienne pas. Mais il arrive à encaisser jusqu'au jour où ils disent qu'ils ne peuvent plus. Et quand ils ne peuvent plus, ben, on est déjà presque à la fin. Donc c'est pourquoi c'est important d'anticiper, de se faire masser régulièrement. Alors, pas simplement parce qu'on a une blessure à l'épaule ou qu'on a le genou qui fait mal. Non, non, c'est notre entretien corporel du corps. Complet du corps, dis-je, où il faut vraiment chercher à relâcher toutes les toxines, à retirer toutes les acidités du corps. Ça, c'est important. Mmh. Et encore plus, par exemple, et quand on a vraiment des blessures, c'est-à-dire quand on arrive au stade de blessure, c'est qu'on est au stade de tendinite, déjà. Donc, on est au stade d'acidité aiguë. Donc, il faut que le traitement soit encore plus régulier.
2: Parce qu'il y a certaines personnes qui disent oui, mais il suffit de prendre un thé, un détox, et puis on enlève des toxines du corps. En quoi la différence du thé qui élimine les toxines et le massage qui élimine est-ce que c'est complémentaire ou bien est-ce que c'est.
3: On va pas parler de différence, on va parler de complémentarité.
2: Ah, d'accord, ok.
3: On va parler de complémentarité. Mmh. Tout est utile, on va parler de complémentarité. Sachant qu'avec le massage, l'action. Des mains, l'action du drainage est tout autre que l'action du thé, par exemple. Ah, parce que le drainage, on arrive vraiment à éliminer, à redistribuer la circulation. Ce que le thé ne fait pas forcément.
2: D'accord. Et juste, une question un petit peu, laisser clair. Jusqu'à quel âge qu'on peut se faire masser?
3: Vas-y.
2: Jusqu'à quel âge qu'on peut se faire masser?
3: Il n'y a pas d'âge pour se faire masser. Vous savez qu'il y a même des gens qui font masser leurs enfants dès le plus jeune âge, jusqu'à, on va dire ça, mais il n'y a pas d'âge pour se faire masser. Mm-hmm. Au contraire, je dirais même encore mieux, plus vous prenez de l'âge, plus vous devez vous faire masser, puisque vous êtes rentré en mode de sédentarité. Alors quand on prend de l'âge, on a tendance à vous dire qu'on ne veut pas faire de sport, et là les douleurs apparaissent. Mais les douleurs apparaissent pourquoi? Parce qu'en fin de compte, le muscle ne fonctionne plus. Donc, on fait de l'atrophie. Donc, une fois qu'on fait de l'atrophie, effectivement, au niveau de l'articulation, ça va commencer à graisser, puisqu'en fin de compte, le muscle n'aide plus. Donc, à défaut de faire de l'activité, ce que je vous encourage à faire, de manière vraiment l'activité n'est pas obligée d'être tonique. Elle peut être faite de manière douce, adaptée, pour ceux qui ont des problèmes. Mais à défaut de faire du sport, au moins faites vous masser. Au moins le muscle reçoit une information. On le stimule, en fait. Mm-hmm. Donc c'est important que le muscle soit stimulé. Parce qu'un muscle qui n'est plus stimulé, c'est un muscle qui se relâche complètement et qui meurt. Donc d'où l'importance du massage.
2: Alors si un individu...
3: Et de l'activité physique.
2: D'accord. Oui. Alors si un individu, l'auditeur qui nous écoute, voudrait insérer, dit « bon, c'est intéressant, je comprends l'importance de se faire masser », même si la personne n'a pas un mal particulier, à quelle fréquence tu conseillerais quelqu'un de faire au moins un massage?
3: Déjà de se faire un massage une fois par mois, ce serait pas mal. Mmh. Parce que même si la personne pense qu'elle n'a pas de tension particulier, c'est sûr qu'on va en trouver. Parce qu'on a tout le stress de la vie de tous les jours. Et le corps, comme je vous dis, il encaisse bien jusqu'à ce qu'il ne peut plus encaisser.
2: Donc une fois par mois, c'est le minimum. Minimum.
3: Une fois par mois, c'est le minimum pour moi. Une fois par mois, c'est le minimum.
2: D'accord.
3: Et si besoin est, parce que de toute manière, une fois que la personne va commencer à se faire masser, elle va constater. Justement, il faut faire le constat. Mmh. Une fois que vous avez fait le constat, c'est à vous d'écouter votre corps, vous dire, ah, ça m'a fait du bien là, moi je pense qu'il faudrait que je rajoute un à deux massages dans le mois. Mais c'est à vous d'écouter votre corps. Mais effectivement, c'est pas une culture chez nous, le massage. Pour nous, le massage, c'est quand on a mal, c'est quand on a une blessure. Non, non, il faut vraiment penser à anticiper et prévenir.
2: Alors, c'est la rentrée pour Airbus. Est-ce qu'il y a un petit peu... Comment ça se passe? Il y a des promos pour nos auditeurs?
3: Oui, c'est la rentrée pour Airbus. Oui, il y a des promos au niveau des massages, par exemple. On a des forfaits qu'on propose, de 4 massages pour le mois ou massage total du corps. Donc quand je parle de massage, on parle pas de massage simplement que de l'épaule, que du dos ou que des jambes. Mmh. C'est le massage global qui vous revient. On peut donner des prix, il faut dire,
2: approximativement. Oui, il n'y a pas de souci approximativement en moyenne.
3: Ou sinon, approximativement d'une manière entre 45 et 80. Tout va dépendre de la durée du massage. Mmh. D'accord. Maintenant, de toute manière, je vais vous laisser mes coordonnées. Il ne faut pas hésiter à appeler.
2: Il n'y a pas de souci. On va
3: avoir plus d'enseignements. Et sachant que aussi, on n'a pas parlé de Freddy. Donc, j'ai un côté bien-être aussi où il y a le spa bike.
2: Oui, oui,
3: justement. C'est une balnéo, c'est une cabine individuelle où on a des jets. Et dans la cabine, au niveau du dos, au niveau des jambes.
2: C'est une nouveauté chez Airbus. C'est une nouveauté chez Airbus, le spa bike.
3: Ça a toujours existé.
2: D'accord.
3: Ça a toujours existé.
2: Et quel est le retour des...
3: C'est complémentaire.
2: D'accord. Et le retour des clients pour cette option spa bike, comment...
3: Les clients apprécient beaucoup, donc surtout pour le côté circulation. Donc vous avez les gens qui y vont en général, ce sont pas des grands sportifs, ils n'aiment pas trop faire du sport, donc on a le côté en même temps relaxation et le côté activation cardio, puisqu'on pédale en même temps dans la baignoire. Et en général, les gens qui ont des problèmes de circulation, problèmes de genoux, ils apprécient beaucoup le spa bike.
2: Ouais, voilà, ok.
3: Je voulais te dire aussi qu'on a aussi, en plus du spa bike, on a le sauna aussi.
2: Oui.
3: Le sauna qu'on néglige un peu, mais qui permet aussi qui favorise le relâchement musculaire, qui permet d'éliminer les toxines et qui amène un vrai relâchement. Donc on ne le fait pas très souvent, parce qu'on voit toujours se dire qu'il fait chaud, mais c'est notre petite de chaleur et qui amène vraiment un relâchement complet, qui a beaucoup de vertus.
2: Ok. Sport et santé, co-collective, coaching personnel, spa bike, sauna, massothérapeute, c'est ça?
3: Massothérapie,
2: voilà. Donc on a le total chez Airbus. Hein. Alors Airbus, on se situe où? Est-ce que tu peux nous donner l'adresse? Alors, et le téléphone?
3: Je suis situé au Rézé, 79 rue Jean Jaurès. On peut me retrouver aussi sur les réseaux, donc soit au nom de Rick Bordelais ou de Bien-être en forme sur Instagram. Donc je fonctionne sur rendez-vous. Donc il faut savoir que tout ce que je propose, c'est vous qui choisissez de faire l'activité que vous voulez. Et tout se passe sur rendez-vous.
2: Sur rendez-vous. Alors numéro de téléphone ou éventuellement si les auditeurs veulent prendre contact avec toi.
3: 06 90 08 27 44.
2: Voilà, 06 90 08
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2: 27
3: 44.
2: Alors Airbus, pour cette année 2026, est-ce qu'il y aura d'autres surprises, d'autres choses qui vont s'ajouter?
3: Oui, en général, on crée des ateliers aussi. Prévenir, c'est mieux que guérir, où on parle de prévention au niveau gastrique, au niveau alimentaire, et au niveau aussi, ils donnent des conseils sur la pratique sportive. C'est des ateliers que je fais de temps en temps. Donc, c'est ponctuel.
2: Voilà. En tout cas, Rick, merci pour toutes ces informations que tu as communiquées aux auditeurs. Et nous souhaitons donc du succès à Airbus pour la rentrée.
3: Oui.
2: Et puis,
3: donc, ça fait beaucoup d'informations, mais comment dire, il faut synthétiser et prendre ce dont vous avez besoin et juste mettre le focus là-dessus.
2: Mais ce qu'on retient tout de même, c'est que il faut pas voir le massage comme une option. C'est quelque chose qu'on doit mettre dans son programme, dans son style de vie, quoi, quelque part.
3: C'est s'inscrit, voilà, c'est un changement de style de vie. Là, on parle vraiment de changement de style de vie et ça doit faire partie mettre de vos habitudes.
4: Voilà, voilà, ça au moins. Voilà. Et puis ce spa bike aussi, ce sauna, tout cela au Rézé, sur le territoire des Alliés.
3: En complémentarité.
4: En complémentarité. Voilà. Donc voilà, et vous serez bien sûr conseillé par Rick. En tout cas, merci beaucoup Rick, et puis bon après-midi et à bientôt sur RVM.
3: Merci à vous.
4: Allez.
3: Merci à RVM.
4: Merci. Au revoir. Bye.
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0: Il est 14h, passé de quelques 52 minutes. Restez branchés sous la 93.3 à 15h30. On retrouvera bien sûr notre rendez-vous du jeudi. Il sera question de parole. Parole de femme, une émission fort intéressante sur la 93.3. Voilà, quant à nous, dans les rendez-vous de l'après, notez demain, 14h30, nous allons recevoir tout simplement M. Fabrice Desplans.
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Bonjour à tous et bienvenue dans ce sixième épisode Ma culture guadeloupéenne. Aujourd'hui, nous allons parler de la plus grande fête de la Guadeloupe, le carnaval. Pendant plusieurs semaines, toute l'île se transforme en un immense théâtre de couleurs, de sons et de joie collective. Le carnaval de Guadeloupe commence officiellement en janvier et se termine le mercredi des cendres, soit environ 2 mois de festivités.

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0: femme vertueuse, femme de valeur. J'ai une femme avec un magnifique prénom, Sarah. Sarah Sylvain est mon invitée aujourd'hui. Sarah, bonjour et bienvenue.
1: Bonjour.
0: Comment vas-tu?
1: Merci, ça va, merci. Mmh.
0: Tu viens de la belle commune du Prêcheur.
1: Oui.
0: Est-ce qu'elle est vraiment belle?
1: Ah oui, elle est belle, hein? Très belle.
0: Et c'est ta commune?
1: Oui, c'est ma commune et c'est là où je suis née aussi. Mmh. C'est ma commune de naissance.
0: Ah ben, c'est parfait. Ah ben, tiens, on va profiter, on parle de naissance. Tu me diras comment tu étais petite fille. Quand les gens parlent de toi, qui disent-ils que tu étais?
1: J'étais une petite fille très timide. Mm-hmm. J'allais au travail missionnaire avec ma mère et je suis toujours restée attachée à l'église depuis toute petite.
0: Mm-hmm. Et tu as combien de frères et sœurs?
1: J'avais 5 frères et une sœur.
0: D'accord.
1: Alors nous étions 7.
0: Mm-hmm. Sarah, quelles sont les belles valeurs qui ont été inculquées dans cette famille?
1: Rester attaché à Jésus, mm-hmm. rester en connexion avec Jésus. D'accord? Mm-hmm. Ma mère était plus, comment je vais dire ça, croyante, et mon père n'était pas. Mm-hmm. Mais ma mère nous a inculqué le spirituel. Et puis mon père aussi était derrière quand maman n'était pas encore arrivée. Il nous disait, votre maman va arriver, vous devez faire ça, vous devez faire ça, est-ce que vous avez fait le tweet, est-ce que vous avez fait votre leçon.
0: Mm-hmm. Et donc,
1: je pense que ça nous a
0: forcément aidé.
1: Oui, mm-hmm. beaucoup.
0: Mais de quoi tu rêvais, petite fille Sarah? Est-ce que tu rêvais de laisser le Prêcheur, de prendre ton envol? Certainement, tu rêvais de quel métier, de quelle famille, certainement. Tu rêvais peut-être aussi déjà de les points qui tu choisirais, avec quels critères. Comment tu as réalisé tout cela?
1: Quand j'étais petite fille, je ne rêvais pas encore. J'étais...
0: Mmh. Tu vivais?
1: Je vivais. Attachée au Prêcheur, attachée à la maison.
0: Mmh.
1: Et puis... je suis, ma mère m'a mis à l'école à Curlis. Et puis, quand je remontais à la maison, je repartais sur Grande-Rivière et Basse-Pointe dans des efforts d'évangélisation, parce que j'aime bien chanter. Et toute petite, je faisais partie déjà d'une chorale d'enfants. Et on allait chanter un effort d'évangélisation mm-hmm. avec frère Vestis Willem mm-hmm. et frère Pastou.
0: Mm-hmm. Est-ce que tu le faisais, Sarah, avec joie ou bien est-ce que tu te sentais obligée? C'est vrai qu'on est dans des familles qui ont déjà des croyances, mais à quel moment, j'ai envie de dire, on s'investit personnellement? J'ai envie de dire qu'on ne roule pas sur la foi de maman, parce mm-hmm. qu'elle fait, je fais. Est-ce que tu faisais les choses par mimétisme, ou bien est-ce que vraiment tu aimais, tu appréciais?
1: C'est vraiment, j'appréciais. J'ai toujours apprécié tout ce qui se passe à l'église. J'aimais chanter, comme je te dis, que j'étais en chorale d'enfants. Mm-hmm. Alors, j'aimais faire cela. Et même si j'étais loin, j'étais à Curlis à l'école, je montais en taxi mm-hmm. et quand j'arrivais, je m'habillais pour repartir, pour chanter mm-hmm. à l'effort d'évangélisation. Je le faisais avec joie.
0: Avec amour.
1: Avec amour et comme jusqu'à présent.
0: Mm-hmm. Tu as donc grandi, tu as évolué. Est-ce que tu as rêvé de faire tel type de métier où vraiment tu t'es laissé aller, j'ai envie de dire...
1: Conduire.
0: Conduire, voilà. En quelque chose.
1: Non, je n'ai jamais rêvé de type de métier. Mais la seule chose, je suis allée à l'examen pour entrer à l'école d'infirmière.
0: D'accord.
1: Et là, je n'ai pas pu, je n'ai pas réussi. Alors, je me suis laissée mmh. entre les mains du Seigneur.
0: Mmh. Et tu as fait quoi, si ce n'est pas indiscret de le demander?
1: Non, ce n'est pas indiscret. J'ai travaillé, j'étais exploitant agricole.
0: D'accord.
1: Et ensuite, je suis descendue sous Fort-de-France pour travailler.
0: D'accord. Est-ce que tu as regretté de ne pas avoir pu être infirmière? Est-ce que tu as été frustrée ou bien est-ce que tu t'es épanouie dans le métier que tu as choisi après?
1: J'ai pas été frustrée. J'ai été épanouie dans le métier que j'avais après.
0: Parle-moi de cette belle rencontre que tu as faite dans ta vie. Donc, tu avais déjà fait la rencontre avec Jésus.
1: Oui.
0: Donc, tu me vois venir.
1: Oui.
0: Quand
1: oui.
0: tu vas rencontrer un certain monsieur.
1: Mais oui.
0: Alors, parle-moi de cette
1: rencontre. Je parle de la rencontre avec Jésus avant. Et quand j'étais jeune, et puis je chantais toujours à la chorale. Et puis, j'ai rencontré Dieu. Et j'ai été baptisée avec Pasteur Berl à l'âge de 13 ans. Et depuis à cet âge-là, je travaille à l'église jusqu'à présent.
0: Mais et puis, Sarah, j'ai envie de te poser cette question. Tu t'es fait baptiser. Quand on est, j'aime à dire, dans une famille adventiste. Mais il y a certainement un moment où personnellement, intimement, tu fais une expérience avec Dieu qui te permet de dire, là vraiment, j'ai rencontré personnellement mon Dieu. Ça a été à quel moment?
1: Ah ben, je vais te parler après de la première question que tu m'as posée, la rencontre que j'ai fait.
0: Oui, tu mets les questions dans l'ordre que tu veux. Moi, je suis un peu curieuse, donc je suis boulimique là. Mais tu les mets dans l'ordre, mais tu me réponds.
1: C'est ça. Eh ben, cette expérience que j'ai fait, c'est que quand je sortais à l'école et je repartais pour aller chanter dans les efforts d'évangélisation, le frère Vesquis, il avait une petite voiture qui s'appelle une Gordini jaune. Et ça roulait, mais nous étions remplis dans la voiture. Et un jour, on est parti tard et puis on arrive sur le pont de la Joupa. Vous voyez comment le pont est étroit? Mais il a eu le temps de se serrer sous le pont. Mais il y avait une voiture qui venait. Et moi, j'étais devant. Je me suis dit, j'avais peur. Mais j'ai ressenti la main de Jésus. Jésus a envoyé ses anges et a ouvert le pont et nous sommes passés. Sans danger, sans accident. Alors, tout ça m'a donné, cette expérience-là m'a consolidé. Oui, réconforté. Et m'a consolidé.
0: Eh bien, on arrive à l'autre question.
1: Oui. Eh bien, c'était lors de mariage d'une copine à moi. J'ai rencontré
0: Monsieur Sylvain.
1: Monsieur Sylvain en tant que cavalier d'honneur. Mais je ne le connaissais pas. Juste à la date où le mariage, je suis venue habillée, je ne le connaissais, je l'ai rencontré. Alors, je pense que durant toute la soirée, le soir, il m'a, comment on dit ça?
0: Il t'a courtisé.
1: Voilà, voilà. Et après, j'ai reçu des lettres.
0: Ah oui,
1: en fait, il a pris mon adresse. Oui, oui, c'était des lettres. Et jusqu'à présent, j'ai les lettres.
0: Aïe, aïe, aïe.
1: Et puis, là, j'ai répondu. Et puis, finalement, on a concrétisé le mariage. C'était en août 1975.
0: Ça fait combien d'années? J'ai pas envie de faire de calcul.
1: 50 ans. On vient de fêter les 50 ans, là.
0: Sarah, j'aimerais que ce matin, que tu parles à une jeune. Comment on fait pour tenir 50 ans? On sait qu'on est dans l'époque qu'on appelle une époque Kleenex, où ça vient, ça repart.
1: Oui.
0: Comment consolider, demeurer pendant 50 ans?
1: C'est pas sans peine, hein?
0: Voilà.
1: Mais il faut laisser tout entre les mains du Seigneur. Il faut se faire beaucoup de concessions. Et puis, il faut pardonner. Quand le monsieur monte, je descends. Et je demande au Seigneur que même quand il me faut monter, de me faire descendre.
0: Mais est-ce que tu avais prié avant de le rencontrer? Est-ce que jeune fille, avec ta maman, tu priais pour que le Seigneur lui-même te conduise vers cette personne ou le conduise vers toi? Est-ce qu'il y a eu ce moment où on se prépare?
1: Mais oui. je priais et maman priait avec moi aussi. Et lui, il m'a dit de son côté, il priait aussi. Parce qu'il avait besoin de rencontrer une épouse. Alors, je pense que ce que je peux dire aux jeunes maintenant, c'est qu'il faut laisser entre les mains du Seigneur et il faut prier beaucoup pour demander au Seigneur de les aider sur ce point.
0: Voilà. Et après, certainement, vient la famille. Hein? On accueille les enfants. Comment aussi tu as intégré toutes ces belles valeurs au sein de la famille?
1: Mes enfants.
0: Voilà.
1: Oui. Parce que mes enfants, ils étaient à l'école à Saint-Pierre, au collège. Et chaque fois qu'il fallait rentrer en seconde, j'étais obligée, on les a mis à Rama. Et là, j'ai ressenti qu'ils ont été consolidés par
0: l'éducation.
1: L'éducation spirituelle et l'école en même temps. Et là, je remercie le ciel parce qu'on les a soutenus, on les a aidés. Et puis, tous les trois, ils ont passé le cap à Rama et ils ont fait des études en Guadeloupe. Et maintenant,
0: je
1: remercie le ciel, oui.
0: Tu as fait ce que tu devais faire.
1: Oui.
0: Le sentiment du devoir accompli. Mais Sarah, comment aujourd'hui, tu es née dans une famille adventiste, nous dis-tu. Comment aujourd'hui tu partages ta foi? Est-ce qu'à un certain moment, il y a une certaine lassitude, il y a un relâchement, ou bien est-ce qu'on est fortifié par le temps qui passe?
1: Assez souvent, hein? N'oubliez pas que l'ennemi est là. Des fois, il nous accable, mais heureusement que le Seigneur est là, le Saint-Esprit est là pour nous relever et pour nous donner de la force pour avancer. Parce que des fois, quand on voit la vie, le temps, on a tendance à baisser les bras. Mais le Seigneur donne de la force. Il faut lui demander de nous donner de la force pour avancer.
0: Voilà. Il faut lui demander de nous donner de la force pour avancer. Et elle va continuer donc à nous dire, après une courte pause, comment elle avance. Femme vertueuse, femme de valeur, nous vous retrouvons dans quelques instants. Femme vertueuse, femme de valeur. La mienne ce matin s'appelle Sarah. Et Sarah, tu nous disais, donc, tu nous relatais ce parcours de vie, comment donc tu t'accroches, il y a des moments difficiles. Et là, tu vas partager avec nous une ou deux expériences où tu as vu la main de Dieu à l'œuvre dans ta vie.
1: Oui, alors, j'ai l'habitude d'aller distribuer les priorités dans un quartier. Et ils me connaissent très bien, très bien. Mais il y a des moments où on n'a pas envie d'aller. Mais quand même, il y a une autre petite voix qui nous dit, lève-toi, vas-y. Et puis c'est quand je rencontre des gens dans la rue, et ils me disent, mais qu'est-ce qui s'est passé? Pourquoi tu n'apportes plus de priorité pour nous? Qu'est-ce qu'il y a? On ne vous voit plus. Alors cela
0: te galvanise.
1: Oui, oui, oui. Et je vois que c'est le Saint-Esprit qui me parle, qui me dit qu'il faut te lever pour aller porter la parole aux autres.
0: Et comment tu conçois le partage de ta foi? Tu le fais à travers des publications, mais est-ce qu'il y a une autre méthode, la meilleure manière pour toi de partager la foi? Ce serait laquelle?
1: C'est avec les voisines. Tout ce que j'ai, je partage avec ma voisine. Je parle avec elle, je prends de ses nouvelles. Elle avait une grande tante qui était malade. Des fois, elle va sous Fort-de-France et elle n'a pas l'heure de revenir. Elle m'appelle, elle me dit, est-ce que tu veux aller allumer la lumière pour elle? Est-ce que tu peux lui donner à manger pour moi? Moi, je prenais mon repas et j'allais à midi à côté, je mangeais avec la grande tante, et après je la mettais au lit et je retournais chez moi. Je sentais que c'était une manière de partager ma foi.
0: Et là, tu es en train de me dire que c'est au-delà des parlotes, entre guillemets, c'est plus une pratique, une manière de vivre.
1: Si je peux dire que c'est une pratique, hein? Mm-hmm. C'est une manière de vivre aussi. Et puis, ensuite, je pratique.
0: Oui, oui, c'est ça. Voilà. Et tu avais un autre témoignage à partager avec nous. Une autre expérience.
1: Quelle expérience?
0: Qu'est-ce qui te revient? C'est peut-être pas des choses extraordinaires, mais des épisodes où vraiment tu as vu la main de Dieu, tu as vu Dieu répondre à tes prières.
1: J'ai vu que Dieu a répondu à mes prières parce qu'il a mis un homme à côté de moi. Je le remercie pour ça. Mmh. Et je vois que avec l'aide de Dieu, nous avançons petit à petit. Mmh. Cela ne veut pas dire qu'il n'y a pas de haut et de bas. Mmh. Mais on s'entend et on avance. Et je demande au Seigneur de me permettre de tenir sa main et que qu'il puisse nous aider à continuer jusqu'à dans l'éternité.
0: Voilà. Sarah, tu m'as dit hors antenne que tu travailles encore avec les enfants, les moins jeunes. Oui. Après, je vais pas venir là faire contrebalancer ton âge et les enfants. Mais qu'est-ce qui te motive encore à travailler avec cette population, à les accompagner? Qu'est-ce que tu leur apportes? Et ils t'apportent certainement aussi des choses en retour. Oui. Parle-moi de cette symbiose, de ce désir qui t'anime toujours d'être avec les enfants.
1: Oui. Mais il y a quelques années, j'ai passé la classe de chef guide et j'ai réussi à l'examen. Et jusqu'à présent, je travaille avec le club. Je sens le besoin de travailler avec eux, avec les petits. Quand ils me voient comme ça, c'est pour me donner la collade Tati Sarah. Alors, je sens le besoin de travailler avec eux parce que je sais que ce qu'on les apprend maintenant, ils vont, ça va leur servir pour quand ils vont grandir. Mmh. Et c'est pourquoi, jusqu'à présent, je travaille avec les enfants.
0: Est-ce que c'est difficile? Est-ce que c'est compliqué? Parler à cette génération sur la bonne oreille. Comment tu t'y prends?
1: C'est difficile, hein? C'est difficile. Mais il faut les comprendre, il faut les écouter. Mmh. Même s'ils n'obéissent pas, mais il faut avancer avec eux. Et puis, je prie aussi pour eux.
0: Mmh. Et qu'est-ce qu'ils t'apportent, eux? Parce que certainement qu'ils t'apportent quelque chose.
1: Ah oui.
0: Quelle valeur ils titillent chez toi toujours, ces enfants? Qu'est-ce qu'ils t'apportent?
1: Ils m'apportent la joie. Je sens qu'il y a de l'amour. Et assez souvent, nous mangeons ensemble avec eux, avec les parents. Et j'aide les parents aussi pour dire aux parents qu'il faut se mettre debout derrière leurs enfants pour pouvoir les aider en plus de ce que nous faisons à l'église. Mais ils m'apportent la joie de vivre.
0: Sarah, quel est ton verset préféré? Ou ce passage biblique, une promesse qui résonne dans ton cœur encore aujourd'hui et certainement qui résonnera encore longtemps.
1: C'est dans Psaume 84 et le verset 7 qui dit que quand il traverse la vallée de Baca, Dieu la transforme en une source de bénédiction. Alors, j'ai toujours cherché qu'est-ce qu'était la vallée de Baca. Je sais, c'est tout ce qui n'est pas, qui est dur et que nous devons demander à Dieu de nous permettre de traverser avec lui. Et puis, quand on fait Dieu confiance, Dieu la transforme en source de bénédiction. Et après, je ressens les bénédictions.
0: Exactement. Est-ce que tu as connu la vallée de Baca? Est-ce que tu as eu à la traverser dans des épisodes de ta vie? Et comment Dieu l'a transformée en source de bénédiction? Est-ce que tu as connu une traversée?
1: Pas beaucoup. Je peux dire que j'ai pas connu la traversée de Baca en plein. Il y a des petites traversées.
0: Oui, oui.
1: Parce que, je sais pas, mon mari, il aime toujours me dire ça. Quand j'étais dans une famille où il y avait maman et papa et on était ensemble, les frères et sœurs. Mais quand même, je ressens les bénédictions du Seigneur.
0: Puisque tu as retrouvé ta propre famille.
1: Oui.
0: Tu as l'impression d'avoir construit sur le même modèle.
1: Oui, oui, oui.
0: Et quel avantage il y a, Sarah, à partager la vie de couple, j'ai envie de dire, quel avantage il y a de partager sa vie avec quelqu'un? Quel intérêt, quel avantage?
1: Et cela fait du bien parce que, premièrement, on n'est pas seul. On n'est pas seul parce qu'on a Dieu avec nous. Mais après, on a quelqu'un à côté de nous qui nous aide, qui nous parle, qui, je sais pas moi,
0: qui prie avec nous.
1: Oui, voilà. Qui prie avec nous et puis qui fait beaucoup de choses et qui nous permet d'avancer. Et ensemble, nous voyons les bénédictions que le Seigneur envoie en retour.
0: Et est-ce que des fois vous vous asseyez et que vous comptez les bénédictions?
1: Ah oui, pour ça, oui.
0: C'est des moments privilégiés, j'imagine.
1: Mais oui, parce que premièrement, avec les enfants, on a eu beaucoup de bénédictions. Mais ce n'était pas sans peine, il fallait les aider. Il fallait les aider. Caroline, qui est en Guyane, on a tenu avec elle. Le deuxième, il est au Canada et le dernier, il est en France.
0: D'accord.
1: Mais ça va par la grâce de Dieu. On a ressenti les bénédictions. Et eux aussi, quand ils sont partis pour faire des études, ils nous ont envoyé, comme on dit, des fonds de santé. Ils nous ont écrit, maman, papa, heureusement, je vous remercie.
0: Je suppose que ça fait du bien.
1: Mais oui, ça fait du bien.
0: Sarah, tu es aussi, au niveau de ton église, responsable de ce ministère qui accompagne les femmes, qui leur permet de reconnaître leurs dons finalement. Comment tu collabores avec les autres femmes? Quel est ton message pour eux et quel encouragement tu aurais pour une femme aujourd'hui?
1: Qu'est-ce que je peux leur dire? Je leur dis de ce quand je vois qu'ils sont en train de monter pour se fâcher en puissance, je dis il faut que vous vous calmez. Calmez-vous, faites ci, faites ça, et puis je sais pas comment je vais dire, demandez au Seigneur de vous aider, on mange ensemble, je les écoute, et on avance ensemble.
0: Et quelle activité en particulier tu réalises avec les femmes pour leur permettre de se valoriser, de reconnaître leurs dons, leurs talents? Est-ce qu'il y a des activités particulières que tu mènes avec elles?
1: Eh bien, déjà, nous faisons la prière des femmes dans les foyers. Et nous tournons dans les foyers des sœurs qui ne viennent pas au temple. On prie. Et puis ensuite, après, nous apportons des choses et nous faisons le partage. Nous mangeons après la prière. Mais on le fait dans chaque foyer, on tourne dans les foyers.
0: Vous créez du lien.
1: Oui, oui.
0: Sarah, comment tu définirais aujourd'hui une femme vertueuse, une femme de valeur? Tu es une parce que tu as 6 ans. Comment tu définirais une femme vertueuse, une femme de valeur? Ne me dis pas une femme parfaite, on sait que...
1: Ah oui, voilà.
0: Mais comment tu définirais ce type de femme?
1: C'est une femme qui essaie de comprendre des choses. Une femme qui supporte tout, une femme qui tient, une femme qui prie, d'accord? Mais une femme qui se tient près d'un homme pour pouvoir l'épauler.
0: C'est ta définition.
1: Oui.
0: Sarah, qu'est-ce que tu fais de ton temps libre? Comment tu t'occupes? Est-ce que tu prends du temps, tu as le temps de prendre du temps pour toi?
1: Oui, pour ça. J'aime mon jardin, j'aime mes fleurs, les arbustes, et puis j'aime la couture. Parce que maintenant je suis retraitée, mais je prends des cours de couture une fois par semaine et je fais mes vêtements.
0: Qu'est-ce que tu penses de la coquetterie entre guillemets, qu'une femme, elle est une femme finalement, mais qu'elle a un aspect donc à présenter, un aspect à présenter au monde, à ceux qui la voient. Qu'est-ce que tu penses de tout ça? Est-ce qu'il y a une opposition entre être une femme spirituelle et une femme coquette, bien mise? Est-ce que ça dérange? Qu'être bien mise, est-ce que ça dérange?

0: Dire que quand on s'habille, il faut prendre son temps de s'habiller, il faut être coquette. Voilà. Parce que jeudi, on va rencontrer Jésus, on a une rencontre avec Jésus, parce que si on allait ailleurs, on allait se préparer. Et pourquoi ne pas s'embellir pour venir rencontrer Jésus aussi? Voilà. Il faut être coquette et spirituelle en même temps aussi.
1: Voilà. L'humilité, cette valeur, qu'est-ce qu'elle t'évoque quand on parle d'humilité?
0: Ah, l'humilité, c'est que il faut pas se faire voir. Il faut, je sais pas, prendre son temps d'écouter l'autre. Il faut être humble dans tout ce que nous faisons.
1: Quel message tu aurais aujourd'hui pour une femme, tant au niveau de l'évangélisation, mais que de son comportement? Quel message tu ferais passer aujourd'hui à une femme?
0: Qu'est-ce que j'aurais pu dire aux femmes? D'être humble. Quand on dit humble, dans tout, il faut être humble. Et ça ne dit pas qu'on ne peut pas être coquette, mais quand on est humble, on essaie d'écouter. On ne parle pas trop vite, on écoute et puis on avance et on fait l'autre qui est à côté de nous avancer aussi.
1: Donc, tu faisais des kilomètres pour aller chanter.
0: Oui.
1: Tu allais à Grand-Rivière,
0: Mathieu.
1: Tu t'imagines bien que tu es venu plus près aujourd'hui et que je vais te demander de fredonner une strophe, un refrain, un chant qui te parle et que tu aimes bien.
0: Fredonner.
1: Chanter. Ne réfléchis pas trop. S'il y a un refrain, quelque chose que tu aimes, que tu chantes souvent et qui te vient, tu vas nous faire entendre ta belle voix.
0: Ah! J'ai un chant, mais des fois, il y a des petits morceaux que je vais fredonner.
1: Tu feras comme tu pourras. Et tu feras bien.
0: Alors, j'aime bien ce chant.

0: Sarah, tu es tranquille?
1: Ah oui, j'essaie d'être tranquille en Jésus.
0: Mais oui.
1: Surtout quand on traverse des trucs, on sait que Jésus est là. Il faut le mettre en premier dans tout ce que nous faisons et il faut être connecté avec lui jour après jour, durant la journée.
0: Est-ce que là, si je te demandais, est-ce que tu es une femme heureuse, tu me dirais quoi? Tu me dirais quoi?
1: Mais si, je peux dire que je suis une femme heureuse
0: Mais
1: par la grâce de Dieu.
0: oui, parce qu'à travers les témoignages, on a l'impression que ta vie n'a pas été émaillée de trop grands désastres. J'ai
1: Non.
0: l'impression qu'il y a une continuité, mais dans la tranquillité,
1: Oui.
0: avec une confiance, c'est ça? Je
1: Oui.
0: traduis bien?
1: Oui. La tranquillité et la confiance en Dieu. Je peux remercier Dieu et je lui dis merci pour tout ce qu'il a fait pour moi.
0: Mais tu te prépares quand même, tu te dis, demain la tempête peut gronder.
1: Ah
0: Tu te
1: oui.
0: prépares aussi pour
1: Ah
0: ça.
1: oui. Je me dis que la tempête va gronder parce que nous étions deux filles et ma sœur, elle est déjà partie. Alors c'était une tempête pour moi, mais le Seigneur m'a permis de traverser cette tempête. J'ai traversé cette tempête avec lui, parce que c'est la seule sœur que j'avais et on s'aimait beaucoup.
0: J'imagine.
1: Alors c'est pourquoi j'aime travailler avec les sœurs de l'Église, parce que je leur dis, ma sœur est partie, la seule que j'avais, mais vous êtes toutes mes sœurs. Ah, c'est pourquoi je les ai.
0: Voilà. Ton dernier.

0: Qu'est-ce que je veux dire? Alors, je veux dire un petit mot pour mon église.
1: Ben tiens, oui.
0: Je vous aime, ils savent que je les aime. Parce qu'il y a longtemps que je travaille à l'église avec eux. Et puis, j'aime beaucoup les enfants, j'aime le club et j'aime aussi les femmes.
1: Voilà.
0: Pour les aider, pour retrouver la joie et toujours partager la parole spirituelle et le petit partage. On aime bien se réunir autour d'une table pour manger ensemble.
1: Je vais m'inclure dans cette déclaration d'amour. Elle vous aime, mais elle m'aime aussi. Il y a pas longtemps qu'on s'est rencontrés, mais je suis convaincue que j'ai ma part d'amour. J'ai été contente de rencontrer une femme tranquille, une femme simple, une femme réfléchie en la personne de Sarah. Et en plus, une femme qui m'aime. Femme vertueuse, femme de valeur. À très bientôt.

0: Dis, pourquoi on raconte des histoires aux enfants?
1: Disons que les enfants ne vivent pas dans le même monde que les adultes. Les enfants, ils ont leur monde à eux. L'enfance, c'est le rêve, la magie, le merveilleux. Puis l'adulte, c'est le monde de la rigueur, du travail, etc. Alors, le moment de l'histoire, c'est le moment où les deux mondes se rencontrent, où l'adulte peut partager les mêmes choses avec l'enfant.
0: C'est comme avec la télé?
1: Ah non, à la télé, vous êtes devant une machine, pas devant un être humain. C'est vrai qu'on voit des visages humains dans l'écran de la télé, mais c'est pas pareil. C'est un partage, c'est deux personnes qui s'aiment qui parlent. Tandis que quand vous êtes devant la télé, vous voyez le présentateur, mais lui ne vous voit pas, ne vous écoute pas. Et le meilleur endroit pour trouver des jolies histoires pour les enfants, d'après toi, ce serait où?
0: Dans la Bible.

ton règne vienne. C'est la prière que Jésus nous a enseignée. Et ce cri devrait être au cœur de tous les chrétiens. Invoquons le Seigneur par ce chant. Ton règne vienne.

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0: l'ambiance, le public il est chaud. On est bien sur RFI.
1: Montreal people are the smartest people on earth, is that true? Are you guys smart? Are you guys very smart?
2: Mais oui, on a le public qu'on mérite. Tabou Combo a le public qu'il mérite. Une ambiance de fou à Montréal pour le groupe. Le public a répondu présent et on peut voir toutes les communautés d'ailleurs danser ensemble sur tous ces titres. Et vous entendez?
1: Je sais. Qui a volé?
2: Qui a volé la casquette? Le public redemande encore ce titre.
1: Tout à l'heure,
2: le groupe a préparé autre chose. Hein. Pour la suite, le concert de Tabou Combo sur RFI. Et bon, on enchaîne avec Phénomène Tabou.

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1: Amos, chapitre 5, verset 8. Il a créé les Pléiades et l'Orion. Il change les ténèbres en aurore. Il obscurcit le jour en nuit. Il appelle les eaux de la mer et les répand sur la surface de la terre. L'Éternel est son nom. L'Éternel n'est ni sourd ni aveugle. Il est lent à la colère et riche en bonté. Mais quand le temps de grâce fixé sera échu, il agira. Défi. Quelle habitude de vie que tu pratiques n'est pas en cohérence avec tes croyances? Par exemple, protéger la nature, mais ne pas fermer le robinet pendant que tu brosses tes dents. À toi d'y remédier.
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1: Papa bon Dieu nous dit bonjour. Jeudi c'est jeudi. Nous allons continuer ces leçons en nous. Nous allons rester en bas robinet à bon Dieu. Bénédiction pour tomber. Ni certains côtés qui tombent en grande quantité, ni des tournures d'eau. Donc ni des côtés il peut que couler même. Mais nous allons vivre dans le contentement. Ça très important. Le contentement. Nous qu'a rappelé au titre de la leçon là, l'économa, et nous qu'a rappelé au verset à réciter là, motivation en nous, c'est exemple Jésus-Christ laissé pour nous, il était riche, il acceptait des faits pauvres, et c'est pour nous, et à cause des pauvretés à eux, il portait richesse en vie en nous, et nous qu'a dit merci. Parti aujourd'hui là qu'a parlé de l'unité. Et Paul y a encouragé les membres à l'église de Corinthe à garder les yeux ouverts, à développer la fraternité, la simplicité, l'amour, et comme moyen de communication, déplacement, pâté, qu'aujourd'hui là, il laissait possibilité pour l'ayoté et là, occuper des mondes qui puis pauvres qui ont, en Judée. Et stratégie là, c'était pour faire comprendre que y'on est même bon Dieu là. Y'on qu'a cherché l'unité. C'était en mission. Et possibilité, Paul Caballo, c'est de participer à mission là. Mais Caballo était resté assis au même, fermé. Paul a instruit yo, il a insisté pour montrer yo que porte là ouvert pour les païens. Avant, ça valable pour aujourd'hui là, avant nous chercher à faire moun rentrer en l'église là, faut nous contrer yo, là yo ka vive. Et ça très important. Descendre en bas fond là. Monter en lemon là, même si nous ka risquer de tomber, mais de réaliser que là yo ka vive là, son petit tout. Là yo ka vive là, ça pas possible. Ça a dépassé nous. Et vrai, qui j'en nous que fait pour longer la main? Bayo en solution. C'était mission à l'église là. Jésus-Christ était voyé ses disciples là. Ces disciples là à toi yo voyé les autres. Et l'église là développée, Paul a insisté pour yo vivre qu'on en seule famille, pas une question de juifs un côté, païens l'autre côté, en seule puissance qui peut faire travail là, c'est grâce à Jésus-Christ, et nous revenons en verset à réciter là. Alors il faut préciser lorsque nous avons étudié l'histoire. Tite avait deux autres fois responsabilité de reposer en les épaules à yo. Yo te ka déplacé à droite à gauche pour collecter les fonds et bon Dieu te crié Tite. Il te bail charge là. Son poids qui était capé en l'air. Tite partait tout seul. San kadjou la, se Adam Korintien 8, 16. 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revine parce que nous étudier les dons bon Dieu organiser l'église de telle sorte que chaque monde n'y place à yo chaque monde qui a rempli fonction à yo donc nous qu'on était toujours dans 2 Corinthiens 8 et 2 Corinthiens 9 ni d'autres détails j'ai eu l'occasion à discuter à d'un groupe à autre. Mais nous avons précisé que ces offrandes-là, bon Dieu a choisi des responsables. Ils étaient là pour collecter, recueillir ces offrandes-là. En disant l'église-là, tout c'est l'église-là qui était qu'à exister là, des Corinthiens 8, tenir des hommes choisis par les églises, à qu'à répéter délégués, et ils étaient réaliser travail à yo et bon Dieu qu'a dit l'église là accueillir yo avec l'amour avec respect et respecter fonctionnement à sa bon Dieu mettait en place je dis là bien là pour un d'autre couleur peut-être qu'il pas qu'à plaire nous mais nous doit être respecter autorité à bon Dieu et reconnaître que système là bon Dieu met en place là c'est un système bien organisé c'est un système qui n'y a en autorité devant et derrière et nous doit être cultiver motivation en nous les nous café c'est pour gloire à bon Dieu alors Là nous ka li texte Paul laissé pour nous aïe pas te facile c'est pas que ça amener la perfection hein problème toujours continué puisque tenu des difficultés barrières entre juifs et païens tenu barrières sur le plan racial tenu barrières juifs et non juifs Mais là, nous allons lire Romains 12, 26 et 27. Sur le plan pratique, même les sons là, nous doit être appliqués. Juifs et païens, bon Dieu qu'a dit les juifs, si voisins ont soif, bail bre. Si faim, bail manger. Et en toute Bible, il a dit nous pas chercher à rendre mal pour mal, surmonter le mal par le bien. Donc, en nous répétant, nous, bon Dieu, ben nous, richesse là, il sortit qui côté. Et en nous reconnaître ça, Jésus-Christ fait. Et quand nous dans les sons là, qui attitude nous doit être ni envers Mouna qui est à côté en nous là, voisin en nous, collègue en nous. Pour les juifs, c'était les païens. Mais bon Dieu rapproché, nous pas fait distinguo. Ça, bon Dieu voulait, c'est que nous travaillons pour s'allier à yo. À pas seulement en matière de connaissance à la Bible et doctrine, c'est travailler depuis A jusqu'à Z. Commencez par soulager misère, yo. baillez au bré, baillez au manger. Laissez le Saint-Esprit diriger nous. Bon Dieu veut nous développer la pratique. Si ça nous a créé les choses temporelles, accompagner ces mouna jusqu'à ce que yo vienne majeur spirituellement parlant. Yo peut doubout. Yo peut avancer jusqu'à ce que selon le Saint-Esprit hein, nous découvre signe de conversion en vie à yo. Et Paul qu'a dit nous, tout ça qui peut contribuer à l'unité, pratiquer, alléger souffrance, ralentir misère, porter remède, ça c'est un butin qui est important. Non seulement pour bien-être physique, à vous, qui chrétien, pour favoriser santé physique à l'autre là, et encore répéter ça très très important pour santé spirituelle en nous et développement spirituel à nous. Paul a parlé de fraternité. Il a crié ça et s'est adapté solidarité. Après un bitin qui est mécanique, après un bitin qui vient tout seul, c'est l'amour, expression à l'amour, bon Dieu, maintenant qu'il y a nous. Reconnaître ça est fait. L'amour est porté par nous. Et nous a dit, si l'église là mettait ça en pratique, société là qui est meilleure. Nous a dit, bon Dieu, merci. Nous commandons de faire travail là, en disant chaque monde, béni organisation à l'église là, béni décision qui prend, et permet que nous avancions avec grâce à bon Dieu. En cas souhaiter une belle petite journée, à demain, si peut-être.
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Nous vivons dans une société où les blessures du passé, les émotions mal gérées, les difficultés de communication et les conflits relationnels fragilisent de nombreuses personnes, de nombreux couples et de nombreuses familles. Venez découvrir des clés pratiques pour mieux vivre avec Dieu, avec soi-même et avec les autres. C'est du 5 au 12 septembre 2026 avec l'intervenant Lucien Coco, conférencier, accompagnateur en relation d'aide, coach en style de vie. Ce sera donc en semaine, le dimanche, mardi, mercredi et vendredi de 18h30 à 19h45, le samedi à partir de 9h. Ce sera donc à l'église adventiste du 7e jour de Malandur à Bouillante. L'entrée est libre et gratuite. Un accueil chaleureux vous est réservé. Une seule voix peut inspirer des millions lorsque chacun choisit de partager l'espérance. L'année 2027 revêtira une signification particulière pour l'Église adventiste du 7e jour. Selon la compréhension prophétique adventiste, l'an 27 de notre ère marque le commencement du ministère public de Jésus-Christ lors de son baptême dans les eaux du Jourdain. 2000 ans plus tard, l'Église adventiste mondiale souhaite faire de cette date un temps de mémoire, d'approfondissement spirituel et de mobilisation missionnaire. Dans cette dynamique, l'Union des Antilles et de la Guyane française s'inscrit pleinement dans cette initiative et invite les églises de Guadeloupe, de Guyane et de Martinique à cheminer ensemble autour d'un thème, projet, une voie 27. Une date inscrite dans la prophétie, le choix de l'année 2027 ne repose pas uniquement sur la commémoration d'un événement historique, il trouve son fondement dans la prophétie des 70 semaines rapportée dans Daniel 9, 24 à 27. Une voie 27, soit plus qu'une commémoration, une dynamique spirituelle, une occasion de redécouvrir Jésus, de renouveler notre espérance et de partager la bonne nouvelle du salut. Conférence débat le mardi 29 septembre 2026 au Centre culturel Minnesota à Pointe-à-Pitre. Nouvelle loi d'aide à mourir, du droit à la mise en œuvre, cadre juridique, questionnement, éthique et défis organisationnels. Autant de sujets qui seront donc évoqué ce jour-là. Renseignements à info@amh-guadeloupe.com. Avec comme invité Anne-Sophie Moutier, juriste, consultante formatrice, enseignante universitaire, chargée de cours à l'Institut catholique de Rennes, l'Institut de préparation à l'administration générale de Rennes, Conservatoire national des arts et métiers, École des hautes études en santé publique, qui sera donc l'invité pour cette conférence débat, je rappelle, le mardi 29 septembre de 18h30 à 20h30 au Centre culturel Rémi Nessouta. L'Église adventiste du 7e jour de Pointe-Noire-Bourg vous invite à cette série de causeries, un esprit sain dans un corps sain, prendre soin de soi, corps, âme et esprit, du 12 au 26 septembre 2026, au programme l'alimentation, la digestion, l'eau source de vie, le sucre, quel effet sur notre santé, comprendre et prévenir la dépression, l'estime de soi, l'activité physique, la confiance en Dieu. Venez donc nombreux, l'entrée est libre et gratuite. Cultivons donc un esprit sain dans un corps sain. Ce sera donc le dimanche à partir de 18h, il y aura la prise de tension et évaluation du risque diabétique. Déjeuner fraternel aussi, également à l'issue du culte, après donc le message de clôture. Il y aura donc une rencontre interactive l'après-midi, échange avec les intervenants et un temps de questions-réponses. Notez donc que cette date du 12 au 26 septembre 2026 à l'Église adventiste du 7e jour de Pointe-Noire. Notez sur votre agenda l'Église adventiste du 7e jour de Baïf. Il y aura donc ce comité santé qui vous propose donc une conférence débat, le sommeil, un enjeu essentiel pour notre santé et notre bien-être. Ce sera le samedi 19 septembre de 16h à 18h avec le docteur Zola Jean-Ménard, neurologue, et le docteur David Bessé, médecin spécialiste du sommeil. Rendez-vous donc à l'Église adventiste de Baïf le samedi 19 septembre de 16h à 18h.
Voleur d'année, voleur de vie, conférence débat, chaque deuxième dimanche du mois, 16h30, le dimanche 13 septembre à 16h30. Ce sera le docteur Sonny Gene qui parlera bien sûr de la douleur au romaric chez Ronnie et Marie-Laure à Vieux-Beau-Mornalo. L'entrée est gratuite. Nous poursuivons nos communiqués sur votre station radio pour une vie meilleure. 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Course à pied de 7h à 8h, distribution du petit déjeuner, 10h à 15h, profiter des différents stands de santé, stands de produits naturels. Le déjeuner, c'est à midi, 15h à 17h, animation pour les enfants de 3 à 14 ans. Vous êtes donc attendu nombreux pour cette journée porte ouverte du Bon Samaritain le dimanche 27 septembre. À noter sous votre agenda. 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Ce sera le dimanche 20 septembre de 11h à 13h, bien sûr sur Zoom. 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Voilà pour l'essentiel des communiqués sur votre station radio pour une vie meilleure.

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2: Chers auditeurs de la radio Les Meilleurs, nous sommes toujours à la leçon 11 du 5 au 11 septembre, gestion et mission ou économat chrétien et mission. Le verset mémorisé, car vous connaissez la grâce de notre Seigneur Jésus-Christ, lui qui était riche, il s'est fait pauvre à cause de vous, pour que vous, par sa pauvreté, vous deveniez riche. Merci au tendre Père de l'amour que tu as porté pour nous humains et fais de cet amour des cœurs transformés, des cœurs généreux et surtout des cœurs unis en toi dans une diversité. Honneur et louange à toi et que le nom de Jésus soit annoncé par tout le monde. Au nom de Jésus, amen. Nous avons vu hier la leçon de mercredi, une question d'attitude. Nous avons analysé 2 Corinthiens 8, versets 1 à 5, où les Macédoniens ne donnaient pas seulement une offrande, mais c'était leur manière de donner qui révélait un état d'esprit et une consécration. Paul présente ce qui se passe dans les églises de Macédoine comme une manifestation de la grâce de Dieu. Et leur générosité ne vient pas simplement de leurs moyens matériels, elle est le fruit de ce que Dieu produit dans leur vie. La grâce de Dieu. Puis, malgré leurs épreuves et leur profonde pauvreté, les Macédoniens manifestent une joie débordante qui produit une grande générosité. On peut comprendre que la pauvreté n'a pas étouffé leur capacité à donner. Quelle joie, quelle générosité qu'ils ont fait preuve. Ils donnent selon leurs moyens et même au-delà, mais surtout volontairement et de leur plein gré. Leur générosité ne résulte ni d'une obligation, ni d'une pression extérieure, mais d'un volontariat. Ils considèrent aussi le fait que de contribuer non comme une charge, mais comme une grâce et un privilège. Ils demandent eux-mêmes avec insistance à pouvoir participer à l'aide apportée aux croyants. Un privilège dans la participation. Et leur démarche dépasse l'argent. Ils se donnent d'abord eux-mêmes au Seigneur. Et je crois que c'est le texte qui est le plus important dans cet épître à 2 Corinthiens 8. Ils se donnent d'abord eux-mêmes au Seigneur, puis aux autres. Leur offrande devient un acte de consécration totale et d'engagement missionnaire. Donc on peut comprendre cette progression du passage, grâce, joie, générosité, volontariat, participation et consécration. Avant de donner ce qu'ils avaient, les Macédoniens se sont donnés eux-mêmes. Et nous avons relevé 5 attitudes majeures, une attitude joyeuse, abondante, une attitude généreuse, une attitude volontaire, une attitude de participation et surtout de consécration. Ils se donnent d'abord au Seigneur. Le don et la générosité ne se limitent pas à l'argent. Et ce que cette leçon précise, c'est que leur engagement missionnaire dépasse l'aide financière. Et on peut terminer par la véritable générosité chrétienne ne dépend pas d'abord de ce que l'on possède, mais de la disposition du cœur envers Dieu. Nous avons vu que Paul encourage les membres de la communauté de Corinthe à participer à une collecte. La collecte est destinée aux croyants pauvres de Judée comme bien plus qu'une aide financière. Son objectif est aussi de créer et de manifester l'unité du peuple de Dieu. Il veut montrer que les églises non-juives font partie de la même famille de Dieu que les croyants juifs de Jérusalem. Ainsi, Paul veut montrer qu'en Christ, ils appartiennent désormais à une seule et même famille spirituelle, malgré leurs origines différentes. La collecte devient donc un signe concret de communion entre des croyants qui auparavant pourraient être séparés par leur histoire, leur culture ou leur appartenance. Paul veut voir toute la famille chrétienne. juives et païennes, unies d'une manière qui puisse servir de témoignage à l'Église dans les générations à venir. Paul insiste aussi également sur l'organisation de cette collecte. L'offrande n'est donc pas seulement spontanée, elle doit être aussi confiée à des personnes reconnues et responsables au sein de l'Église. Tite 2, chapitre 8 et le verset 16, lisons « Que Dieu soit remercié, lui qui a mis dans le cœur de Tite le même zèle pour vous. » Verset 17, « En effet, il a accepté notre demande et c'est même avec un nouveau zèle et de son plein gré qu'il part chez vous. » Le verset 18, « Nous envoyons avec lui le frère dont toutes les églises font l'éloge pour son annonce de l'Évangile. » Le verset 19, « Il a de plus été choisi par les églises pour être nos compagnons de voyage dans ce geste de générosité que nous accomplissions à la gloire du Seigneur lui-même et en témoignage de notre bonne volonté. » Le verset 22, « Avec eux, nous envoyons notre frère, dont nous avons souvent, à bien des occasions, pu apprécier le zèle, et l'on montre plus encore cette fois à cause de sa grande confiance en vous. » Et on termine par le verset 23, « En ce qui concerne Tite, il est mon associé et mon collaborateur auprès de vous. Quant à nos frères, ils sont les envoyés des églises, la gloire de Christ. » 2 Corinthiens 8 à 9 indique que les offrandes doivent être données à des personnes désignées par Dieu par l'intermédiaire de l'Église, comme le moment des expressions comme « toutes les églises, choisies par les églises » et « envoyées des églises ». Ainsi, l'exhortation suivante n'est pas surprenante. À la vue des églises, donnez-leur donc la preuve de votre amour. Apporter des offrandes à l'Église, c'est l'instrument désigné par Dieu sur terre qui favorise l'unité et c'est en même temps le résultat d'un sentiment d'unité. Alors, l'offrande favorise l'unité, mais elle en est aussi ce que nous devons comprendre alors. C'est que l'offrande favorise l'unité, mais elle en est aussi le fruit des personnes déjà unies dans la foi qui deviennent capables de partager leurs ressources. L'argent peut être un formidable facteur d'unité. Toutefois, Paul avertit que l'argent aussi peut aussi devenir une cause de division si le regard n'est plus centré sur la gloire de Dieu. Pour Paul, le don ne sert pas seulement à répondre aux besoins matériels. Il unit le peuple de Dieu qui exprime l'amour et qui renforce la communion et participe à la mission. Nous avons beaucoup parlé d'unité, mais l'unité désigne le fait que plusieurs personnes ou plusieurs éléments forment un ensemble cohérent malgré leurs différences. Sur le plan biblique, l'unité chrétienne ne signifie pas que tout le monde pense exactement de la même manière, possède les mêmes ressources, exerce les mêmes responsabilités et vient de la même culture. L'unité signifie des personnes différentes qui reconnaissent leur appartenance commune au Christ et qui choisissent d'agir ensemble selon une même foi, une même mission et un même amour. L'unité chrétienne permet aux différences de subsister tout en les plaçant au service d'un même corps. Dans le Nouveau Testament, c'est particulièrement l'image de l'Église comme corps du Christ, plusieurs membres, plusieurs fonctions, mais un seul corps. Je ne donne pas seulement à quelqu'un, je partage avec un frère. L'unité fait disparaître le « un » et le « nous ». Ton besoin me concerne. Donc, l'unité donc va produire de la compassion, de la responsabilité et le partage. L'unité permet la complémentarité. Mais dans l'unité, ce que l'un possède peut répondre aux besoins de l'autre et inversement. L'unité crée la confiance. Pour qu'une communauté puisse donner, il faut aussi qu'elle puisse faire confiance à ceux qui organisent, à ceux qui collectent, à ceux qui distribuent, à la finalité de l'offrande. Cela touche directement à la gestion chrétienne. Générosité, intégrité, transparence et confiance. Peut terminer par l'unité et la communion de personnes différentes, rassemblées en Christ, qui mettent leurs ressources, leurs dons et leurs capacités au service les unes des autres et d'une mission commune. Prions. Ô tendre Père, merci pour ta grâce, mais merci aussi, ô Père, que nous soyons unis en toi et que nous puissions être unis malgré nos différences pour l'accomplissement de la mission que tu as donnée à chacun, à savoir partager la bonne nouvelle. Je t'ai prié au nom de Jésus. Amen.
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Bienvenue dans le pouvoir de l'espérance. Le pasteur Eddy Michel Carpin, que nous rejoindrons dans un instant, et moi-même sommes ravis de vous retrouver pour cette série dédiée à un thème universel et profondément humain, la peur. À travers ces épisodes, nous allons explorer comment cette émotion peut nous paralyser, mais aussi nous enseigner et nous renforcer. Alors, restez avec nous et découvrez comment transformer la peur en une force positive. Mais juste avant cela, prenons un moment de louange et que ce temps de musique soit une ouverture pour recevoir le message d'aujourd'hui.

0: ces derniers jours la peur. Peur de Dieu, peur de la nudité. Et aujourd'hui, on va parler de la peur de la mort que beaucoup d'entre nous éprouvent cette crainte, cette peur vis-à-vis de la mort. Est-ce que tu peux nous parler un peu plus de la mort et de cette peur liée à la mort?
1: Alors, je dirais tout d'abord que lorsque nous lisons le texte de la Genèse, les chapitres 1 et 2, on observe que dans le plan de Dieu, lorsqu'il crée l'être humain, lorsqu'il organise la planète Terre, la mort ne fait pas partie du projet. Donc ça, c'est déjà très intéressant d'observer. La mort ne fait pas partie du projet, puisque Dieu lui-même dira au verset 15, Genèse chapitre 2, verset 15, il y a deux arbres dans le jardin, l'arbre de la vie, c'est-à-dire que tu as la possibilité de vivre de façon sans fin, illimité. Et de l'autre côté, l'arbre de la connaissance du bien et du mal. Et par rapport à cela, Dieu leur dit ne touchez pas à cet arbre, ne mangez pas de son fruit, car le jour où vous en mangerez, vous mourrez. Donc, cette notion de mort apparaît, mais elle est, je dirais, conditionnelle, puisqu'il y a l'arbre de vie d'un côté. Donc, ça veut dire qu'il y a un choix. L'homme est placé dans son lien avec Dieu, là, premièrement, dans un choix. Et donc, premièrement, l'homme n'a pas peur de la mort parce qu'elle n'existe pas. Il ne sait pas ce que c'est. D'accord ? Ensuite, au chapitre 3, on va découvrir que dans un dialogue avec l'ennemi de Dieu, qui est Satan, Lucifer, on va le retrouver dans un dialogue avec l'être humain. Et là, il va énoncer quelque chose de totalement opposé. Il dira, par exemple, Genèse 3, verset 5, « Vous ne mourrez point. » Mais le jour où vous en mangerez, donc il parle du fruit de l'arbre de la connaissance du bien et du mal, le jour où vous en mangerez, eh bien, vous serez comme Dieu. Donc, ça veut dire que le chemin est opposé. Dieu dit, vous mourrez, et la Bible, quand elle parle de la mort, elle parle de l'absence de vie. Ça veut dire que aujourd'hui on est des êtres vivants, on respire, on bouge, on réfléchit, on prend des décisions. Mais dans le livre des Ecclésiastes, au chapitre 9, la Bible nous dit, Salomon en particulier, il n'y a ni œuvre, ni pensée, ni action, ni émotion, ni sentiment dans le séjour des morts. Donc on meurt. Dans la Bible, on meurt, il y a absence de vie. Mais de l'autre côté, il y a le projet présenté par l'adversaire de Dieu, c'est un projet infini, c'est un projet qui nous permet d'être et de posséder la vie comme Dieu lui-même. Puisque vous ne mourrez pas, vous serez comme Dieu.
0: Alors l'ennemi nous dit, vous ne mourrez pas. Dieu, lui, nous dit, si vous consommez, vous mourrez.
1: Oui.
0: Ça veut dire que la mort, initialement, n'est pas prévue dans le projet divin.
1: Tout à fait.
0: Mais qu'est-ce qui se passe ? Est-ce qu'on est préparé, finalement, à mourir ? Puisque ce n'était pas prévu initialement, mais on le comprend avec les Écritures, Adam et Ève vont finalement rompre le lien et désobéir. Et donc, a priori, selon Dieu, ils vont mourir.
1: Tout à fait. Et quand on lit la suite du chapitre 3, eh bien, on va découvrir que finalement, ils vont consommer du fruit de l'arbre de la connaissance du bien et du mal. Et c'est à ce moment qu'on voit apparaître toutes les peurs. Et bien sûr, apparaîtra la peur de la mort. On va la redouter parce qu'on ne sait pas ce que c'est. Est-ce qu'on meurt de façon définitive ? Est-ce qu'il y a un projet derrière ? Est-ce que la durée de notre vie, parce que maintenant il y a une durée de la vie qui apparaît, quand il n'y a pas de mort, eh bien, la vie c'est l'éternité. Mais là, à partir du moment où il y a interruption de la vie, combien de temps va-t-on vivre ? Est-ce qu'il y a un espoir pour se relever ? Est-ce qu'il n'y en a pas ? Et on voit dans le texte biblique et même dans notre histoire que ces deux philosophies, ces deux modèles de pensée vont cohabiter, vont subsister jusqu'à nous. C'est-à-dire, il y a des philosophies même religieuses qui disent que l'homme ne meurt pas, qui se base un peu sur le texte de la Genèse au chapitre 2, verset 7, où lorsque Dieu va créer l'homme à partir de la poussière de la terre, mais aussi du souffle de vie, il devient une âme vivante. Et ce mot âme aura différentes connotations. Dans la Bible, l'âme vivante, c'est aussi synonyme de l'être humain, la personne qui vit, d'accord? Mais dans d'autres religions, l'âme est devenue immortelle. Cette partie de nous-mêmes qui serait immortelle. Et justement, ça rejoint particulièrement ce chapitre 3 où l'adversaire va insuffler cette notion d'immortalité chez l'être humain. Donc, il y a une tension entre le message biblique par rapport à la mort et le message de l'adversaire de Dieu par rapport à la mort.
0: Alors, par rapport à ce que tu nous as expliqué, il y a quelque chose de très intéressant, c'est que tu dis, il y a l'espoir de se relever. Alors, Dieu nous dit, enfin en tout cas dit à Adam et Ève, si vous consommez, vous mourrez.
1: Oui.
0: Mais il y a tout de même un espoir de se relever. Ça veut dire que dans les écrits, il y a une espérance par rapport à cette mort.
1: Ah oui, tout à fait. Et on la retrouve déjà dans l'Ancien Testament, parce que ceux qui écoutent la voix de Dieu, qui marchent avec Dieu, vont découvrir cette espérance. C'est-à-dire que l'histoire, elle a un début et une fin, et Dieu, au travers de la terre promise qu'il s'engage justement à donner à Abraham, etc., et à sa descendance, cela devient l'espérance en fait des croyants. C'est-à-dire cet espace de terre, où ils seront heureux, où il n'y aura plus de problèmes, de souffrances, etc. La terre promise Canaan par rapport à Abraham, devient le symbole de l'espérance. Ce symbole va se réaliser concrètement, particulièrement à la personne de Jésus, qui viendra apporter et confirmer cette espérance dans sa personne. Donc, on va transiter de la terre promise avec une descendance. Donc, il s'était un peu focalisé sur la notion de peuple d'Israël. Mais on va découvrir que la notion de descendance, en fait, fait surtout référence au Messie promis, le véritable libérateur et celui qui porte en lui-même l'espérance pour Adam et Ève, mais aussi pour chaque croyant qui viendra par la suite.
0: Alors finalement, effectivement, Adam et Ève ayant consommé,
1: oui,
0: connaître la mort, et nous aussi, c'est un passage obligatoire, mais il y a tout de même l'espoir de vivre éternellement par la suite, si on choisit de suivre et d'écouter Dieu.
1: Alors, juste un petit mot concernant le passage obligatoire, parce qu'on pourrait dire que c'est une transition. Alors, le passage obligatoire, quand on étudie la Bible, n'est pas obligé systématiquement pour tout le monde. Pourquoi ? Parce qu'on a des êtres dans la Bible qui n'ont pas connu la mort, qui sont entrés dans une relation avec Dieu, mais il n'y a aucune trace de leur mort, d'accord? Par exemple, on a Élie qui était vivant, qui vivait parmi les êtres humains, et son serviteur l'a vu partir dans un char de feu. Donc lui, il n'a pas connu la mort.
0: Mais aujourd'hui, ça voudrait dire que peut-être certains d'entre nous pourraient ne pas connaître la mort.
1: Alors, il y a un autre personnage, par exemple, Enoch, beaucoup plus en avant de la vie d'Élie, qui lui aussi, qui marchait avec Dieu, nous dit la Bible, et on ne le vit pas. Donc, il y a un certain nombre de personnages dont on sait, effectivement, qu'ils ne sont pas morts. Donc, ils ne sont pas dans une transition, mais ils sont entrés dans cette éternité. Donc, cette promesse que Dieu s'engage à donner à l'homme après, justement, sa chute, et tout ce qui entre dans son plan. Et Moïse, par exemple, est un autre exemple. Moïse est un exemple de ceux qui sont morts. La Bible nous le dit, quand on lit le livre des Nombres, de Théonome, etc., on sait que Moïse est mort. Mais le livre des Juges et de Jude nous dit particulièrement, le livre de Jude nous dit, que Moïse est ressuscité. Et d'ailleurs, même lorsque Jésus aura avec ses disciples une expérience sur la montagne où ils vont voir Élie et justement Moïse, Moïse c'est une figure de quelqu'un qui est il est mort mais aussi ressuscité. Donc derrière, il y a avec le Messie promis, la personne de Jésus, cette espérance de la résurrection. Mais en même temps, ceux qui seront, par exemple, là je vais un peu vite, debout lorsque le Christ reviendra, ces personnes-là ne passeront pas par la mort. Donc ce n'est pas un passage obligatoire. Nous sommes tous soumis, bien sûr, à la condition de la mort, oui, mais on n'y passe pas tous forcément. D'accord ? Donc ça, c'est une petite nuance.
0: Effectivement. Donc, cette nuance... Alors, du coup, ça change tout. Parce que si notre peur était conditionnée justement par la mort, en tout cas par le... On estime que la mort est un passage obligatoire. Aujourd'hui, avec les écrits, on comprend que non, pas forcément. Donc, ça change tout. En tout cas, je pense que ça change beaucoup de choses dans notre perception, mais aussi dans notre vision de la mort. Et ce qui est intéressant, c'est que, d'après ce que tu nous dis, finalement, la mort n'est pas si négative. Elle est peut-être, est-ce qu'elle serait synonyme de renouveau ? Parce que quand on parle de résurrection, dans la résurrection, on entend et on comprend la vie éternelle, la promesse, cette promesse que Dieu nous fait de cette vie éternelle.
1: Alors, ce qui est intéressant, et tu as tout à fait raison de le souligner, c'est que la notion de résurrection... est associée aussi avec une restauration. Mais elle est associée aussi avec l'absence de souffrance, de maladie, de douleur, de toutes les choses négatives qui pourraient nous faire peur aujourd'hui. Donc effectivement, parler de la résurrection et le message biblique de Jésus concernant la résurrection, c'est un message d'espoir, c'est un message réconfortant, c'est un message qui nous permet de comprendre en fait que pour ceux qui croient véritablement en Jésus-Christ, et nous en avions un peu parlé par rapport à la signification de la mort et de la résurrection de Jésus qui contiennent un pouvoir, justement, et quand on y croit, eh bien on entre dans le projet de Dieu. D'accord, et Dieu ne nous considère plus, d'accord, comme étant des mortels, des pécheurs, etc. Mais il nous place dans une autre dynamique. Ce message de la résurrection est extrêmement réconfortant. Et donc, pour celui qui croit en Jésus, la mort, c'est simplement un repos. Et c'est pourquoi dans la Bible, d'ailleurs, on en parle comme étant un sommeil. Ce n'est pas pour dire aux individus que, eh bien, qu'on puisse parler à cette personne parce qu'elle dort. Mais en fait, l'espoir est là. C'est-à-dire, ce n'est pas définitif. De la même manière que ben, tous les jours, on s'endort.
0: Et puis, c'est quand même une image beaucoup plus douce de la mort.
1: Ah, tout à fait. Tout
0: le
1: à fait
0: d'être en sommeil, on se dit, bon, ben, il y a un moment où on se réveille.
1: Où on va se réveiller. Tout à fait. Et bien, c'est là où, justement, se situe l'espérance pour le croyant. Jésus qui dira dans l'évangile selon Jean au chapitre 11, par exemple, au verset 25, il dit... je suis la résurrection et la vie. Jésus donc se présente comme étant la résurrection. Ça veut dire, et celui qui croit en lui, il dira, ne mourra pas. Et même s'il meurt, il a l'assurance de la résurrection.
0: Donc finalement, cette promesse qui est remplie d'espoir nous dit aussi, ce n'est qu'un état temporaire.
1: Ce n'est qu'un état temporaire. Et c'est pourquoi le message biblique est vraiment réconfortant. Parce que, à l'inverse, le message de l'immortalité de l'âme, par exemple, mais c'est qu'il n'y a pas d'espoir. Parce que, en fait, à quel moment va-t-on être restauré ? Alors, c'est vrai qu'il y a certains qui pensent à la réincarnation. D'accord ? Ils se réincarnent sur un certain nombre de temps jusqu'à ce qu'ils parviennent au nirvana, mais pour l'instant personne n'y est arrivé et personne n'y est revenu, donc pour pouvoir expliquer exactement ce que c'est. Mais par contre, au niveau de la résurrection et de la mort, on a quelqu'un, des personnes qui sont passées par la mort et la résurrection, mais on a une personne, en la personne de Jésus, qui est morte, mais qui est aussi ressuscitée et qui a enseigné par rapport à cela et qui nous garantit de quelque chose. Donc là, on a quand même un socle, me semble-t-il, beaucoup plus solide par rapport à l'enseignement biblique qui porte une espérance concrète. Parce que pour l'instant, toutes les autres philosophies, ce sont des concepts, mais on ne sait pas ce qu'il en est exactement. Mais pour l'enseignement biblique, on a quelqu'un qui est mort, on a quelqu'un qui est ressuscité et qui nous dit « moi je reviens ». Et je vous garantis, si vous croyez en moi, ce qui m'est arrivé, ben, je vous le donne, je vous le fais, je vous en fais cadeau.
0: Aussi.
1: C'est un cadeau. C'est-à-dire la résurrection et la restauration même de la planète Terre. D'accord? Parce que la Bible dit, lorsque le Seigneur reviendra, il essuiera toute larme de nos yeux. La mort ne sera plus. Ça veut dire que l'espérance chrétienne, c'est pas simplement pour aujourd'hui et demain. Oui, c'est extrêmement important pour aujourd'hui et demain. Mais pour un avenir, l'avenir est extrêmement sûr. L'avenir est extrêmement stable. Nous en avions un peu parlé précédemment de cette condition de stabilité avant justement l'introduction du péché. Eh bien, en fait, la Bible propose de retrouver cette condition après toutes ces peurs de la mort qui sont les nôtres aujourd'hui. J'espère en tous les cas que nos amis auditeurs, nos amis téléspectateurs, eh bien, en tous les cas, comprendront qu'il y a l'espoir en Jésus et au fur et à mesure de la relation de confiance avec lui, eh bien, disparaît également la peur de la mort.
0: Alors, depuis le début de la semaine, en tout cas, je comprends que la Bible, les écrits, sont que des paroles d'espoir, d'espérance. Et concernant les peurs, finalement, même la peur de la mort n'a presque plus lieu d'être.
1: Tout à fait. Maintenant, elle nous titille parce que j'ai eu l'occasion de vivre une expérience vraiment, je dirais, c'est une expérience unique, en tous les cas, d'accompagner une mourante sur son lit de mort. Et là, j'ai vu que il y a une tension entre l'espérance, mais la réaction du corps physique. Parce que cette personne était croyante, nous chantions avec elle... Oui, elle avait déjà exprimé que la mort pour elle, c'était un repos. Elle l'avait déjà dit. Mais sur le lit de mort, au moment où le souffle de vie va s'en aller, eh bien, le corps lui-même, et c'est là où j'ai compris un tout petit peu, en fait, que nous n'avions pas été créés pour mourir. Parce que le corps résiste jusqu'au dernier moment pour faire revenir le souffle de vie. C'est quelque chose de vraiment unique, de particulier. Mais heureusement, effectivement, cette personne, nous l'avons accompagnée, on lui tenait la main, on chantait avec elle, elle a été apaisée et elle est partie dans ce sommeil, justement, réconfortant de la mort pour pouvoir bientôt, et nous l'espérons, se réveiller. Donc c'est vrai que la Bible, en tous les cas, pour moi, c'est un véritable encouragement, c'est une véritable espérance, c'est un véritable espoir aujourd'hui de croire que Jésus est la résurrection et la vie et qu'il y a des raisons de ne pas craindre la mort.
0: Merci pasteur, je te propose de revenir demain avec une autre peur. Chers téléspectateurs, vous l'avez compris, finalement, on a peur de la mort, mais est-ce vraiment, vraiment utile? D'après les écrits, nous avons le pouvoir, nous avons aussi la capacité, puisque Dieu nous permet, de pouvoir espérer, de croire en la promesse que nous pouvons avoir une vie éternelle. À vous de choisir.

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1: 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Mesdames et messieurs, aujourd'hui, nous sommes heureux de vous retrouver. La dernière fois, je vous ai parlé du paroca. Aujourd'hui, je vous parlerai de la plante que l'on appelle en Martinique atoumo et en Guadeloupe lavande. Cette plante-là, sur le nom vernaculaire, c'est l'Alpinia zerombe. Alpinia zerombe. C'est une plante de la famille des Zingiberacées, la même famille que le gingembre. Alpinia zerombe ou encore atoumo lavande. D'où vient cette plante? Vous remarquez que la plupart des plantes que nous avons ici viennent d'Asie. Hein? L'atoumo est très souvent cultivée sous les tropiques. Alors, on la retrouve, cette plante, en Martinique, en Guadeloupe, en Dominique, hein, à Sainte-Lucie, en Jamaïque, en Haïti, à Porto Rico, donc Antilles françaises, Antilles anglophones, comme Antilles hispanophones, on retrouve cette plante à atoumo. C'est une espèce qui ressemble à l'alpinia, la plante qu'on appelle alpinia. C'est les mêmes, les feuilles sont pareilles, mais la fleur est tout à fait différente, parce que sa fleur est totalement différente, donc la façon dont elle se présente. La plante affectionne les zones humides et bien ensoleillées. Elle fleurit toute l'année, particulièrement pendant la saison sèche, et on trouve au fond des tubercules. Il y a des tubercules, ce qu'on appelle des patates, que l'on trouve à la racine, dans le sol, et qu'on peut repiquer pour pouvoir avoir cette plante. Quelle est la description botanique? C'est une très belle plante aromatique surtout. Hein, c'est une plante qui dégage, dont la fleur dégage une odeur de lavande. Le soir, lorsque vous passez où il y a de l'atoumo, bien vous allez sentir cette odeur. C'est pourquoi ici en Guadeloupe, on l'a baptisée lavande. Hein. Ses feuilles sont assez longues, hein, assez longues, un peu oblongues, hein, et des feuilles qui peuvent atteindre 30 à 70 centimètres. Hein, environ et à peu près 10 cm de large, eh bien, l'atoumo est caractérisé surtout, vous ai-je dit, par ses fleurs parfumées qui sont disposées en épis de couleur blanchâtre, orange, jaune et surtout dont l'extrémité de ses fleurs présente un aspect nacré et au niveau des corolles sont tachetées de rouge, de jaune et qui ont un bel effet. Et c'est une fleur, c'est une capsule avec toutes ces fleurs, ces pétales qui peuvent avoir une longueur à peu près 20 cm de long. Et ça dépend si la plante est placée en zone humide, elle peut atteindre même une longueur beaucoup plus longue. Alors, sur le plan historique, auprès de l'usage traditionnel, l'atoumo était surtout conseillé dans le cas de gaz, de flatulence, d'aérocolie, d'où son nom. Vous savez, l'atoumo porte le nom de dégonfler. Si vous avez besoin de faire des gaz, hein, eh bien, prenez une infusion d'atoumo. Vous allez voir, c'est ce terme-là qu'on emploie en créole, dégonfler. Eh bien, vous allez faire des gaz. Vous allez, cet effet de flatulence va vous permettre de faire des gaz par le bas comme par le haut. Des gaz par le bas et des gaz par le haut, des rots comme des P. Vous savez, en Dominique, les Indiens Caraïbes particulièrement connaissent cela et ils utilisent beaucoup cette plante pour cette affection, contre surtout les cathares aussi dans les Antilles françaises, les petites Antilles. Alors, en cas de rhume, en cas de refroidissement, surtout de rhume tenace, on utilise les fleurs comme les feuilles d'atoumo. Mais on l'utilise aussi dans les bains. On fait bouillir les feuilles avec les fleurs pour se baigner. Donc, l'atoumo, en cas de maux de tête, on peut utiliser aussi les feuilles. En cas de maux de tête, de céphalée, on peut utiliser également les fleurs et les rhizomes. Je parlais des rhizomes, surtout ce sont les rhizomes, les patates que l'on plante, qui permet de repiquer la plante, eh bien, comme diurétique, c'est-à-dire lorsque on a une rétention d'eau, hein, on peut utiliser les patates d'atoumo, de lavande, comme diurétique. C'est très employé en Martinique, en cas de grippe, hein, si vous n'arrivez pas à trouver les fleurs, vous pouvez utiliser ici en Guadeloupe, on utilise beaucoup plus les fleurs, mais en Martinique, on utilise les deux, les fleurs et les feuilles. Hein, et surtout, ce sont surtout les fleurs en Guadeloupe, mais en Martinique, on utilise énormément les feuilles. Et en ce qui concerne la décoction des feuilles, bien, surtout en cas de fièvre. En cas de fièvre, en état grippal, ou encore en cas de problème au niveau digestif, surtout au niveau de l'estomac, on peut utiliser des troubles au niveau de l'estomac, l'atoumo estomachique, c'est-à-dire ça vous permet de vous soulager ces troubles. Et on peut préparer, vous avez dit tout à l'heure, un bain. Pourquoi ça, le bain à l'atoumo? Parce que ça rafraîchit le corps. Ça vous permet, en cas de bouffée de chaleur, en cas de coup de soleil, et surtout en cas de boutons, hein, en cas, et quand je dis de boutons, de prurite, de démangeaison, eh bien, vous pouvez faire un bain à l'atoumo. Surtout, en Guadeloupe, on utilise l'atoumo plutôt comme plante ornementale. Pas tellement comme plante en cas d'état grippal, en cas d'inflammation, en cas de céphalée. Non, elle est beaucoup plus utilisée en Martinique, à Porto Rico, en Dominique, et surtout en Martinique, en cas de bronchite, on utilise l'atoumo, particulièrement les fleurs, hein, et les racines sont réputées pour leurs propriétés diurétique. Et quand je parle de racines, c'est surtout le rhizome qu'on utilise en cas de rétention d'eau. Que puis-je dire encore à propos de l'atoumo? Que renferme cette plante? On trouve là-dedans une huile essentielle. Une huile essentielle, pourquoi? Donc, la teneur varie selon l'origine de la plante. Alors, qu'est-ce qu'on trouve dans cette huile essentielle? Vous savez, quand on parle d'huile essentielle, eh bien, il y a des essences. Alors, on peut trouver dans cette plante du camphre, du bornéol, de la linaléole, du nérolidol, et tout cela, surtout, ce sont ces choses-là qui agissent en cas de grippe et en cas aussi de bronchite. Ce sont ces essences-là qui permettent. Et posons-nous la question, comment peut-on trouver cela au niveau de la plante? C'est pourquoi lorsqu'on fait une infusion ou une décoction, la plante libère ces essences. Lorsque vous portez à ébullition, vous percevez cette odeur-là. Lorsque, par exemple, vous passez la nuit, vous passez près d'un pied d'atoumo, vous percevez cette odeur parce que la nature est embaumée par cette essence, ce parfum que la plante dégage. On peut aussi trouver dans cette plante des substances bactériostatiques. Quelles sortes de substances bactériostatiques? Ce sont des substances qui agissent sur des bactéries. Hein? Ce sont des bactéries qui se trouvent dans le corps. Par exemple, sur des candida albicans, sur des staphylocoques, substances bactériostatiques que l'on trouve dans l'atoumo, confirment que ce sont les Japonais qui ont fait des recherches à ce niveau-là et qui ont découvert au niveau du rhizome, au niveau des feuilles, au niveau des fleurs, il y a surtout ces substances qui agissent sur ces bactéries et qui permettent de les empêcher de nuire et même d'arriver à les anéantir. Nous avons une activité antioxydante et antiseptique mise à profit du rhizome encore et surtout au niveau de la peau. Hein, au niveau de la peau. Donc, c'est pour cela que je vous dis, les plantes ont souvent des actions assez vraiment extraordinaires, que nous pouvons faire des préparations sur le plan dermatologique. Mais sur le plan interne, par voie interne, comme par voie externe, nous pouvons avoir des préparations qui sont confirmées avec les recherches faites sur l'activité de cette plante. Et le Tramil a fait des recherches à ce sujet-là, parce que il n'y a pas de toxicité. Le Tramil déclare que la plante est atoxique. Il n'y a pas de toxicité au niveau de l'atumo. Donc, on peut l'utiliser. Ce n'est pas pareil que le paroca. Il y a une toxicité au niveau du paroca, au niveau des pépins du paroca. Tandis qu'au niveau de l'atumo, il n'y a pas de toxicité. Et il y a quelque chose que j'aimerais dire à propos de l'atumo. Ça calme, ça détend. Il y a une activité calmante au niveau de l'atumo et l'atumo facilite le sommeil. Cette plante-là, pour un bon bain d'atumo, feuilles, fleurs, hein, cela calme le nervosisme des bébés, cela détend l'adulte comme les enfants et favorise le calme au niveau de certaines personnes. Donc, quel usage recommander pour l'atumo, les états grippaux, hein, infusion, 30 grammes par litre, fleurs ou feuilles, 3 fois par jour. Hein. Pour plus d'efficacité, on peut ajouter dans cette préparation d'atumo, on peut ajouter du basilic, on peut ajouter le coquelicot rouge, on peut ajouter du sureau, la fleur de sureau, on peut ajouter le zeste de citron ou encore un demi-citron, on peut ajouter du gingembre, on peut ajouter de la menthe, on peut ajouter du brisé. Tout cela, c'est pour défavoriser l'état grippal et favoriser un bien-être pour recouvrer sa forme, recouvrer la santé. Donc, en cas de digestion difficile, on peut utiliser l'atumo, digestion difficile, ou encore même, je vous ai dit que l'atumo est stomachique, hein, stomachique, c'est-à-dire quand il est parlé des problèmes d'estomac, on peut avoir un problème à cause d'une bactérie des Escherichia coli, hein, au niveau de l'estomac. Il y a la grenade qui peut régler ce problème-là, mais l'atumo aussi peut aider dans ce sens. Donc, on peut faire une décoction du rhizome à 30 grammes par litre et à boire. Après le repas, on peut boire une tasse de cette décoction à 30 grammes par litre pour les digestions difficiles et pour l'ulcère gastrique. Je dis bien digestion difficile, ulcère gastrique. Alors, 30 grammes par litre, une décoction de rhizome d'atumo ou encore vulgairement appelé en Guadeloupe lavande. Qu'est-ce que l'on peut faire encore avec l'atumo? Voilà une plante qui est utilisée, mesdames et messieurs, pour l'hypertension artérielle, surtout après avis médical. Rappelez-vous bien, quand on parle d'ulcère d'estomac, par exemple, il faut que cet ulcère soit diagnostiqué. Quand on parle d'hypertension, il faut que cette hypertension soit diagnostiquée. Vous ne pouvez pas à tâtons comme cela vous mettre à utiliser la plante. Il faut que vous ayez votre diagnostic, que vous ayez consulté votre médecin et que vous demandez conseil. Donc, après avis médical, vous pouvez boire quotidiennement 3 tasses de l'infusion de fleurs ou de feuilles d'atumo, 30 grammes par litre. Voilà, que puis-je dire encore à propos de l'atumo? Bien, j'ai découvert une société à Miami, une société commerciale qui commercialise des gélules de feuilles d'atoumo. Et ces feuilles d'atoumo ont des vertus relaxantes et anti-hypotensives. C'est-à-dire, si vous avez besoin de gélules, vous connaissez des personnes qui voyagent, bien vous pouvez aussi demander à ces personnes-là, lorsqu'elles vont à Miami, de pouvoir vous acheter des gélules d'atoumo. Ces gélules-là peuvent vous aider. Elles ont des vertus relaxantes et anti-hypertensives. Quand je dis relaxante, je vous ai dit que ça calme les enfants, ça calme le nervosisme de certaines personnes et même ça facilite l'endormissement pour certaines personnes qui ont certains problèmes à ce niveau-là. Bon, mesdames et messieurs, je crois que pour aujourd'hui, je vous ai bien entretenu. Eh bien, à tout mot, à vous de rechercher, à vous de vous pencher sur l'atoumo afin de faire face à vos maux. Merci, à la prochaine.
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0: Chers auditeurs de la radio Vie Meilleure, nous vous saluons Jésus-Christ. Et ce soir, nous sommes là pour ce moment que vous attendez, l'émission Synthèse. Nous croyons que par la grâce de Dieu, que ensemble, nous allons pouvoir comprendre le plan que Dieu a pour nous. Nous avons comme invité le pasteur Olivier Godao. Bonsoir, bonjour pasteur.
1: Bien, salutations à tous. Merci Frère Gonfier de m'inviter sur les ondes de la radio Vie Meilleure et aussi à